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4: Bonjour, près de 6h30 dans le vide spatial et une mission presque accomplie pour Sophie Adenau. La Française a quitté la Station Spatiale Internationale en début d'après-midi, accompagnée de l'Américain Neil Mennon. Leur mission, changer une antenne de transmission sur la station. Le démontage de l'antenne défectueuse a été plus long que prévu. La NASA a décidé de reporter la fin de l'opération et les deux astronautes ont regagné l'ISS vers 21h. Quelle journée, a déclaré Sophie Adenau à son retour à bord, évoquant aussi un moment absolument merveilleux. La loi sur la fin de vie promulguée par le chef de l'État, le Conseil constitutionnel avait donné son feu vert en fin de semaine dernière après l'adoption du texte par le Parlement, malgré quelques réserves émises par les sages et ajustées ces derniers jours. Après 4 ans de débat, la loi sur la fin de vie et l'aide à mourir a été promulguée ce mardi par Emmanuel Macron et sera publiée au journal officiel dans quelques heures. Cette bonne nouvelle venue du Var ce mardi soir, le feu du Gros Bessillon est officiellement éteint, a annoncé la préfecture. L'incendie s'était déclaré à Pontévès le 21 juillet, dévastant plus de 6000 hectares de végétation. 11 000 pompiers ont été mobilisés, 3800 largages aériens ont été nécessaires pour venir à bout des flammes. L'incendie est désormais officiellement éteint. Plus de 1600 personnes ont été incarcérées pour des faits de violence sexuelle sur mineurs depuis début juin, annonce de Gérald Darmanin ce mardi. Le ministre de la Justice avait demandé à tous les parquets de revoir l'ensemble des plaintes déposées après l'affaire Liana, cette collégienne de 11 ans retrouvée morte début juin. L'homme mis en examen pour le viol et le meurtre de l'enfant, Jérôme Barella, avait déjà fait l'objet de plusieurs plaintes restées sans suite. Gérald Darmanin ajoute que quelques 2100 informations judiciaires confiées à des juges d'instruction ont également été ouvertes depuis le 8 juin. Enfin, le foot et la bonne opération de l'Olympique Lyonnais en Turquie. Les Lyonnais sont allés chercher un match nul un partout sur le terrain de Fenerbahçe en barrage aller. Un but d'Openda pour Lyon en fin de première mi-temps. L'égalisation de l'ancien Marseillais Greenwood juste après la reprise. Un partout donc. Une victoire au retour dans une semaine à Lyon et l'OL sera qualifié pour la phase de Ligue de cette Ligue des Champions. Voilà pour l'actualité. Excellente nuit à vous.
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7: Bélier, votre énergie est contagieuse et motive toute l'équipe ce mercredi. Les taureaux, vous recevez une invitation pour une soirée mémorable. Foncez! Gémeaux, vous êtes magnétique aujourd'hui. Profitez de cette popularité. Cancer, foncez au bord de l'eau pour vous ressourcer en profondeur. Amis Lion, un geste de générosité vous revient sous forme d'un service rendu avec joie. Les vierges, vous avez suffisamment d'énergie et de volonté pour relever tous les défis qui se présentent aujourd'hui. Balance, un geste tendre dissipe un malentendu avec un proche. Scorpion, la super ambiance qui règne autour de vous vous donne une pêche d'enfer. Les Sagittaires, un ami vous propose une aventure. Foncez sans réfléchir. Capricorne, votre rigueur est remarquée et enfin félicitée. Verseau, vous trouvez une astuce pour simplifier votre emploi du temps. Et pour terminer, Poisson, les sentiments amoureux sont au rendez-vous.
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0: Philippe Durepère est le conservateur de cette réserve naturelle.
1: Alors une tourbière, c'est un milieu tout d'abord humide, un peu particulier. La matière organique, c'est-à-dire que les végétaux qui poussent sur ce milieu naturel-là, quand ces végétaux meurent, en fait, ils ne se décomposent pas parce que les conditions sont inhospitalières aux bactéries, aux décomposeurs. Il y a trop d'eau, il fait trop froid et c'est trop acide. Donc, un végétal qui meurt se sédimente au fond de la tourbière et ne se décompose pas. Et ça fait comme ça un tapis qui peut s'accumuler sur des milliers d'années de ce qu'on appelle effectivement la tourbe, qui n'a rien à voir avec, avec la terre ni avec la boue.
0: Pour la tourbière des Dauges, comment vous nous la présenteriez ?
1: Un des plus beaux milieux naturels de la Haute-Vienne, effectivement. Alors même si mon avis est peu partiel, a priori. Mais elle a cette qualité-là d'être esthétique. C'est un milieu naturel qui ouvre l'esprit et puis suscite l'intérêt. Donc ça, c'est intéressant. C'est un premier pas pour les gens qui ne sont pas forcément convaincus par la nécessité de protéger l'environnement qui les entoure. Déjà, le fait que ce milieu naturel soit beau, ben, c'est un premier pas pour aller ensuite plus en profondeur et expliquer les tenants et les aboutissants de ce milieu naturel. Il y a une réserve naturelle qui est l'astroblème de Rochechouart et qui est en partie sur deux départements, mais dont une partie qui est sur la Haute-Vienne. Mais effectivement, c'était en tout cas la première réserve naturelle nationale créée en 1998 par l'État sur ce site-là. Il faut dire qu'avant ça, ce milieu naturel avait suscité l'intérêt d'autres entités, en particulier le conseil départemental de la Haute-Vienne, qui a désigné ce site comme un espace naturel sensible et a commencé à y acheter des terrains dès 1994. Et sur les 200 hectares de la réserve naturelle, le département est propriétaire d'environ 76 hectares, donc ce qui est pas mal.
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1: Et nous sommes le 19 août aujourd'hui, nous fêtons les EUD et en ce 19 août, je pourrais vous parler d'Orville Wright, né en 1871, qui avec son frère Wilbur seront à jamais les premiers à faire voler un avion motorisé. J'aurais aussi pu vous parler d'un débarquement canadien en Normandie en 1942 qui se soldera par un échec. Mais parlons stylisme aujourd'hui. Le 19 août 1883 naissait une icône de la mode, Coco Chanel. Gabrielle Chanel, née à Saumur dans le Maine-et-Loire, elle chante dans les cafés et garde de cette époque son surnom de Coco. En 1910, elle se lance dans la fabrication de chapeaux et ouvre plusieurs boutiques. C'est dans celle de Biarritz que Coco Chanel installe sa première maison de couture. En 1921, elle lance son parfum, le célèbre numéro 5, et en 1926, elle dessine la fameuse petite robe noire. La Seconde Guerre mondiale est une période trouble, antisémite. Coco Chanel est recrutée comme espionne de l'Abwehr, les services de renseignement allemands. À la libération, Winston Churchill serait intervenu en sa faveur. Elle n'est pas inquiétée. Coco Chanel s'installe en Suisse et ne reviendra à Paris qu'en 54 pour reprendre ses activités à 71 ans. Elle crée des nouveaux modèles comme le tailleur en tweed et les ballerines bicolores. Coco Chanel meurt en janvier 1971 à l'âge de 87 ans. Sa nouvelle collection sera présentée à titre posthume. La citation du jour est signée Coco Chanel. Les meilleures choses dans la vie sont gratuites. Les deuxièmes meilleures choses sont très très chères.
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1: Karine Resset a grandi entre les côtes normandes et la région parisienne. Elle est romancière, poétesse, autrice de livres jeunesse. Et dans ses livres, elle questionne la famille, le couple, les fratries, la mémoire. La Maison d'été est parue en 2024 et désormais en poche. Cette maison d'été, c'est la villa balnéaire qu'Albert et Rose achètent à l'automne 1980. Pendant plus de 40 ans, parents, enfants, petits-enfants vont s'y croiser, s'y succéder, y séjourner parfois pour quelques jours, parfois au long cours. Au fil des saisons, au gré des marées, quatre générations vont s'aimer, se déchirer, danser, rire et pleurer. Naissances, fêtes et anniversaires, première fois, deuil, petits et grands événements de la vie jalonnent cette ample fresque romanesque qui retrace l'histoire d'une famille française de la fin du XXe siècle à nos jours. Si nous avons eu notre part de malheur, nous avons aussi connu des jours de partage, d'épiphanie et de joie, touchés du bout des doigts la grâce et le bonheur d'une manière qui n'appartient qu'à nous. Dans la maison d'été de Karine Resset est paru chez Pocket.
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3: À Sieux, les nuits musicales reviennent du 19 au 23 août pour leur 28e édition. Pendant 5 jours, le festival propose un véritable voyage musical, un festival qui fait de la guitare son instrument vedette, sous toutes ses formes et toutes ses sonorités. Laurent Boutros, guitariste virtuose et organisateur des nuits musicales de Sieux, nous en parle.
4: Alors, les nuits musicales de Sieux, c'est un festival qui est généralement avec un fil conducteur tourné vers la guitare comme soliste, mais la guitare comme instrument d'accompagnement et aussi visitant toute époque et tout style dans la mesure du possible.
3: Une programmation riche pour les nuits musicales de Sieux.
4: Alors, la programmation est une programmation déjà, je voudrais préciser, grand public. C'est-à-dire que ça ne s'adresse pas uniquement aux puristes. Alors, il y a des gens qui sont assez puristes, qui aiment beaucoup la guitare et qui en font eux-mêmes, qui viennent au concert. Mais il y a aussi dans la programmation une idée de développer les publics et de les faire se croiser, ce qui se fait assez peu, malheureusement, dans les festivals de guitare. Donc là, on a une thématique du 19 au 23, avec le 19 et le 23, à l'ouverture comme à la clôture des Nuits de la guitare, avec au moins 3 artistes qui vont chacun dans un style différent montrer les palettes de l'instrument. Le jeudi à Sieux, mercredi et jeudi à Sieux pour commencer, on a une soirée brésilienne aussi avec un chant guitare. Le Brésil revient cette année, pas mal. On a également le vendredi à Saillat-sur-Vienne, on a une soirée avec un petit changement, le duo Talisman danse et guitare qui va remplacer le duo Moka, toujours sur la même thématique de l'Amérique latine, et Blandine Bénard, guitariste bordelaise. Et puis pour terminer, donc le samedi à Roussac, un duo qui est plutôt tourné vers la France et le Japon, puisqu'il y a Toshiji Ishii et sa fille qui réside en France, qui vont nous faire un voyage déjà en lui-même autour du monde, plutôt tourné entre la France et le Japon. Oui. Et on termine, comme je l'ai dit, donc avec la nuit de la guitare le 23 août.
3: Les nuits musicales de Sieux ne se passent pas seulement à Sieux.
4: Il y a 6 ans, on a décidé, après plus de 20 éditions, à tester d'autres acoustiques musicales dans le coin, d'autres lieux qui pouvaient accueillir un concert, parfois des lieux éloignés. C'est ainsi qu'on se retrouve cette année, toujours avec quelques partenaires qui nous font confiance d'année en année, comme la commune de Saillat-sur-Vienne et celle de Saint-Port-de-Beulac. En même temps, pour nous, c'est une volonté de montrer qu'on peut rayonner sur le territoire. Là, d'ailleurs, on rayonne sur 3 communautés de communes, finalement, même si une majorité de concerts ont lieu cette année sur Sieux, 4 concerts sur la communauté de communes du Haut-Limousin. Mais c'est aussi une volonté de remettre à plat, finalement, un modèle économique et puis de le renforcer afin de pouvoir perdurer dans le temps et faire découvrir aussi un peu l'importance de notre programmation sur le territoire.
3: Un festival où l'on découvre la guitare sous toutes ses formes et sous toutes ses sonorités.
4: Oui, c'est important et je crois que c'est un petit peu lui-même du fondement du festival, c'est de connaître davantage l'instrument. C'est-à-dire que c'est peut-être l'instrument le plus connu au monde, la guitare, parce que qui n'a jamais entendu parler d'une guitare. Par contre, c'est peut-être le moins méconnu dans ses possibilités. Je précise, ça peut être un instrument de virtuose, comme vous l'avez dit, ça peut être un instrument d'accompagnement. Il peut être dans beaucoup de styles de musique et parfois c'est une guitare qui est même différente dans sa facture instrumentale. Mais on reste raisonnablement quand même tourné autour de la qualité sonore de la nature, donc ça reste une guitare encore de nylon, qui est assez peu amplifiée. Elle peut l'être, mais juste pour équilibrer l'instrument quand il joue avec d'autres instruments plus sonores, mais jamais vraiment on a des salles qui sont confidentielles et c'est plutôt voulu. On ne cherche pas à jouer dans des salles de plus en plus grandes, mais plutôt de plus en plus adéquates, si vous voulez, avec l'instrument. C'est pour ça que nos jauges peuvent aller de 70 personnes à 150 personnes. C'est à peu près notre cible de salle. Oui. Et voilà, c'est un petit peu ça ce fondement, c'est de faire découvrir, redécouvrir l'instrument sous d'autres facettes et aussi à travers un voyage culturel.
3: Les Nuits musicales de Sieux se déroulent donc du 19 au 23 août avec plusieurs concerts dans les communes partenaires. Les tarifs vont de la gratuité pour les moins de 14 ans à 23 € en plein tarif, avec également un pass à 55 € pour l'ensemble des concerts. La billetterie est ouverte en ligne sur le site nuitsmusicalesdesieux.com, mais il est toutefois possible de venir sans réserver, juste arriver 30 minutes à l'avance. Henri Feuillade, RMJ pour le Graal.
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4: Yasmine Kichou.
5: Deux incendies ont été déclenchés lundi dernier vers 18h15 à Chabanais en Charente-Limousine. Le premier a pris dans une haie derrière le collège Jean de la Quintigny, tandis qu'un second s'est déclaré dans un jardin abandonné rue des Primes Verts à proximité des habitations. Les flammes ont rapidement été maîtrisées par des riverains et les pompiers, évitant la propagation aux maisons. Deux jeunes âgés de 15 et 18 ans ont été interpellés par des témoins puis remis aux gendarmes. Le majeur sera jugé ce jeudi en comparution immédiate. Le mineur sera présenté à un juge des enfants. Plusieurs associations de protection de la faune demandent le report de l'ouverture de la chasse en Haute-Vienne prévue le 13 septembre prochain après les épisodes de canicule et les incendies de cet été. Elles souhaitent également suspendre les chasses d'été, notamment du chevreuil et du sanglier. Selon elles, la faune manque de nourriture et reste fragilisée par les fortes chaleurs. La Fédération des chasseurs de Haute-Vienne s'oppose à cette demande, estimant qu'un arrêté accentuerait les dégâts de sangliers sur les cultures. Face à la sécheresse, la Chambre d'agriculture de Dordogne lance un appel aux détenteurs de fourrage. De nombreux éleveurs peinent à constituer des stocks suffisants pour nourrir leurs animaux dans les prochains mois. Foin, paille, blé ou autres aliments pour le bétail pouvant être proposés à la vente, un questionnaire permet désormais de recenser les stocks disponibles. La Chambre d'agriculture se chargera ensuite de mettre en relation les vendeurs avec les éleveurs qui en ont besoin. Les arboriculteurs du territoire de Saint-Thyrier recrutent plus de 900 saisonniers pour la prochaine campagne de cueillette des pommes qui débutera le 7 septembre. France Travail organise à cette occasion plusieurs rendez-vous pour faciliter les recrutements. Une rencontre est ainsi prévue le 26 août, place de l'Emploi à Glandon, un forum le 1er septembre, Saltimbault à Limoges, puis deux autres rendez-vous auront lieu le 2 septembre dans les quartiers Bellevue et Beaubreuil, toujours à Limoges. Les postes sont accessibles sans expérience. Les candidats doivent venir avec une pièce d'identité, leur carte vitale et un RIB. Et puis apprenez que Noah Isidore a remporté hier la première étape du Tour du Limousin Périgord 2026 entre la commune auviennoise Vérac et dans le Palestel en Creuse. Le coureur de Décathlon CMA-CGM s'est emparé du maillot jaune après 174,9 km. Le départ à Vérac a attiré plus de 4000 spectateurs. Ce mercredi, la deuxième étape relie Salignac et Vigues à La Noaille en Dordogne. A noter que l'arrivée à Limoges vendredi à Beaublanc entraînera d'importantes perturbations. Le stationnement sera interdit dès demain soir dans plusieurs secteurs et la circulation sera coupée vendredi sur de nombreuses voies. Des déviations sont prévues. Bon mercredi à toutes et tous.
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6: Bélier, votre énergie est contagieuse et motive toute l'équipe ce mercredi. Les taureaux, vous recevez une invitation pour une soirée mémorable. Foncez. Gémeaux, vous êtes magnétique aujourd'hui. Profitez de cette popularité. Cancer, foncez au bord de l'eau pour vous ressourcer en profondeur. Amis Lion, un geste de générosité vous revient sous forme d'un service rendu avec joie. Les vierges, vous avez suffisamment d'énergie et de volonté pour relever tous les défis qui se présentent aujourd'hui. Balance, un geste tendre dissipe un malentendu avec un proche. Scorpion, la super ambiance qui règne autour de vous vous donne une pêche d'enfer. Les sagittaires, un ami vous propose une aventure, foncez sans réfléchir. Capricorne, votre rigueur est remarquée et enfin félicitée. Verseau, vous trouvez une astuce pour simplifier votre emploi du temps. Et pour terminer, poisson, les sentiments amoureux sont au rendez-vous.
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3: Dernier épisode au château de Rochebrune, situé à Étagnac en Charente-Limousine. Ce monument date des 11e et 12e siècles. Il porte à la fois des souvenirs de l'époque des chevaliers et les traces de l'empire napoléonien. Nous avons laissé Fatia Guétarny, guide conférencière de la communauté de communes de Charente-Limousine, dans le grand salon. C'est là que nous la retrouvons pour reprendre la visite.
4: Je vous ai également dit que la comtesse Dupont était réputée comme grande portraitiste. Donc elle a fait ici ses portraits. Vous avez son époux en uniforme, son autoportrait, la comtesse Dupont, et Gustave à l'âge de 6 ans. Alors vous voyez que la cheminée là, diffère de la salle à manger. Là on a une cheminée vraiment typiquement empire de style Louis XVI.
5: Elle n'est plus du tout en granit du coup.
4: Non, c'est du marbre, c'est du stuc, comme les plafonds, là, ils sont en stuc, et si on enlève ces plafonds-là, on va avoir des poutres comme dans la salle à manger.
5: Okay.
4: Alors, tout ça, ça va être restauré, là, le salon va faire l'objet d'une nouvelle restauration, parce qu'il y a quand même pas mal de choses, comme ils ont fait, bon, cet hiver, la salle à manger, là, ils vont s'atteler au salon, et les faîtages, les toitures aussi, qui vont être restaurés. Donc, on va retrouver beaucoup de meubles hein, ici. Hein. Vous avez un piano forte, vous avez une très belle commode de style Louis XV. Là, vous avez les armes du général. Alors, le général Dupont avait un hôtel particulier à Paris. C'était l'hôtel de Beauvau. Donc, la famille a gardé l'hôtel de Beauvau, Panon de Bassin, jusqu'en 1859. C'est le ministère de l'Intérieur, hein, aujourd'hui, l'hôtel de Beauvau à Paris. Hein. Donc, vous voyez, rien que ça, on se dit, bon. Alors, Dupont, en fait, avait beaucoup de mobilier dans cet hôtel particulier, donc il a été rapporté en grande majorité ici au château, notamment ce mobilier qui diffère hein, du reste du mobilier. Là, on est sur du Napoléon III en mobilier. Donc, c'est des incrustations d'écailles de tortue et de laiton. On reprend les techniques de l'école Boulle. Voilà pour le grand salon. Alors, vous remarquerez que les douves encerclent bien le château hein, quand on est ici. Alors, ces douves, c'était les fossés défensifs, hein, la période médiévale. Elles sont toujours en eau, parce qu'elles sont alimentées par des sources qu'il y a dans la forêt. Constamment, elles sont en eau. Elles se vident jamais, même par des fortes chaleurs. Le niveau va baisser, bien sûr, mais l'eau stagne, donc elle va devenir d'une couleur pas très belle. Alors, ici, vous avez la bibliothèque du château, qui est le bureau de M. le Comte. C'est ouvert pour les Journées européennes du patrimoine. Je vous invite à descendre à la salle des armes. Notez à nouveau les plafonds peints. Comme les précédents, là on change un peu de couleur. On utilise ces bleus-verts hein, qui étaient très utilisés dans le courant du XIVe. Toujours dans le même esprit mauresque. Et également, on va retrouver le blason des princes de Chabanais, mais également celle des Montlucs. Le blason des Montlucs qui est ici, qui est caractérisé par le loup de Sienne. Sienne, une ville dont ils ont pris la défense. Alors les Montlucs, leur résidence en Charente, c'est le château de Chalais. Cette pièce, on va la consacrer un peu à Blaise de Montluc. Vous avez ici son portrait. Et sur la cheminée, qui est la même période que celle de la salle à manger, la comtesse Dupont a peint cette scène, retraçant l'arrivée de Blaise de Montluc au château. Alors cette pièce est entièrement meublée en style Louis XIII. Alors, ce sont des fauteuils appelés fauteuils meublants. Ce sont très imposants. Mais très confortable. Deux petites tables aussi de style Louis XIII. Dans ma vitrine à côté de la cheminée, vous avez beaucoup d'instruments de chimistes qui ont appartenu à Eugène Panon de Bassens. Vous avez ces panoplies d'armes. Donc ça, c'était la collection aussi privée du général. Donc comme il voyageait beaucoup, hein, Dupont, hein, il est allé en Afrique, il est allé au Moyen-Orient, en-delà de ses campagnes militaires. Hein. Donc ici, bon, vous avez beaucoup d'armes qui ont été rapportées

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2: Des esprits de l'au-delà débarquent dans notre monde pour le retour au cinéma d'une grande saga d'horreur. Sixième film pour la saga Insidious avec l'invasion du lointain. 3 ans après le dernier volet, on s'intéresse cette fois à une nouvelle histoire et de nouveaux personnages, même si les fans les plus assidus retrouveront celui de la médium Elise Regnier incarnée par Lynn Shay. On suit le personnage de Gemma, une jeune mère célibataire qui découvre du jour au lendemain son don d'entrer en contact avec le monde du lointain.
3: On était très heureuses jusqu'à ce que je me mette à faire ses rêves. Je fais peur à ma fille. J'ai besoin d'aide pour arrêter ça.
2: Mais ce don va en fait s'avérer beaucoup plus sérieux que prévu, puisque Gemma peut aussi ramener tous ceux qui se trouvent dans le monde du lointain, dans le monde réel.
4: Vous avez un don rare. La faculté de voyager dans le royaume qui se situe entre ce monde et le prochain. Mais vous faites aussi quelque chose que je croyais impossible. Vous pouvez faire revenir les démons dans le monde des humains. Pour toujours.
2: Et même si le film est annoncé différent par les producteurs, on reste évidemment dans la même ambiance effrayante et des démons venus de l'au-delà, des personnages persécutés et beaucoup d'effets pour vous faire bondir dans votre siège. Insidious, l'invasion du lointain, c'est à découvrir cette semaine. Et si jamais vous n'aimez pas vous faire peur, vous pouvez aussi opter pour Fjord, la palme d'or de Christian Mundiou, qui débarque également en salle.
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3: Yasmine Kichou.
4: Deux incendies ont été déclenchés lundi dernier vers 18h15 à Chabanais en Charente-Limousine. Le premier a pris dans une haie derrière le collège Jean de la Quintigny, tandis qu'un second s'est déclaré dans un jardin abandonné rue des Primes Verts à proximité des habitations. Les flammes ont rapidement été maîtrisées par des riverains et les pompiers, évitant la propagation aux maisons. Deux jeunes âgés de 15 et 18 ans ont été interpellés par des témoins puis remis aux gendarmes. Le majeur sera jugé ce jeudi en comparution immédiate. Le mineur sera présenté à un juge des enfants. Plusieurs associations de protection de la faune demandent le report de l'ouverture de la chasse en Haute-Vienne prévue le 13 septembre prochain après les épisodes de canicule et les incendies de cet été. Elles souhaitent également suspendre les chasses d'été, notamment du chevreuil et du sanglier. Selon elles, la faune manque de nourriture et reste fragilisée par les fortes chaleurs. La Fédération des chasseurs de Haute-Vienne s'oppose à cette demande, estimant qu'un arrêté accentuerait les dégâts de sangliers sur les cultures. Face à la sécheresse, la Chambre d'agriculture de Dordogne lance un appel aux détenteurs de fourrage. De nombreux éleveurs peinent à constituer des stocks suffisants pour nourrir leurs animaux dans les prochains mois. Foin, paille, blé ou autres aliments pour le bétail pouvant être proposés à la vente, un questionnaire permet désormais de recenser les stocks disponibles. La Chambre d'agriculture se chargera ensuite de mettre en relation les vendeurs avec les éleveurs qui en ont besoin. Les arboriculteurs du territoire de Saint-Thyrier recrutent plus de 900 saisonniers pour la prochaine campagne de cueillette des pommes qui débutera le 7 septembre. France Travail organise à cette occasion plusieurs rendez-vous pour faciliter les recrutements. Une rencontre est ainsi prévue le 26 août, place de l'Emploi à Glandon, un forum le 1er septembre, Saltimbault à Limoges, puis deux autres rendez-vous auront lieu le 2 septembre dans les quartiers Bellevue et Beaubreuil, toujours à Limoges. Les postes sont accessibles sans expérience. Les candidats doivent venir avec une pièce d'identité, leur carte vitale et un RIB. Et puis apprenez que Noah Isidore a remporté hier la première étape du Tour du Limousin Périgord 2026 entre la commune auviennoise Vérac et dans le Palestel en Creuse. Le coureur de Décathlon CMA-CGM s'est emparé du maillot jaune après 174,9 km. Le départ à Vérac a attiré plus de 4000 spectateurs. Ce mercredi, la deuxième étape relie Salignac et Vigue à La Noaille en Dordogne. A noter que l'arrivée à Limoges vendredi à Beaublanc entraînera d'importantes perturbations. Le stationnement sera interdit dès demain soir dans plusieurs secteurs et la circulation sera coupée vendredi sur de nombreuses voies. Des déviations sont prévues. Bon mercredi à toutes et tous.
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3: Dernier épisode à la Forge de Savignac, l'Édrier. Le site classé monument historique se situe en Dordogne, dans le Périgord vert. Son activité est attestée en 1521, donc au XVIe siècle. Nous sommes tout en haut du haut fourneau, à 11 mètres de haut. Nous y retrouvons Romain Escande, le directeur du service tourisme de la communauté de communes Île-Loup-Auvézère en Périgord.
4: Et il faut imaginer que pendant des siècles, eh bien, les ouvriers monter ces escaliers avec un chargement très important, puisque le drame d'un haut fourneau, c'est que c'est haut et que ça se remplit que par en haut, donc au niveau du gueulard. Donc le gueulard, c'est la gueule du haut fourneau. Donc les ouvriers, eh bien, ils avaient développé un système de monte-charge pour monter les chargements sans trop se fatiguer. Eh bien, c'est un système qui est très simple. Vous avez un plateau en bas du haut fourneau et un plateau ici au niveau du gueulard. Les deux sont reliés par une corde et une poulie. Et l'on chargeait donc sur le plateau du bas tout ce qu'on avait besoin de monter. Le plateau du haut, lui, était muni d'un réservoir. Il suffisait de le remplir d'eau. Le poids du réservoir d'eau rempli était supérieur au chargement. Donc cela montait le chargement et faisait descendre le réservoir. Ensuite, il s'agissait juste de vider le réservoir et le monte-charge reprenait sa position initiale. Maintenant, comment avoir de l'eau ici en hauteur, en haut de ce haut fourneau, pour remplir justement ce réservoir ? Eh bien, on est en hauteur, oui, mais on est en fond de vallée. C'est-à-dire que tout autour de nous, eh bien, il y a des points qui sont plus hauts en altitude que là où nous sommes. Et derrière le château, notamment, eh bien, il y a un étang qui est davantage en altitude. Donc, les ouvriers avaient canalisé l'eau de cet étang. L'eau descendait donc dans la vallée et avait la force de remonter, la pression suffisante pour remonter jusqu'au gueulard, parce que son point de départ est plus en altitude que son point d'arrivée. C'est le même système que pour un château d'eau. Maintenant, on est en haut du haut fourneau et on voit la coupe du haut fourneau, on voit son épaisseur en fait. Et c'est là qu'on peut répondre à la question qui se pose très souvent, comment fait un haut fourneau pour fondre du métal et pour fondre de la rosse sans fondre lui-même sous sa propre action? Eh bien, on le voit ici. Tout d'abord, la couche externe du haut fourneau, c'est de la maçonnerie, ni plus ni moins, de la pierre et du mortier. La couche médiane de cette cuve, eh bien, c'est de la terre qui va servir d'isolant. Et enfin, la couche interne, celle qui doit être la couche protectrice de cette cuve, eh bien cette couche est faite d'un assemblage de briques réfractaires qui résistent à des chaleurs de plus de 2000 degrés. Juste chaque été, on refaisait les joints, notamment, à l'intérieur de la cuve, et ça, c'était le travail de quelques ouvriers qui étaient là l'été. La plupart des ouvriers n'étaient pas là l'été, ils étaient là que l'hiver, mais on en avait deux ou trois qui restaient là l'été, notamment un charpentier, parce que la charpente est omniprésente sur ce site industriel, il y a toujours du travail de charpente, et un maçon qui refaisait les joints, notamment de cette cuve, durant l'été pour qu'elle soit opérationnelle durant l'hiver.
3: Est-ce qu'on sait pourquoi il y a des petits chiffres sur les briques?
4: Alors ça, c'est une bonne question. Honnêtement, je n'en sais rien. D'autant plus que ces briques-là, on ne voit pas vraiment d'agencement parfois dans les ouvrages médiévaux. On sait que certaines pierres devaient aller dans un emplacement précis, notamment pour les voûtes. Alors elles avaient un petit système de marque. Là, en l'occurrence, je ne pense pas. Mais je ne sais pas. Alors, la forge arrête son activité de forge, pour ainsi dire, en 1930, avec sa dernière coulée. Mais le maître de forge, Louis Combesco, eh bien, il savait depuis le début du XXe siècle que structurellement, il ne pouvait pas être rentable avec une forge qui fonctionne au charbon de bois, alors que la concurrence, elle, travaille avec de la houille qui coûte beaucoup moins cher. Alors, il va diversifier sa production, notamment en installant ce grand bâtiment, qui est en fait un atelier de tréfilerie. Alors, comme à Savignac-l'Édrier, on n'utilise jamais les bons mots pour nommer les choses, en fait, un atelier de tréfilerie, c'est un atelier qui fabrique du fil de fer. Or, ici, on ne fabriquait pas de fil de fer, on fabriquait des objets à base de fil de fer. Pour faire tourner cette tréfilerie, on va utiliser une nouveauté en ce début de XXe siècle, c'est la turbine hydraulique. La turbine hydraulique a besoin de beaucoup moins d'eau. Pour un rendement identique à une roue de moulin, elle a besoin de beaucoup moins d'eau. Ce qui veut dire qu'on n'est plus obligé d'attendre l'hiver pour faire tourner les machines. L'été, il y avait suffisamment d'eau pour une turbine. Elle va en faire tourner un arbre qui va transmettre sa force de rotation à plusieurs machines qui vont fabriquer des pointes de mouleur à base de fil de fer. Ce sont de longues pointes qui relient deux parties d'un même moule. Et surtout, des clés de boîte à sardines qui étaient collées aux boîtes en fer blanc et qui étaient exportées justement dans les conserveries de Bretagne notamment. Et cela, ça va durer jusqu'en 1975, donc c'est pas si vieux.
3: Cette série de trois reportages n'est bien sûr qu'un échantillon de la richesse de la visite guidée de la forge de Savignac-Lédrier. Pour Kaolin, Lucie Alix.
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2: Bonjour, quelle journée ! Les premiers mots de Sophie Adenau après sa sortie dans l'espace. La Française avait quitté la Station Spatiale Internationale en début d'après-midi pour réparer une antenne satellite, accompagnée de l'astronaute américain Neil Mennon. Le démontage de l'antenne a pris un peu plus de temps que prévu à cause de boulons récalcitrants. La NASA a décidé de reporter la fin de l'opération, en l'occurrence le montage de la nouvelle antenne. Les deux astronautes ont regagné l'ISS après une sortie de plus de 6h20. Sophie Adenau a tenu à remercier tous ceux grâce à qui cette sortie a été possible et a évoqué un moment absolument merveilleux. La loi sur la fin de vie promulguée par le chef de l'État, le Conseil constitutionnel avait donné son feu vert en fin de semaine dernière après l'adoption du texte par le Parlement, malgré quelques réserves émises par les sages et ajustées ces derniers jours. Après 4 ans de débat, la loi sur la fin de vie et l'aide à mourir a donc été promulguée ce mardi par Emmanuel Macron et sera publiée au Journal officiel dans quelques heures. Une troisième cyberattaque annoncée par la directrice générale des finances publiques. Une fuite sur les données liées aux successions. Le fisc assure qu'elle a été rapidement coupée et présente de nouveau ses excuses après le vol massif de données fiscales. Les hackers responsables revendiquent aussi le piratage qui a touché l'éducation nationale au mois de juillet. 2 diplomates iraniens vont être expulsés de France, annonce du ministère des Affaires étrangères, en représailles à la décision de l'Iran de ne pas autoriser l'entrée de 2 diplomates de l'ambassade de France à Téhéran. Ils avaient été brièvement arrêtés le mois dernier dans la capitale iranienne. Ils étaient rentrés en France et n'avaient pas l'autorisation de retourner en Iran. La disparition d'une figure politique, Yvette Roudy, est morte. Figure historique du Parti Socialiste et des combats féministes, elle avait été ministre des Droits de la Femme sous François Mitterrand en 1981. On lui doit notamment le remboursement de l'IVG par la Sécurité sociale. Yvette Roudy avait 97 ans. Et puis le foot, Lyon en position favorable en Ligue des Champions. Les Lyonnais sont allés chercher un match nul un partout à Istanbul sur la pelouse de Fenerbahçe. Match retour dans une semaine à Lyon. Voilà pour l'actualité. Très très bon début de journée à vous.
3: L'info revient tout à l'heure, bien entendu. Bonjour, bon réveil, bienvenue sur Kaolin. Votre matinée sera fraîche hein, suite à cette nuit où on n'a pas dépassé les 20 degrés. Les 20 degrés, on va les atteindre ce matin. Seulement 22 degrés, par exemple, du côté de Nexon. 21 pour Rochechouart-Saint-Junien. Et puis, cet après-midi, encore une belle journée estivale, entre 27 à 29 degrés. Pour la journée de demain, jeudi, on y revient dès 7 heures, bien sûr. Des températures qui redescendent, annonciatrices de mauvais temps pour vendredi et ce week-end. Nous y revenons très vite. Bienvenue et belle matinée à l'écoute de Kaolin.
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5: Bélier, votre énergie est contagieuse et motive toute l'équipe ce mercredi. Les taureaux, vous recevez une invitation pour une soirée mémorable. Foncez ! Gémeaux, vous êtes magnétique aujourd'hui. Profitez de cette popularité. Cancer, foncez au bord de l'eau pour vous ressourcer en profondeur. Amis lions, un geste de générosité vous revient sous forme d'un service rendu avec joie. Les vierges, vous avez suffisamment d'énergie et de volonté pour relever tous les défis qui se présentent aujourd'hui. Balance, un geste tendre dissipe un malentendu avec un proche. Scorpion, la super ambiance qui règne autour de vous vous donne une pêche d'enfer. Les Sagittaires, un ami vous propose une aventure. Foncez sans réfléchir. Capricorne, votre rigueur est remarquée et enfin félicitée. Verseau, vous trouvez une astuce pour simplifier votre emploi du temps. Et pour terminer, Poisson, les sentiments amoureux sont au rendez-vous.
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6: La nouveauté musicale du moment, c'est Baby Solo 33 pour ce titre Tattoo Tears 2015. Avec la sortie de Life of Giulietta, chapitres 1 et 2, la biarrotte d'origine italienne Baby Solo 33 affirme le virage pris depuis 2021 par la jeune artiste bercée à la pop sucrée de son enfance. C'est en effet à partir du début de la décennie que Giulia, de son vrai prénom, d'où la petite Giulia, Giulietta en italien, sur l'album, commence à collaborer avec la scène underground bordelaise et en particulier avec le duo de beatmakers Bricky et 3G qui lui dédia un titre éponyme en 2021. Avec cet album, signé sur le label Jeune à jamais, tourné vers, je cite, les croisements transgenres, les expérimentations et les collaborations internationales, Baby Solo 33 nous invite à découvrir l'univers rose carmin, couleur de la pochette, dans lequel l'ex-petite fille fan de Laurie a grandi et la succession des petites tragédies qui ont fait d'elle un nouveau talent féminin d'une culture hip-hop dopée parfois à la testostérone. Parmi la livraison de Giulietta, votre radio a beaucoup aimé donc ce Tattoo Tears 2015, mais vous propose aussi Petite Tragédie, Rose Carmin et Balayette. À très

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4: À Sieux, les nuits musicales reviennent du 19 au 23 août pour leur 28e édition. Pendant 5 jours, le festival propose un véritable voyage musical, un festival qui fait de la guitare son instrument vedette, sous toutes ses formes et toutes ses sonorités. Laurent Boutros, guitariste virtuose et organisateur des nuits musicales de Sieux, nous en parle.
5: Alors, les nuits musicales de Sieux, c'est un festival qui est généralement avec un fil conducteur tourné vers la guitare comme soliste, mais la guitare comme instrument d'accompagnement et aussi visitant toute époque et tout style dans la mesure du possible.
4: Une programmation riche pour les nuits musicales de Sieux.
5: Alors, la programmation est une programmation déjà, j'aurais précisé, grand public. C'est-à-dire que ça ne s'adresse pas uniquement aux puristes. Alors, il y a des gens qui sont assez puristes, hein, qui aiment beaucoup la guitare et qui en font eux-mêmes, hein, qui viennent au concert. Mais il y a aussi dans la programmation une idée de développer les publics et de les faire se croiser, ce qui se fait assez peu, malheureusement, dans les festivals de guitare. Donc là, on a une thématique du 19 au 23, avec le 19 et le 23, à l'ouverture comme à la clôture des Nuits de la guitare, avec au moins 3 artistes qui vont chacun dans un style différent montrer les palettes de l'instrument. Le jeudi à Sieux, mercredi et jeudi à Sieux pour commencer, on a une soirée brésilienne aussi avec un chant guitare. Le Brésil revient cette année, pas mal. On a également le vendredi à Saillat-sur-Vienne, on a une soirée avec un petit changement, le duo Talisman danse et guitare qui va remplacer le duo Moka, toujours sur la même thématique de l'Amérique latine, et Blandine Bénard, guitariste bordelaise. Et puis pour terminer, donc le samedi à Roussac, un duo qui est plutôt tourné vers la France et le Japon, puisqu'il y a Toshiji Ishii et sa fille qui résident en France, qui vont nous faire un voyage déjà en lui-même autour du monde, plutôt tourné entre la France et le Japon. Oui. Et on termine, comme je l'ai dit, donc avec la nuit de la guitare.
4: Les nuits musicales de Sieux ne se passent pas seulement à Sieux.
5: Il y a 6 ans, on a décidé, après plus de 20 éditions, à tester d'autres acoustiques musicales dans le coin, d'autres lieux qui pouvaient accueillir un concert, parfois des lieux éloignés. C'est ainsi qu'on se retrouve cette année, toujours avec quelques partenaires qui nous font confiance d'année en année, comme la commune de Saillat-sur-Vienne et celle de Saint-Port-de-Bleu-Lac. En même temps, pour nous, c'est une volonté de montrer qu'on peut rayonner sur le territoire. Là, d'ailleurs, on rayonne sur 3 communautés de communes, finalement, même si une majorité de concerts ont lieu cette année sur Sieux, 4 concerts sur la communauté de communes du Haut-Limousin. Mais c'est aussi une volonté de remettre à plat, finalement, un modèle économique et puis de le renforcer, afin de pouvoir perdurer dans le temps et faire découvrir aussi un peu l'importance de notre programmation sur le territoire.
4: Un festival où l'on découvre la guitare sous toutes ses formes et sous toutes ses sonorités.
5: Oui, c'est important et je crois que c'est un petit peu lui-même du fondement du festival, c'est de connaître davantage l'instrument. C'est-à-dire que c'est peut-être l'instrument le plus connu au monde, la guitare, parce que qui n'a jamais entendu parler d'une guitare. Par contre, c'est peut-être le moins méconnu dans ses possibilités. Je précise, ça peut être un instrument de virtuose, comme vous l'avez dit, ça peut être un instrument d'accompagnement. Il peut être dans beaucoup de styles de musique, et parfois c'est une guitare qui est même différente dans sa facture, hein, instrumentale, hein. Mais on reste résolument quand même tourné autour de la qualité sonore de la nature, donc ça reste une guitare encore de nylon, qui est assez peu amplifiée. Elle peut l'être, mais juste pour équilibrer l'instrument quand il joue avec d'autres instruments plus sonores, mais jamais vraiment on a des salles qui sont confidentielles et c'est plutôt voulu, hein, on ne cherche pas à jouer dans des salles de plus en plus grandes, mais plutôt de plus en plus adéquates, si vous voulez, avec l'instrument. C'est pour ça que nos jours peuvent aller de 70 personnes à 150 personnes. C'est à peu près notre cible de salle. Mmh. Et voilà, c'est un petit peu ça ce fondement, c'est de faire découvrir, redécouvrir l'instrument sous d'autres facettes et aussi à travers un voyage culturel.
4: Les Nuits Musicales de Sceaux se déroulent donc du 19 au 23 août avec plusieurs concerts dans les communes partenaires. Les tarifs vont de la gratuité pour les moins de 14 ans à 23 € en plein tarif, avec également un pass à 55 € pour l'ensemble des concerts. La billetterie est ouverte en ligne sur le site nuitsmusicalesdecieux.com, mais il est toutefois possible de venir sans réserver, juste arriver 30 minutes à l'avance. Henri Feuillade, RMJ pour le Graal.

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3: Yasmine Kichou.
4: Deux incendies ont été déclenchés lundi dernier vers 18h15 à Chabanais en Charente-Limousine. Le premier a pris dans une haie derrière le collège Jean de la Quintigny, tandis qu'un second s'est déclaré dans un jardin abandonné rue des Primes Verts à proximité des habitations. Les flammes ont rapidement été maîtrisées par des riverains et les pompiers, évitant la propagation aux maisons. Deux jeunes âgés de 15 et 18 ans ont été interpellés par des témoins puis remis aux gendarmes. Le majeur sera jugé ce jeudi en comparution immédiate. Le mineur sera présenté à un juge des enfants. Plusieurs associations de protection de la faune demandent le report de l'ouverture de la chasse en Haute-Vienne prévue le 13 septembre prochain, après les épisodes de canicule et les incendies de cet été. Elles souhaitent également suspendre les chasses d'été, notamment du chevreuil et du sanglier. Selon elles, la faune manque de nourriture et reste fragilisée par les fortes chaleurs. La Fédération des chasseurs de Haute-Vienne s'oppose à cette demande, estimant qu'un arrêté accentuerait les dégâts de sangliers sur les cultures. Face à la sécheresse, la Chambre d'agriculture de Dordogne lance un appel aux détenteurs de fourrage. De nombreux éleveurs peinent à constituer des stocks suffisants pour nourrir leurs animaux dans les prochains mois. Foin, paille, blé ou autres aliments pour le bétail pouvant être proposés à la vente, un questionnaire permet désormais de recenser les stocks disponibles. La Chambre d'agriculture se chargera ensuite de mettre en relation les vendeurs avec les éleveurs qui en ont besoin. Les arboriculteurs du territoire de Saint-Thyrier recrutent plus de 900 saisonniers pour la prochaine campagne de cueillette des pommes qui débutera le 7 septembre. France Travail organise à cette occasion plusieurs rendez-vous pour faciliter les recrutements. Une rencontre est ainsi prévue le 26 août, place de l'Emploi à Glandon, un forum le 1er septembre, Saltimbault à Limoges, puis deux autres rendez-vous auront lieu le 2 septembre dans les quartiers Bellevue et Beaubreuil, toujours à Limoges. Les postes sont accessibles sans expérience. Les candidats doivent venir avec une pièce d'identité, leur carte vitale et un RIB. Et puis apprenez que Noah Isidore a remporté hier la première étape du Tour du Limousin Périgord 2026 entre la commune auviennoise Vérac et dans le Palestel en Creuse. Le coureur de Décathlon CMA-CGM s'est emparé du maillot jaune après 174,9 km. Le départ à Vérac a attiré plus de 4000 spectateurs. Ce mercredi, la deuxième étape relie Salignac et Vigues à La Noaille en Dordogne. A noter que l'arrivée à Limoges vendredi à Beaublanc entraînera d'importantes perturbations. Le stationnement sera interdit dès demain soir dans plusieurs secteurs et la circulation sera coupée vendredi sur de nombreuses voies. Des déviations sont prévues. Bon mercredi à toutes et tous.
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5: L'info revient tout à l'heure, bien entendu. Bonjour, bon réveil, bienvenue sur Kaolin. Votre matinée sera fraîche hein, suite à cette nuit où on n'a pas dépassé les 20 degrés. Les 20 degrés, on va les atteindre ce matin. Seulement 22 degrés, par exemple, du côté de Nexon. 21 pour Rochechouart-Saint-Junien. Et puis, cet après-midi, encore une belle journée estivale, entre 27 à 29 degrés. Pour la journée de demain, jeudi, on y revient dès 7 heures, bien sûr. Des températures qui redescendent, annonciatrices de mauvais temps pour vendredi et ce week-end. Nous y revenons très vite. Bienvenue et belle matinée à l'écoute de Kaolin.
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6: Bélier, votre énergie est contagieuse et motive toute l'équipe ce mercredi. Les taureaux, vous recevez une invitation pour une soirée mémorable. Foncez! Gémeaux, vous êtes magnétique aujourd'hui. Profitez de cette popularité. Cancer, foncez au bord de l'eau pour vous ressourcer en profondeur. Amis Lion, un geste de générosité vous revient sous forme d'un service rendu avec joie. Les vierges, vous avez suffisamment d'énergie et de volonté pour relever tous les défis qui se présentent aujourd'hui. Balance, un geste tendre dissipe un malentendu avec un proche. Scorpion, la super ambiance qui règne autour de vous vous donne une pêche d'enfer. Les Sagittaires, un ami vous propose une aventure, foncez sans réfléchir. Capricorne, votre rigueur est remarquée et enfin félicitée. Verseau, vous trouvez une astuce pour simplifier votre emploi du temps. Et pour terminer, Poisson, les sentiments amoureux sont au rendez-vous.
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2: Cette année, le Festival international du pastel de Fethia souffle ses 25 bougies. Depuis le 27 juin et jusqu'au 30 août, l'espace Georges Brassens accueille près de 300 œuvres réalisées par des artistes venus du monde entier. Expositions, ateliers, stages et conférences rythmeront tout l'été ce rendez-vous devenu une référence pour les amateurs comme pour les professionnels du pastel. En effet, au fil des années, le festival s'est imposé comme l'un des plus grands rendez-vous européens consacrés au pastel. Marjorie Sisteron, présidente de la Société des pastellistes de France, nous confirme au micro de Jean-François Biardot que la ville de Fethia est devenue une véritable capitale de cette discipline.
3: Fethia est connue dans le monde entier comme étant un peu la Mecque du pastel, oui. Et nous collaborons ensemble depuis 25 ans et c'est le but de ce festival international. Nous fêterons cette année les 25 ans de collaboration.
2: Et la réputation de l'événement dépasse largement les frontières de la Haute-Vienne. Chaque été, collectionneurs, artistes et visiteurs font le déplacement depuis toute la France, mais aussi de nombreux pays étrangers, attirés par la qualité des œuvres présentées.
3: Les gens, les amateurs de pastel sont capables de faire de longs déplacements pour venir effectivement à Fethia admirer ce qui se fait de plus beau dans le monde du pastel.
2: Mais au fond, de quoi parle-t-on lorsque l'on évoque le pastel? Contrairement aux idées reçues, il ne s'agit pas simplement de crayons de couleur. Marjorie Sisteron nous explique ce qui caractérise cette technique artistique vieille de plusieurs siècles.
3: Le pastel, c'est un médium à part entière qui se présente sous forme de craie, un peu comme les craies d'écolier, mais c'est d'une autre qualité. Ce sont en réalité des pigments agglomérés et nous nous en servons comme un peintre se servirait de ses tubes et de sa peinture. La seule particularité, c'est que c'est quelque chose d'immédiat, on peint avec ses doigts.
2: L'un des grands atouts du pastel, c'est aussi sa souplesse. Tant que l'œuvre n'est pas fixée, l'artiste peut corriger, modifier ou reprendre son dessin. Ce que les peintres appellent le repentir est donc tout à fait possible.
3: On a longtemps pensé que c'était très difficile le pastel parce que pas possibilité de faire des repentirs. Or, les nouveaux papiers qui accrochent vraiment très bien permettent tout. Tout est possible au pastel. On peut repasser, gratter, enlever, refaire, superposer. Tout est possible.
2: Et bonne nouvelle pour celles et ceux qui souhaiteraient se lancer, le pastel reste une technique très accessible. On peut commencer à tout âge, apprendre en autodidacte, puis progresser grâce aux stages, ateliers ou formations proposées tout au long de l'année.
3: Tout amateur éclairé peut, dans son atelier, s'il pratique régulièrement, arriver à un niveau d'excellence, mais c'est toujours plus facile aussi de suivre des cours ou de temps en temps de suivre une petite formation, un stage pour ne serait-ce que débloquer quand par moment on a l'impression qu'on stagne un petit peu dans sa pratique.
2: Si cette technique continue de séduire aujourd'hui, elle possède aussi une riche histoire. De nombreux artistes célèbres l'ont pratiquée dès les 17e et 18e siècles, participant à faire du pastel un véritable art à part entière.
3: Oui, mais dès le 18e siècle, hein, 17e, 18e siècle, comme Quentin de la Tour. Après, à une époque plus proche de nous, hein, au 19e, au 20e siècle, bon nombre de peintres ont utilisé le pastel, mais pour faire des croquis. Donc c'était considéré comme un art mineur. Et c'est le siècle dernier, au XXe siècle, que vraiment cela s'est démocratisé, notamment grâce à la création de l'Association des pastellistes de France en 1984, pour être exact, grâce à Monsieur Jean-Pierre Mérat, qui aujourd'hui n'est plus de ce monde.
2: Si le Festival international du pastel de Fethia a bien été inauguré le 27 juin dernier, il est loin d'être terminé. Tout au long de l'été, les visiteurs peuvent encore venir découvrir les nombreuses œuvres exposées à la salle Georges Brassens.
3: Le festival durera tout l'été jusqu'au dimanche 30 août. La salle Georges Brassens est située à Fethia. C'est une salle climatisée. Il y a une trentaine d'artistes qui sont exposés pour 230 œuvres à peu près.
2: La 25e édition du Festival international du pastel est donc à découvrir jusqu'au 30 août à l'espace culturel Georges Brassens de Fethia. Une belle occasion de découvrir ou redécouvrir cet art accessible à tous. Pour Kaolin, Yasmine Kichou.
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1: Bonjour au programme de votre soirée télé de ce mercredi 19 août sur TF1, Duc Aubu, président, film avec Elise Moon. Une nouvelle année scolaire commence pour Duc Aubu à l'école Saint-Potage. Une élection exceptionnelle va avoir lieu pour élire le président des élèves. Sur France 2, Les Invisibles, série. Sur France 3, le 55e Festival Interceltique de Lorient, le grand spectacle. Laurent Louya plonge au cœur du Festival Interceltique. Le grand spectacle constitue le point d'orgue de l'événement. Il offre une vue au plus près des artistes sur scène et en coulisses. Sur France 4, Jérémy Frérot au Festival de Rodez. Concert. Jérémy Frérot s'est imposé comme une figure singulière de la scène française. Ancien membre du duo Frérot de la Vega, il poursuit depuis 2017 une carrière solo. Sur M6, À quel prix, magazine présenté par Julien Courbet. Sur W9, Enquête d'action, magazine sur le thème SOS en Provence, l'été tout terrain des pompiers. Et puis sur TMC, Cowboy. Dans ces festivals, la country envahit la France. Documentaire. Très belle soirée télé à tous. Et nous sommes le 19 août aujourd'hui, nous fêtons les EUD et en ce 19 août, je pourrais vous parler d'Orville Wright, né en 1871, qui avec son frère Wilbur seront à jamais les premiers à faire voler un avion motorisé. J'aurais aussi pu vous parler d'un débarquement canadien en Normandie en 1942 qui se soldera par un échec. Mais parlons stylisme aujourd'hui. Le 19 août 1883 naissait une icône de la mode, Coco Chanel. Gabrielle Chanel, née à Saumur dans le Maine-et-Loire, elle chante dans les cafés et garde de cette époque son surnom de Coco. En 1910, elle se lance dans la fabrication de chapeaux et ouvre plusieurs boutiques. C'est dans celle de Biarritz que Coco Chanel installe sa première maison de couture. En 1921, elle lance son parfum, le célèbre numéro 5, et en 1926, elle dessine la fameuse petite robe noire. La Seconde Guerre mondiale est une période trouble, antisémite. Coco Chanel est recrutée comme espionne de l'Abwehr, les services de renseignement allemands. À la libération, Winston Churchill serait intervenu en sa faveur. Elle n'est pas inquiétée. Coco Chanel s'installe en Suisse et ne reviendra à Paris qu'en 54 pour reprendre ses activités à 71 ans. Elle crée des nouveaux modèles comme le tailleur en tweed et les ballerines bicolores. Coco Chanel meurt en janvier 1971 à l'âge de 87 ans. Sa nouvelle collection sera présentée à titre posthume. La citation du jour est signée Coco Chanel. Les meilleures choses dans la vie sont gratuites. Les deuxièmes meilleures choses sont très très chères.
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0: Vous écoutez votre radio locale, il est 7h. Avant de retrouver la météo en copie double, l'info Nicolas Gomez. Bonjour Nicolas.
1: Bonjour, bonjour à tous. Merci, quelle journée. Les mots de Sophie Adnot hier soir, l'astronaute est devenue la première française à sortir dans l'espace. Accompagnée de son collègue américain Anil Menon, elle est rentrée dans l'ISS en début de soirée après plus de 6 heures dans le vide spatial, sans être parvenue toutefois à aller au bout de sa mission qui consistait à remplacer une antenne. Un scénario qui avait été anticipé, assure la NASA. L'opération est reportée sans date annoncée pour le moment. Il a parcouru 6300 hectares en près d'un mois. Le feu du Gros Bessillon dans le Var est officiellement éteint, annonce la préfecture. L'incendie qui s'était déclaré à Pontevès le 21 juillet a mobilisé plus de 11 000 pompiers. La préfecture ajoute que l'incendie de Ginaservi qui s'était déclaré après un impact de foudre le 14 août est lui aussi éteint. Le ministre de l'Action et des Comptes Publics, David Amiel, présente les excuses du gouvernement après le piratage du fisc. Les données de près de 700 000 particuliers et entreprises ont été dérobées suite à une cyberattaque visant le site des impôts. Deux autres fuites ont par ailleurs été identifiées, une qui concerne les données cadastrales et une autre visant des données liées aux successions rapidement coupées, assure la Direction générale des Finances publiques. La France va expulser deux diplomates iraniens dans les prochains jours, annonce du Quai d'Orsay, en réaction à une décision similaire prise lundi par Téhéran. Elle vise deux diplomates français qui avaient été victimes d'une agression en juillet dernier de la part des services de sécurité iraniens. Le ministre des Affaires étrangères, Jean-Noël Barrot, avait dénoncé une action d'intimidation extrêmement grave. Pendant ce temps, les Émirats arabes unis suspendent leurs relations économiques avec l'Iran. Les autorités émiraties accusent la République islamique d'avoir tiré deux missiles vers leur territoire. Des accusations démenties par Téhéran. Et puis en foot, on connaît la date de la première liste de Zinedine Zidane. Le nouveau sélectionneur des Bleus dévoilera le 17 septembre le nom des joueurs retenus pour les deux prochains matchs de Ligue des Nations. Ce sera contre la Turquie et la Belgique. Très bon début de journée à tous.
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0: C'est toujours du beau temps qui est présent pour ce mercredi, une belle journée de ce mercredi beau et chaud. Des valeurs matinales déjà élevées en matinée, on aura des températures avoisinant les 25 à 27 degrés. Cet après-midi, le soleil et la chaleur seront toujours au rendez-vous. Les températures maximales 28 à Nexon, Saint-Thierry-la-Perche, Lanouaille, arrivée du Tour du Limousin pour la seconde étape. 29 degrés du côté de Saint-Genien, Chavanay-Limoges, 30 pour Pompadour, Périgueux et Confolens. Demain, jeudi, cela change avec un temps lourd en matinée, orages et pluies, voire quelques averses à grosses gouttes en journée. La baisse des valeurs est également attendue. Retour du beau temps ce week-end avec des valeurs plus confortables.
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0: Et c'est parti pour une nouvelle journée. Bienvenue à vous. Merci d'être là. On est très heureux de vous accompagner comme chaque matin. C'est l'été sur Kaolin. Et on vous accompagne jusqu'à 10h en info, en reportage, en bonne humeur surtout. Ça, il faut pas l'oublier. La musique, vous attend tout de suite dans votre radio. Et puis, à suivre vos idées sorties, votre agenda. Bienvenue à vous à 7h30. L'info locale avec Henri Feuillade.
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1: 59e édition du Tour du Limousin Périgord-Nouvelle-Aquitaine. À partir de ce mardi 18 jusqu'au vendredi 21 août, 4 étapes à Chalus, c'est le centre-ville Alcouverte qui vous propose son marché gourmand. Rendez-vous ce mercredi avec les producteurs locaux et animation musicale. La Trésor des Églises Peintes, ce jeudi 20 août, dès 14h, vous avez rendez-vous au Chalard, église Notre-Dame de l'Assomption. À 15h30, c'est à Saint-Hilaire-les-Places, ancienne église Saint-Hilaire, et à 16h30, Chandaillac, église Saint-Thierrier et Sainte-Eutrope. Casino Magus à Chaston, entre Angoulême et Limoges, vous propose de vivre une aventure gallo-romaine, les grandes journées antiques du 21 jusqu'au 23 août. Nuit d'été à l'écomusée de Chalus, rendez-vous ce vendredi de 20h à 22h pour profiter de la fraîcheur du soir, de l'ambiance nocturne et de quelques petites surprises. Rendez-vous à l'écomusée, la participation est libre. À Vert, on vous propose une randonnée gourmande ce samedi 22 août, départ 18h sous la halle, 9e randonnée, environ 6 km. Coussac-Bonneval vous propose une soirée falafel et bière avec la brasserie botanique. Lulu la Coussacoise vous attend dès 18h, 6 places Daniel Lamazière. Un rassemblement de C15 et de voitures anciennes vous est proposé ce dimanche du côté de Vert, avec également un rassemblement de tracteurs, fête de la batteuse, ambiance conviviale garantie. Et à Vert, le rendez-vous est pris également du côté de Rochechouart. Vous avez rendez-vous ce samedi 22 août pour un événement caritatif, exposition de véhicules auto, moto, soirée, concert, marché d'artisans et producteurs, food truck, de 10h à 23h.
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0: Voyage dans le temps avec Destination été sur Kaolin. Aujourd'hui, nous retournons à l'époque des Gaulois en visitant Corio-Bona, un village de Gaulois à Hesse en Charente-Limousine. Adrien Baudon de l'association des Gaulois d'Hesse est notre guide.
1: Donc là, voilà, vous arrivez dans l'enceinte du village, 1er siècle avant Jésus-Christ. Pour vous situer un petit peu, c'est la période de la guerre des Gaules entre le combat Jules César vs Vercingétorix. Donc là, on est vraiment sur des habitats, les toits en chaume, murs en torchis, construction en bois, bien évidemment. Et puis tout ce qui s'ensuit, donc on va découvrir l'artisanat gaulois, entre autres. Donc là, on est vraiment dans l'habitat, la maison de la poterie. Donc c'est une maison d'habitation, principalement. Donc la famille y vit, on prend ses repas tous les jours, quotidien. On travaille à côté, pour le coup, donc l'atelier est juste à l'extérieur. Et là, on a tout ce qui est reconstitué, donc les poteries qui ont été fabriquées par les différents potiers, nous, du village. Donc ce sont des céramiques qui ont des formes différentes, une utilisation différente. On peut aller du pot à boire, à l'écuelle pour manger, ou même des gros pots donc pour conserver l'alimentaire, ou faire à manger aussi, carrément. On dort au-dessus, ou on peut avoir des lits aussi en bas. On va les refaire dans l'hiver prochain, donc on en avait autrefois, mais on a agrandi un petit peu ce bâtiment, pour le coup. Donc toujours le foyer qui est central, donc c'est une sole, donc c'est ni plus ni moins que de la terre, hein, tout simplement. Et si vous regardez, il n'y a pas de cheminée, et ça c'est pas commun. Ça on nous fait souvent la remarque, mais il n'y a pas de cheminée, comment sort la fumée? Et bien en fait c'est tout simple, c'est vraiment que la fumée passe à travers la paille de chaume, elle s'évacue, et elle va assainir la toiture justement, parce qu'elle va faire fuir tout ce qui est acarien, des choses comme ça. Donc là, au niveau des céramiques, on peut prendre des pots comme celui-ci. En fin de compte, nous, ce qu'on essaye de faire sur le site, c'est vraiment des reproductions. Donc le plus proche possible de ce qui a été retrouvé en site archéologique. Donc nous, soit on se rend dans les musées, on recherche de la documentation, bien évidemment. Et on a aussi des archéologues qui passent sur le site, carrément. Donc pour nous aiguiller aussi. Puis eux, ils apprennent un peu de nos constructions aussi. Parce qu'en fin de compte, sur les sites de fouilles, ils ne retrouvent pas les bâtiments entiers. Ils retrouvent juste des trous de poteaux, puis tous les éléments qui sont dégradés, qui sont cassés. Donc là, si on prend ce pot-là, c'est un pot typiquement Lémovis. Donc ça, c'est une copie d'un pot à bois retrouvé sur le site de Saint-Gens. Donc c'est tout près d'ici, en fin de compte. Donc totalement cohérent avec notre site.
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0: Votre radio locale vous accompagne. Bienvenue sur Kaolin. Il est 7h30, l'info locale.
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3: Yasmine Kichou.
4: Deux incendies ont été déclenchés lundi dernier vers 18h15 à Chabanais en Charente-Limousine. Le premier a pris dans une haie derrière le collège Jean de la Quintigny, tandis qu'un second s'est déclaré dans un jardin abandonné rue des Primes Verts à proximité des habitations. Les flammes ont rapidement été maîtrisées par des riverains et les pompiers, évitant la propagation aux maisons. Deux jeunes âgés de 15 et 18 ans ont été interpellés par des témoins puis remis aux gendarmes. Le majeur sera jugé ce jeudi en comparution immédiate. Le mineur sera présenté à un juge des enfants. Plusieurs associations de protection de la faune demandent le report de l'ouverture de la chasse en Haute-Vienne prévue le 13 septembre prochain, après les épisodes de canicule et les incendies de cet été. Elles souhaitent également suspendre les chasses d'été, notamment du chevreuil et du sanglier. Selon elles, la faune manque de nourriture et reste fragilisée par les fortes chaleurs. La Fédération des chasseurs de Haute-Vienne s'oppose à cette demande, estimant qu'un arrêté accentuerait les dégâts de sangliers sur les cultures. Face à la sécheresse, la Chambre d'agriculture de Dordogne lance un appel aux détenteurs de fourrage. De nombreux éleveurs peinent à constituer des stocks suffisants pour nourrir leurs animaux dans les prochains mois. Foin, paille, blé ou autres aliments pour le bétail pouvant être proposés à la vente, un questionnaire permet désormais de recenser les stocks disponibles. La Chambre d'agriculture se chargera ensuite de mettre en relation les vendeurs avec les éleveurs qui en ont besoin. Les arboriculteurs du territoire de Saint-Thyrier recrutent plus de 900 saisonniers pour la prochaine campagne de cueillette des pommes qui débutera le 7 septembre. France Travail organise à cette occasion plusieurs rendez-vous pour faciliter les recrutements. Une rencontre est ainsi prévue le 26 août, place de l'Emploi à Glandon, un forum le 1er septembre, Saltimbault à Limoges, puis deux autres rendez-vous auront lieu le 2 septembre dans les quartiers Bellevue et Beaubreuil, toujours à Limoges. Les postes sont accessibles sans expérience. Les candidats doivent venir avec une pièce d'identité, leur carte vitale et un RIB. Et puis apprenez que Noah Isidore a remporté hier la première étape du Tour du Limousin Périgord 2026 entre la commune auviennoise Vérac et dans le Palestel en Creuse. Le coureur de Décathlon CMA-CGM s'est emparé du maillot jaune après 174,9 km. Le départ à Vérac a attiré plus de 4000 spectateurs. Ce mercredi, la deuxième étape relie Salignac et Vigue à La Noaille en Dordogne. A noter que l'arrivée à Limoges vendredi à Beaublanc entraînera d'importantes perturbations. Le stationnement sera interdit dès demain soir dans plusieurs secteurs et la circulation sera coupée vendredi sur de nombreuses voies. Des déviations sont prévues. Bon mercredi à toutes et tous.
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0: C'est toujours du beau temps qui est présent pour ce mercredi, une belle journée de ce mercredi beau et chaud. Des valeurs matinales déjà élevées en matinée, on aura des températures avoisinant les 25 à 27 degrés. Cet après-midi, le soleil et la chaleur seront toujours au rendez-vous. Les températures maximales 28 à Nexon, Saint-Thierry-la-Perche, La Noaille, arrivée du Tour du Limousin pour la seconde étape. 29 degrés du côté de Saint-Genien, Chabanais-Limoges, 30 pour Pompadour, Périgueux et Confolens. Demain, jeudi, cela change avec un temps lourd en matinée, orages et pluies, voire quelques averses à grosses gouttes en journée. La baisse des valeurs est également attendue. Retour du beau temps ce week-end avec des valeurs plus confortables.
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0: De retour dans le morning, la météo revient tout à l'heure après l'info de 8h, le reportage Kaolin à suivre, votre revue de presse juste avant 8h, et puis bien sûr le meilleur de notre programmation musicale dans les oreilles, vous êtes sur la route, ou sûrement encore à la maison, ou tout simplement en vacances, bande de vénards. Bienvenue à vous, vous êtes très heureux, et nous aussi, de vous accompagner sur Kaolin.

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3: Dernier épisode à la Forge Savignac Lédrier. Le site classé monument historique se situe en Dordogne, dans le Périgord vert. Son activité est attestée en 1521, donc au XVIe siècle. Nous sommes tout en haut du haut fourneau, à 11 mètres de haut. Nous y retrouvons Romain Escande, le directeur du service tourisme de la communauté de communes Île-Loup-Auvézère en Périgord.
4: Et il faut imaginer que pendant des siècles, les ouvriers monter ces escaliers avec un chargement très important, puisque le drame d'un haut fourneau, c'est que c'est haut et que ça se remplit que par en haut, donc au niveau du gueulard. Donc le gueulard, c'est la gueule du haut fourneau. Donc les ouvriers, ils avaient développé un système de monte-charge pour monter les chargements sans trop se fatiguer. Et c'est un système qui est très simple. Vous avez un plateau en bas du haut fourneau et un plateau ici au niveau du gueulard. Les deux sont reliés par une corde et une poulie. Et l'on chargeait donc sur le plateau du bas tout ce qu'on avait besoin de monter. Le plateau du haut, lui, était muni d'un réservoir. Il suffisait de le remplir d'eau. Le poids du réservoir d'eau rempli était supérieur au chargement. Donc cela montait le chargement et faisait descendre le réservoir. Ensuite, il s'agissait juste de vider le réservoir et le monte-charge reprenait sa position initiale. Maintenant, comment avoir de l'eau ici en hauteur, en haut de ce haut fourneau, pour remplir justement ce réservoir ? On est en hauteur, oui, mais on est en fond de vallée. C'est-à-dire que tout autour de nous, il y a des points qui sont plus hauts en altitude que là où nous sommes. Et derrière le château, notamment, il y a un étang qui est davantage en altitude. Donc les ouvriers avaient canalisé l'eau de cet étang. L'eau descendait donc dans la vallée et avait la force de remonter, la pression suffisante pour remonter jusqu'au gueulard, parce que son point de départ est plus en altitude que son point d'arrivée. C'est le même système que pour un château d'eau. Maintenant, on est en haut du haut fourneau et on voit la coupe du haut fourneau, on voit son épaisseur en fait. Et c'est là qu'on peut répondre à la question qui se pose très souvent, comment fait un haut fourneau pour fondre du métal et pour fondre de la rosse sans fondre lui-même sous sa propre action? On le voit ici. Tout d'abord, la couche externe du haut fourneau, c'est de la maçonnerie, ni plus ni moins, de la pierre et du mortier. La couche médiane de cette cuve, c'est de la terre qui va servir d'isolant. Et enfin, la couche interne, celle qui doit être la couche protectrice de cette cuve, cette couche est faite d'un assemblage de briques réfractaires qui résistent à des chaleurs de plus de 2000 degrés. Juste chaque été, on refaisait les joints, notamment, à l'intérieur de la cuve. Et ça, c'était le travail de quelques ouvriers qui étaient là l'été. La plupart des ouvriers n'étaient pas là l'été, ils étaient là que l'hiver. Mais on en avait deux ou trois qui restaient là l'été, notamment un charpentier, parce que la charpente est omniprésente sur ce site industriel, il y a toujours du travail de charpente. Et un maçon qui refaisait les joints, notamment, de cette cuve durant l'été, pour qu'elle soit opérationnelle durant l'hiver.
3: Est-ce qu'on sait pourquoi il y a des petits chiffres sur les briques ?
4: Alors ça, c'est une bonne question. Honnêtement, je n'en sais rien. D'autant plus que ces briques-là, on ne voit pas vraiment d'agencement parfois dans les ouvrages médiévaux. On sait que certaines pierres devaient aller dans un emplacement précis, notamment pour les voûtes. Alors elles avaient un petit système de marque. Là, en l'occurrence, je ne pense pas, mais je ne sais pas. Alors, la forge arrête son activité de forge, pour ainsi dire, en 1930, avec sa dernière coulée. Mais le maître de forge, Louis Combesco, il savait depuis le début du XXe siècle que structurellement, il ne pouvait pas être rentable avec une forge qui fonctionne au charbon de bois, alors que la concurrence, elle, travaille avec de la houille qui coûte beaucoup moins cher. Alors, il va diversifier sa production, notamment en installant ce grand bâtiment, qui est en fait un atelier de tréfilerie. Alors, comme à Savignac-Lédrier, on n'utilise jamais les bons mots pour nommer les choses, en fait, un atelier de tréfilerie, c'est un atelier qui fabrique du fil de fer. Or, ici, on ne fabriquait pas de fil de fer. On fabriquait des objets à base de fil de fer. Pour faire tourner cette tréfilerie, on va utiliser une nouveauté en ce début de XXe siècle, c'est la turbine hydraulique. La turbine hydraulique a besoin de beaucoup moins d'eau. Pour un rendement identique à une roue de moulin, elle a besoin de beaucoup moins d'eau, ce qui veut dire qu'on n'est plus obligé d'attendre l'hiver pour faire tourner les machines. L'été, il y avait suffisamment d'eau pour une turbine. Elle va en faire tourner un arbre qui va transmettre sa force de rotation à plusieurs machines qui vont fabriquer des pointes de mouleur à base de fil de fer. Ce sont de longues pointes qui relient deux parties d'un même moule et surtout des clés de boîte à sardines. qui était collé aux boîtes en fer blanc et qui était exporté justement dans les conserveries de Bretagne notamment. Et cela, ça va durer jusqu'en 1975, donc c'est pas si vieux.
3: Cette série de 3 reportages n'est bien sûr qu'un échantillon de la richesse de la visite guidée de la forge de Savignac-Lédrier. Pour Kaolin, Lucie Alix.
2: Et le reportage du jour, c'est à retrouver sur le kaolin-laradio.com. On laisse l'info de côté et on repart tout de suite en musique.
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2: L'actualité en format papier de ce mercredi 19 août et commençons avec la une de la Charente Libre qui vous parle des céréaliers charentais confrontés à un choix difficile face au mauvais rendement et au contexte économique. La jachère progresse fortement, nous apprenons 23 540 hectares sont concernés, soit près de 20% de plus qu'en 2025. Le journal s'intéresse aussi à la rentrée scolaire et à la chasse au prix bas. Dans le populaire du centre, c'est les guinguettes qui rythment l'été en Haute-Vienne. Le quotidien revient également sur la victoire de Noah Isidore dans la première étape du Tour du Limousin, tandis que Limoges SP prépare sa reprise. Sud-Ouest Dordogne met en avant la fraîcheur des sites souterrains. Malgré les canicules, les grottes de Dordogne attirent les visiteurs. Le journal évoque aussi la première sortie historique dans l'espace de la française Sophie Adnaud et les aides promises au monde agricole. Dans vos pages locales, page Charente-Limousine de la Charente-Libre, c'est à Roussines que nous allons ce matin. Nouveau couple reprend le bar-restaurant Le Monty avec l'ambition de faire vivre le village. À Chasseneuil-sur-Bonnieur, les moutons seront de nouveau à l'honneur samedi pour la traditionnelle transhumance. Et puis en Périgord, vers le canoë-kayak reste très prisé malgré les fortes chaleurs. À Augignac, autre événement plus insolite, dimanche aura lieu le championnat du monde de lancer de charentaise. À lire dans vos journaux rideaux sur les kiosques.
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0: Toujours avec vous, bienvenue si vous nous rejoignez, vous écoutez Kaolin, votre radio locale, tout pile 8h. La météo en copie double à suivre, pour l'heure Nicolas Gomez, le journal. Bonjour Nicolas.
1: Bonjour à tous, à la une ce matin, retour dans l'ISS pour Sophie Adenau. L'astronaute française a passé plus de 6 heures dans l'espace hier sans être parvenue à aller au bout de sa mission. L'UNEF s'inquiète des possibles économies voulues par le gouvernement sur les APL, un nouveau calcul qui pourrait priver 200 000 étudiants de leur aide au logement. Et puis l'OL arrache le nul sur la pelouse de Fenerbahçe. Les Lyonnais ont ballotage favorable pour décrocher la qualification en Ligue des Champions. Elle restera la première française à avoir réalisé une sortie dans l'espace. Sophie Adenau a quitté la station internationale hier en début d'après-midi pour une mission de maintenance. Elle a regagné l'ISS dans la soirée, après près de 6h30 dans le vide spatial, à l'issue d'une mission pas tout à fait accomplie. Christophe Miedougé.
2: Oui, la faute à des boulons récalcitrants, a expliqué la NASA, qui a mis un terme à la mission un peu après 20h. Sophie Adenau et l'astronaute américain Neil Mennon devaient démonter une antenne satellite défectueuse et la remplacer. Le démontage a pris plus de temps que prévu et même les plus éminents scientifiques et les astronautes les mieux entraînés peuvent être piégés. L'antenne a été démontée, mais le remontage aurait prolongé le travail dans l'espace bien plus longtemps que prévu. Fin de mission, retour dans l'ISS. C'est dans le sas de décompression de la station que Sophie Adenau a pu déclarer son bonheur après cette sortie extravéhiculaire. Quelle journée, s'est exclamée la Française, remerciant toutes les équipes qui ont rendu possible cette aventure et évoquant un moment merveilleux.
1: La NASA qui n'a pas précisé quand la fin de la mission serait programmée. Dans le reste de l'actualité, il aura fallu près d'un mois pour venir à bout des flammes. Le feu du Gros Bessillon est officiellement éteint dans le Var, annonce hier soir de la préfecture. L'incendie qui s'était déclaré le 21 juillet à Pontevès a parcouru 6300 hectares et mobilisé plus de 11 000 pompiers. Le feu le plus long de l'histoire du département, selon Emmanuel Macron, qui a promis que les communes sinistrées bénéficieront des mêmes dispositifs d'aide qu'en Gironde. Emmanuel Macron qui a promulgué cette nuit la loi sur l'aide à mourir. Après des années de débats, le texte a été validé par le Conseil constitutionnel la semaine dernière. Il crée un droit à l'aide à mourir en permettant à certains patients de s'administrer un produit létal sous plusieurs conditions. Le patient doit notamment être atteint d'une affection grave et incurable, en phase terminale ou avancée, et être capable d'exprimer un choix éclairé jusqu'au dernier moment. 888 €, c'est l'augmentation sur un an du coût de la vie pour les étudiants, chiffre révélé dans une longue enquête du syndicat UNEF. Loyer, courses, scolarité, la précarité s'est installée durablement chez les plus jeunes, à tel point que pour la première fois, le reste à charge des étudiants est supérieur au seuil de pauvreté en France. Conséquence de l'inflation et surtout, selon le syndicat, des politiques menées par les gouvernements d'Emmanuel Macron. Dernière inquiétude en date, la possible suppression des aides au logement pour les jeunes aux parents aisés préconisée par plusieurs rapports. Une mesure qui serait très pénalisante selon la secrétaire générale de l'UNEF, Manon Moret.
3: Toutes les aides sociales étudiantes, sauf les APL aujourd'hui, sont calculées sur les revenus des parents. Et donc ces APL-là, elles sont calculées seulement sur les besoins de l'étudiant et c'est quelque chose qu'on défend. Ça résume la manière dont on considère la jeunesse, c'est-à-dire des étudiants majeurs légalement, mais pas socialement. Et nous, ce qu'on rappelle, c'est que non, les étudiants ne sont pas une appendice de leurs parents, ils ne vivent pas avec la carte bleue de leurs parents et c'est une question d'émancipation, d'indépendance. Et donc, évidemment, on s'oppose franchement à cette proposition, et on appelle le gouvernement surtout à ne pas s'en saisir et ne pas toucher aux APL des étudiants, sauf si c'était pour les augmenter.
1: Et avec cette nouvelle formule pour les APL, on estime que 200 000 étudiants pourraient se retrouver privés de leur aide au logement dès 2027. La France va expulser 2 diplomates iraniens dans les prochains jours, annonce du Quai d'Orsay en réaction à une décision similaire prise par Téhéran. Elle vise 2 diplomates qui avaient été victimes d'une agression en juillet dernier de la part des services de sécurité iraniens. Le ministre des Affaires étrangères, Jean-Noël Barrot, avait dénoncé cette arrestation comme une action d'intimidation extrêmement grave. On passe au foot. Lyon en position favorable en Ligue des Champions. Les Lyonnais sont allés décrocher le match nul 1-1 hier soir en barrage aller en Turquie sur la pelouse de Fenerbahçe. Un but de la recrue Loïs Openda en fin de première période, suivi de l'égalisation de l'ancien Marseillais Greenwood pour les Turcs. On retiendra aussi surtout une prestation solide de l'OL, de quoi être optimiste avant le match retour pour le buteur lyonnais Loïs Openda.
4: Je trouve que c'est un bon résultat de venir faire un ici. Je pense que on aurait pu peut-être marquer un deuxième, mais on repart quand même avec un bon résultat. On a fait une belle prestation, on a montré qu'on était là, qu'on n'a pas eu peur. Maintenant, il y a le match retour à la maison et ce sera différent. Ça reste 50-50, on sait très bien que c'est Fenerbahçe, c'est une équipe qui est avec beaucoup, beaucoup de qualité. On a aussi de la qualité, maintenant ça va jouer à la maison. Forcément que c'est chez nous, avec nos supporters, ça va pousser, on va avoir un peu plus d'aide. Mais après, voilà, ça va être 90 minutes et on va se donner à fond pour aller chercher la victoire.
1: Loïs Openda au micro de Canal+, Lyon, Fenerbahçe, barrage, retour de la Ligue des Champions. Rendez-vous mercredi prochain. Voilà pour l'essentiel de l'info. Excellent début de journée.
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0: C'est toujours du beau temps hein, qui est présent pour ce mercredi, une belle journée hein, de ce mercredi beau et chaud. Des valeurs matinales déjà élevées hein, en matinée, on aura des températures avoisinant les 25 à 27 degrés. Cet après-midi, le soleil et la chaleur seront toujours au rendez-vous. Les températures maximales 28 à Nexon, Saint-Thierry-la-Perche, Lanouaille. Arrivée du Tour du Limousin pour la seconde étape, 29 degrés du côté de Saint-Genien, Chavanay-Limoges, 30 pour Pompadour, Périgueux et Confolens. Demain, jeudi, cela change avec un temps lourd en matinée, orage et pluie, voire quelques averses à grosses gouttes en journée. La baisse des valeurs est également attendue au retour du beau temps ce week-end avec des valeurs plus confortables.
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0: Et c'est reparti pour une nouvelle heure dans votre radio à passer 8h. L'agenda Kaolin arrive, on prend un petit tour du côté du cinéma. Si on se faisait une toile pour votre plus grand plaisir, on sera là avec vous. Et puis bien sûr, pour vous accompagner, la musique dans la radio. Bienvenue à vous.
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1: 59e édition du Tour du Limousin Périgord-Nouvelle-Aquitaine. À partir de ce mardi 18 jusqu'au vendredi 21 août, 4 étapes à Chalus, c'est le centre-ville Alcouverte qui vous propose son marché gourmand. Rendez-vous ce mercredi avec les producteurs locaux et animation musicale. La Trésor des Églises Peintes, ce jeudi 20 août, dès 14h, vous avez rendez-vous au Chalard, église Notre-Dame de l'Assomption à 15h30, c'est à Saint-Hilaire, les places anciennes église Saint-Hilaire, et à 16h30, Chanaillac, église Saint-Thierry et Sainte-Eutrope. Casino Magus à Chaston, entre Angoulême et Limoges, vous propose de vivre une aventure gallo-romaine, les grandes journées antiques du 21 jusqu'au 23 août. Nuit d'été à l'écomusée de Chalus, rendez-vous ce vendredi de 20h à 22h pour profiter de la fraîcheur du soir, de l'ambiance nocturne et de quelques petites surprises. Rendez-vous à l'écomusée, la participation est libre. À Vert, on vous propose une randonnée gourmande ce samedi 22 août, départ 18h sous la halle, 9e randonnée, environ 6 km. Coussac-Bonneval vous propose une soirée falafel et bière avec la brasserie botanique. Lulu la Coussacoise vous attend dès 18h, 6 places Daniel Lamazière. Un rassemblement de C15 et de voitures anciennes vous est proposé ce dimanche du côté de Vert, avec également un rassemblement de tracteurs, fête de la batteuse, ambiance conviviale garantie. Et à Vert, le rendez-vous est pris également du côté de Rochechouart. Vous avez rendez-vous ce samedi 22 août pour un événement caritatif, exposition de véhicules auto, moto, soirée, concert, marché d'artisans et producteurs, food truck, de 10h à 23h.
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0: À suivre votre reportage et votre météo en copie double. Il va faire encore très chaud aujourd'hui. Tout de suite, l'info locale, 8h30.
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3: Yasmine Kichou.
4: Deux incendies ont été déclenchés lundi dernier vers 18h15 à Chabanais en Charente-Limousine. Le premier a pris dans une haie derrière le collège Jean de la Quintini, tandis qu'un second s'est déclaré dans un jardin abandonné rue des Primes Verts à proximité des habitations. Les flammes ont rapidement été maîtrisées par des riverains et les pompiers, évitant la propagation aux maisons. Deux jeunes âgés de 15 et 18 ans ont été interpellés par des témoins, puis remis aux gendarmes. Le majeur sera jugé ce jeudi en comparution immédiate. Le mineur sera présenté à un juge des enfants. Plusieurs associations de protection de la faune demandent le report de l'ouverture de la chasse en Haute-Vienne prévue le 13 septembre prochain, après les épisodes de canicule et les incendies de cet été. Elles souhaitent également suspendre les chasses d'été, notamment du chevreuil et du sanglier. Selon elles, la faune manque de nourriture et reste fragilisée par les fortes chaleurs. La Fédération des chasseurs de Haute-Vienne s'oppose à cette demande, estimant qu'un arrêté accentuerait les dégâts de sangliers sur les cultures. Face à la sécheresse, la Chambre d'agriculture de Dordogne lance un appel aux détenteurs de fourrage. De nombreux éleveurs peinent à constituer des stocks suffisants pour nourrir leurs animaux dans les prochains mois. Foin, paille, blé ou autres aliments pour le bétail pouvant être proposés à la vente, un questionnaire permet désormais de recenser les stocks disponibles. La Chambre d'agriculture se chargera ensuite de mettre en relation les vendeurs avec les éleveurs qui en ont besoin. Les arboriculteurs du territoire de Saint-Thyrier recrutent plus de 900 saisonniers pour la prochaine campagne de cueillette des pommes qui débutera le 7 septembre. France Travail organise à cette occasion plusieurs rendez-vous pour faciliter les recrutements. Une rencontre est ainsi prévue le 26 août, place de l'Emploi à Glandon, un forum le 1er septembre, Saltimbault à Limoges, puis deux autres rendez-vous auront lieu le 2 septembre dans les quartiers Bellevue et Beaubreuil, toujours à Limoges. Les postes sont accessibles sans expérience. Les candidats doivent venir avec une pièce d'identité, leur carte vitale et un RIB. Et puis apprenez que Noah Isidore a remporté hier la première étape du Tour du Limousin Périgord 2026 entre la commune auviennoise Vérac et Dun-le-Palestel en Creuse. Le coureur de Décathlon CMA-CGM s'est emparé du maillot jaune après 174,9 km. Le départ à Vérac a attiré plus de 4000 spectateurs. Ce mercredi, la deuxième étape relie Salignac et Vigue à La Nouaille en Dordogne. A noter que l'arrivée à Limoges vendredi à Beaublanc entraînera d'importantes perturbations. Le stationnement sera interdit dès demain soir dans plusieurs secteurs et la circulation sera coupée vendredi sur de nombreuses voies. Des déviations sont prévues. Bon mercredi à toutes et tous.
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0: C'est toujours du beau temps hein, qui est présent pour ce mercredi, une belle journée hein, de ce mercredi beau et chaud. Des valeurs matinales déjà élevées hein, en matinée, on aura des températures avoisinant les 25 à 27 degrés. Cet après-midi, le soleil et la chaleur seront toujours au rendez-vous. Les températures maximales 28 à Nexon, Saint-Thierry-la-Perche, La Nouaille, arrivée du Tour du Limousin pour la seconde étape. 29 degrés du côté de Saint-Genien, Chabanais-Limoges, 30 pour Pompadour, Périgueux et Confolens. Demain, jeudi, cela change avec un temps lourd en matinée, orage et pluie, voire quelques averses à grosses gouttes en journée. La baisse des valeurs est également attendue au retour du beau temps ce week-end avec des valeurs plus confortables.
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5: Dernier épisode au château de Rochebrune, situé à Étagnac en Charente-Limousine. Ce monument date des 11e et 12e siècles. Il porte à la fois des souvenirs de l'époque des chevaliers et les traces de l'empire napoléonien. Nous avons laissé Fatia Guétarny, guide conférencière de la communauté de communes de Charente-Limousine, dans le grand salon. C'est là que nous la retrouvons pour reprendre la visite.
6: Je vous ai également dit que la comtesse Dupont était réputée comme grande portraitiste. Donc elle a fait ici ses portraits. Vous avez son époux en uniforme, son autoportrait, la comtesse Dupont, et Gustave à l'âge de 6 ans. Alors vous voyez que la cheminée là diffère de la salle à manger. Là on a une cheminée vraiment typiquement empire, de style Louis XVI.
7: Elle n'est plus du tout en granit du coup.
6: Non, c'est du marbre, c'est du stuc, comme les plafonds, là, ils sont en stuc, et si on enlève ces plafonds-là, on va avoir des poutres comme dans la salle à manger.
7: Okay.
6: Alors, tout ça, ça va être restauré, là, le salon va faire l'objet d'une nouvelle restauration, parce qu'il y a quand même pas mal de choses, comme ils ont fait, bon, cet hiver, la salle à manger, là, ils vont s'atteler au salon, et les faîtages, les toitures aussi, qui vont être restaurés. Donc, on va retrouver beaucoup de meubles hein, ici. Hein. Vous avez un piano forte, vous avez une très belle commode de style Louis XV. Là, vous avez les armes du général. Alors, le général Dupont avait un hôtel particulier à Paris. C'était l'hôtel de Beauvau. Donc, la famille a gardé l'hôtel de Beauvau, Panon de Bassin, jusqu'en 1859. C'est le ministère de l'Intérieur, hein, aujourd'hui, l'hôtel de Beauvau à Paris. Hein. Donc, vous voyez, rien que ça, on se dit, bon. Alors, Dupont, en fait, avait beaucoup de mobilier dans cet hôtel particulier, donc il a été rapporté en grande majorité ici au château, notamment ce mobilier, qui diffère hein, du reste du mobilier, avec, là on est sur du Napoléon III en mobilier, donc c'est des incrustations d'écailles de tortue et de laiton, on reprend les techniques de l'école Boulle. Voilà pour le grand salon. Alors vous remarquerez que les douves encerclent bien le château hein, quand on est ici. Alors, ces douves, c'était les fossés défensifs, hein, la période médiévale. Elles sont toujours en eau, parce qu'elles sont alimentées par des sources qu'il y a dans la forêt. Constamment, elles sont en eau. Elles se vident jamais, même par des fortes chaleurs. Le niveau va baisser, bien sûr, mais l'eau stagne, donc elle va devenir d'une couleur pas très belle. Alors, ici, vous avez la bibliothèque du château, qui est le bureau de M. le Comte. C'est ouvert pour les Journées européennes du patrimoine. Je vous invite à descendre à la salle des armes. Notez à nouveau les plafonds peints. Comme les précédents, là on change un peu de couleur. On utilise ces bleus-verts hein, qui étaient très utilisés dans le courant du XIVe. Toujours dans le même esprit mauresque. Et également, on va retrouver le blason des princes de Chabanais, mais également celle des Montlucs. Le blason des Montlucs qui est ici, qui est caractérisé par le loup de Sienne. Sienne, une ville dont ils ont pris la défense. Alors les Montlucs, leur résidence en Charente, c'est le château de Chalais. Cette pièce, on va la consacrer un peu à Blaise de Montluc. Vous avez ici son portrait. Et sur la cheminée, qui est la même période que celle de la salle à manger, la comtesse Dupont a peint cette scène, retraçant l'arrivée de Blaise de Montluc au château. Alors cette pièce est entièrement meublée en style Louis XIII. Alors, ce sont des fauteuils appelés fauteuils meublants. Alors, ce sont très imposants. Mais très confortable. Deux petites tables aussi de style Louis XIII. Dans ma vitrine à côté de la cheminée, vous avez beaucoup d'instruments de chimistes qui ont appartenu à Eugène Panon de Bassens. Vous avez ces panoplies d'armes. Donc ça, c'était la collection aussi privée du général. Donc comme il voyageait beaucoup, hein, Dupont, hein, il est allé en Afrique, il est allé au Moyen-Orient, en-delà de ses campagnes militaires. Hein. Donc ici, bon, vous avez beaucoup d'armes qui ont été rapportées du Maghreb, du Moyen-Orient. Là, vous avez une collection de fusils de chasse. En haut, vous avez deux pistolets. Sur la droite, ce petit pistolet qui a un petit étui très fin. C'est ce qu'on appelle un pistolet de salon ou pistolet de duel. Celui-ci date de la Seconde Guerre. Il servait à envoyer des fusées. Lors de parachutage, de conteneurs d'armes ou de nourriture. On était en zone libre hein, pendant la Seconde Guerre, donc, mais du château par des souterrains. Et la résistance était quand même, le réseau de résistance était quand même très, Très fort.
5: Cette série de 3 épisodes n'est bien sûr qu'un aperçu de la collection et des souvenirs présentés au château de Rochebrune. Pour Kaolin, Lucie Alix.
0: Et le reportage du jour, c'est à retrouver sur le kaolin-laradio.com. On laisse l'impôt de côté et on repart tout de suite en musique.
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0: Faites couler le café et on va feuilleter ensemble les journaux du coin. Voici l'actualité en format papier, votre revue de presse.
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0: L'actualité en format papier de ce mercredi 19 août et commençons avec la une de la Charente Libre qui vous parle des céréaliers charentais confrontés à un choix difficile face au mauvais rendement et au contexte économique. La jachère progresse fortement, nous apprenons 23 540 hectares sont concernés, soit près de 20% de plus qu'en 2025. Le journal s'intéresse aussi à la rentrée scolaire et à la chasse au prix bas. Dans le populaire du centre, c'est les guinguettes qui rythment l'été en Haute-Vienne. Le quotidien revient également sur la victoire de Noah Isidore dans la première étape du Tour du Limousin, tandis que Limoges SP prépare sa reprise. Sud-Ouest Dordogne met en avant la fraîcheur des sites souterrains. Malgré les canicules, les grottes de Dordogne attirent les visiteurs. Le journal évoque aussi la première sortie historique dans l'espace de la française Sophie Adnot et les aides promises au monde agricole. Dans vos pages locales, page Charente-Limousine de la Charente-Libre, c'est à Roussines que nous allons ce matin. Nouveau couple reprend le bar-restaurant Le Monty avec l'ambition de faire vivre le village. À Chasseneuil-sur-Bonnieure, les moutons seront de nouveau à l'honneur samedi pour la traditionnelle transhumance. Et puis en Périgord, vers le canoë-kayak resterait privé malgré les fortes chaleurs. À Augignac, autre événement plus insolite, dimanche aura lieu le championnat du monde de lancer de charentaise. À lire dans vos journaux rideaux sur les kiosques.
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0: Encore une heure à passer ensemble, météo en copie double à suivre. Bonjour et bon début de journée. Kaolin, votre radio locale, tout pile 9h, l'info, Nicolas Gomez.
1: Bonjour, bonjour à tous. Après des années de débats, l'aide à mourir entre officiellement dans le droit français. Le texte a été promulgué par Emmanuel Macron et publié au journal officiel. Adopté définitivement par le Parlement à la mi-juillet, la loi crée un droit à l'aide à mourir sous plusieurs conditions, permettant à certains patients de s'administrer un produit létal en présence d'un soignant. Le mea culpa du gouvernement après la cyberattaque qui a visé le site des impôts. Le ministre de l'Action et des Comptes Publics, David Amiel, a présenté hier ses excuses, tout comme la directrice générale de la DGFiP. Deux autres fuites ont par ailleurs été identifiées, une qui concerne les données cadastrales et une autre visant des données liées aux successions rapidement coupées, assure la direction générale des finances publiques. Raphaël Glucksmann, bientôt sur la ligne de départ dans la course à l'Élysée. Selon Le Parisien, le député européen va officialiser sa candidature à la présidentielle ce dimanche sur le plateau du 20h de TF1. Il devrait aussi confirmer sa participation à la future primaire social-démocrate organisée courant octobre. Les modalités de ce scrutin doivent être validées en début de semaine prochaine avant la tenue des universités d'été du PS à Blois. Deux ressortissants français détenus depuis fin juillet au Togo. Il s'agit de réalisateurs travaillant pour une société de production française, selon le Quai d'Orsay. Le ministère des Affaires étrangères précise qu'ils font actuellement l'objet d'une information judiciaire et qu'ils ont pu recevoir 3 visites consulaires. Les services du ministère assurent être pleinement mobilisés pour s'assurer de leurs conditions de détention et du respect de leurs droits à la défense. À l'étranger, Donald Trump veut rencontrer Kim Jong-un cet automne. C'est en tout cas ce qu'affirme le Wall Street Journal, qui précise que cette entrevue pourrait avoir lieu en novembre à l'occasion du sommet de la coopération économique Asie-Pacifique organisé en Chine. Et puis la mort de Frank Beard, le légendaire batteur du groupe ZZ Top, est décédé à l'âge de 77 ans. Il avait récemment arrêté de tourner avec sa formation suite à des problèmes de santé. Excellente matinée à tous.
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0: C'est toujours du beau temps hein, qui est présent pour ce mercredi, une belle journée hein, de ce mercredi beau et chaud. Des valeurs matinales déjà élevées hein, en matinée, on aura des températures avoisinant les 25 à 27 degrés. Cet après-midi, le soleil et la chaleur seront toujours au rendez-vous. Les températures maximales 28 à Nexon, Saint-Thierry-la-Perche, Lanouaille, arrivée du Tour du Limousin pour la seconde étape. 29 degrés du côté de Saint-Genien, Chavanay-Limoges, 30 pour Pompadour, Périgueux et Confolens. Demain, jeudi, cela change avec un temps lourd en matinée, orage et pluie, voire quelques averses à grosses gouttes en journée. La baisse des valeurs est également attendue. Retour du beau temps ce week-end avec des valeurs plus confortables.
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4: Et Jazz au Village 2026, c'est le coup de pouce de Kaolin que vous allez retrouver tout de suite. Un coup de pouce important car il s'agit de la dernière date proposée cette année par Jazz au Village. Il y avait 5 dates en tout sur, il y avait 5 concerts en tout sur 4 dates. Les deux derniers ont eu lieu le vendredi 14 août. Grand succès populaire pour cette première fête de la cité médiévale. Et nous allons maintenant parler avec Dominique Rivière. Bonjour Dominique.
5: Bonjour.
4: De cette dernière date. Alors c'est à la fois une joie de proposer ce concert et puis le petit pincement parce que ça sent la fin de saison. Mais Dominique, on va parler de ce bel événement qui va se passer donc ce 28 août à Riac-la-Tour, à Riac-la-Tour, il y en a qui disent l'un ou l'autre, et ce sera à l'église à 20h30. Que va-t-il se passer pour cette dernière date?
5: Alors, cette dernière date qui va se passer donc à l'église de la Tour, sur la motte féodale, c'est Cajoun et Toultoutim. C'est un duo. Alors Cajoun à la washboard.
4: On va rappeler ce que c'est qu'un washboard pour les gens qui ne sauraient pas.
5: Alors, dans la musique, dans le old jazz, dans la musique de la Nouvelle-Orléans et de la Louisiane, c'est, la rythmique se fait avec une planche à laver, washboard
4: voilà.
5: Et des dés à coudre. Donc il faut se dire qu'à l'époque, les musiciens, ils faisaient avec ce qu'ils trouvaient.
4: C'était avec les moyens du bord.
5: Voilà, ça pouvait être un instrument fait avec une boîte de conserve, du fil de fer, un manche en bois, voilà. Et donc le washboard, de nos jours, reste toujours. Donc tous les gens qui utilisent le washboard le rendent de plus en plus sophistiqué. Donc il va y avoir une râpe à légumes, il va y avoir peut-être une cymbale, peut-être une clochette, peut-être si c'est en fixe, ils vont y ajouter une petite caisse claire. Donc, en fait, chacun va mettre cette rythmique à sa sauce.
4: En fait, on partait vraiment d'un système D, on va dire, à l'époque.
5: Absolument.
4: Pour faire une percussion, pour faire un accompagnement.
5: Voilà,
4: et c'est rythmique. Devenu, ça aurait pu se moderniser, on aurait pu changer tous ces noms-là, mais non. Je pense que dans le jazz, il y a ce côté respect de l'histoire.
5: Absolument.
4: Qui fait qu'on reste sur cet instrument aussi.
5: Et puis, c'est tellement typique, le washboard, oui. dans tout ce qui est déambulation, comme on avait eu le 14 août. Là, ça va être un duo avec des vieilles chansons de la Louisiane et du old jazz. Et donc, Cajoun sera accompagné par Bruno Durand, qui sera au clavier et à la flûte. Flûte traversière, ce qui est assez inattendu dans le jazz.
4: C'est vrai.
5: Mais c'est une surprise. Vous allez voir que c'est un tandem qui fonctionne très bien. Alors, Cajoun ne se contentera pas de son washboard et sa caisse claire. Elle aura également, elle va amener son ukulélé, un kazoo, enfin, différents objets qui font de la musique. Et elle chantera donc des morceaux, des vieux morceaux de jazz.
4: Voilà. À travers ce dernier concert, on remarque quand même une chose, et c'est quelque chose qui vous tient à cœur dans l'association Jazz au Village, c'est de montrer la diversité qui se cache derrière le terme jazz.
5: Absolument.
4: Parce que c'est un terme un peu générique qui regroupe beaucoup de familles, beaucoup de variantes, et c'est intéressant aussi pour vous de proposer à travers chaque concert du jazz, mais
5: oui,
4: avec ses variantes.
5: C'est vrai qu'on a commencé cette année avec deux concerts. Alors il y avait un trio avec Mathieu Varnier en jazz manouche, qui est un jazz un peu spécifique en France, qui a été rendu célèbre par Django Reinhardt, qui était un manouche français. Et puis, nous avons eu un deuxième concert à Coussac-Bonneval le 17, avec un quartet cette fois, qui était le Gaïa Quartet. Mmh. Avec, à la guitare, on avait Gaël Rouillac, qui sera présent, qui a été présent le 14 août également. Et donc, avec un saxophone, Vincent Mondi. À la contrebasse, nous avions Nicolas Ferreira. Et la deuxième guitare, il y a toujours une deuxième guitare en jazz manouche, et Yann Leblé.
4: Donc, oui, on rappelle pourquoi, hein, c'est que dans la musique manouche,
5: voilà,
4: sans parler du jazz,
5: il y a toujours
4: souvent,
5: de la guitare.
4: Vous avez toujours de la guitare, et très souvent, une des guitares, il peut y en avoir une, deux, voire plus, hein, il y en a toujours une qui va servir comme base au rythme.
5: Voilà.
4: Et dans le jazz manouche, c'est ce qu'on
5: s'alterne,
4: retrouve.
5: Et ça s'alterne.
4: Exactement.
5: Et donc, dans le jazz, c'est vrai qu'il y a plein de voix différentes, et nous, cette année, on a mis l'accent sur le jazz manouche par deux concerts, et le jazz de la Nouvelle-Orléans avec les deux autres concerts.
4: Qui ont eu lieu sur la journée du 14 août.
5: Voilà. Et sur le soir du 14 août, on a mis aussi du jazz français avec le swing. Voilà, avec
4: ce
5: des
4: jazz
5: compositeurs
4: d'après-guerre très dansant.
5: Voilà,
4: ouais, ouais.
5: Le jazz de Saint-Germain-des-Prés avec le répertoire Claude Duterre, Boris Vian, etc. Donc tous ces grands jazzmen de l'après-guerre français. Voilà.
4: Et donc pour terminer, et on va rester là-dessus, cette date du 28 août qui marquera la fin de la saison 2026 de Jazz au Village, direction Riac la Tour à l'église à 20h30 pour retrouver Cajoun et tout le totim pour ce dernier concert de la saison, évidemment, mais pas le dernier, on vous retrouvera l'année prochaine.
5: Alors, par contre, pour réserver, alors autant pour les autres concerts, pour les deux derniers concerts, il n'y a pas eu besoin de réserver pour Saint-Thierrier. Par contre, pour Riac la Tour, sachez que c'est une petite église et qu'il faut impérativement réserver. Je vous donne le numéro de téléphone où vous pouvez laisser un message et on vous confirme votre réservation. 06 16 88 42 97. Surtout réservez, l'église est toute petite.
4: Tout
5: Merci.
4: A été dit. Merci beaucoup, Dominique. Rendez-vous pour cette dernière date le 28 août et l'année prochaine pour la nouvelle saison.
5: Absolument.
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0: Destination été vous propose une balade pour revenir au temps de la résistance. Hélène Duval est la présidente du comité local Oradour-sur-Vert, Cussac, Saint-Mathieu de l'association des anciens combattants de la résistance et Claude Polia en est membre. Il nous emmène à Cussac en forêt de Boubon sur les traces des maquisards.
1: Tout a commencé en 1943 avec l'obligation du STO, du service de travail obligatoire, qui devait partir dans des chantiers obligatoires, notamment en Allemagne. Donc il y a trois jeunes, dont notre doudou, qui était celui qui est resté le plus longtemps résistant, qui est parti avec deux de ses copains dans les bois. Donc ils étaient trois au départ, alors c'était sur Gaboureau, et puis après, à la fin, ils étaient 150 dans les bois là.
0: Comment ils ont vécu dans cette forêt ?
1: Alors, ils n'auraient pas pu survivre parce qu'ils avaient 20 ans. Ils n'auraient pas pu survivre si les gens ne les avaient pas aidés, notamment les fermes, pour les accueillir, les nourrir, et puis passer les messages aussi des fois, et puis cacher les arbres.

0: mais les parachutages et tout ça, c'était, voilà.
1: Donc là, c'est notre doudou.
2: C'est Dupuis, voilà. André Dupuis.
1: André Dupuis, qui est sur la photo, là.
0: Lui, il voulait laisser une trace. Et cette trace, ben, c'était de réhabiliter certains trous, parce qu'il y en a partout dans les bois, il y en a dans différents endroits. Et ils se sont donc entendus avec le maire de Cussac de l'époque, et ils ont réhabilité les trous du maquis, donc ils ont recreusé, etc., toute une équipe, pour que les gens viennent voir et comprennent ce qui se passait à ce moment-là, comment ils vivaient.
3: Donc là, on a un deuxième panneau, le dortoir.
2: C'est le dortoir. Alors, on va rentrer, on va descendre à l'intérieur. Celui-là, vous verrez qu'il est un petit peu plus petit que l'initial, parce qu'en principe, il y avait trois couchages. Là, il n'y en a que deux. Il y avait donc une niche ici, l'autre là, et donc il était un peu plus profond, il y en avait une autre. Donc, sur le sol, il creusait ça de la grandeur d'un homme, il mettait de la paille assez épaisse, et puis il se couchait là-dessus. Alors, contrairement à ce qu'on pense, c'était mieux que d'être dehors, surtout l'hiver, parce que à l'intérieur de la terre, ça tempère le froid. C'était un des rares maquis enterrés de France. Mais il y en avait d'autres, je crois.
0: Tous qui rentraient dedans, habillés avec leurs armes.
2: Oui,
0: parce qu'il fallait qu'ils partent s'il y avait une alerte ou une obligation de partir en mission.
2: Il y avait des sentinelles partout, quand même. Hein.
0: Ouais.
2: Mais quand même, les Allemands ne sont jamais rentrés. Parce que, bon, c'était très risqué.
0: Ouais.
2: Ils craignaient davantage, proportionnellement, les maquisards craignaient davantage les miliciens que les Allemands. Parce que les miliciens, ils connaissaient la région.
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0: Encore une demi-heure à passer à vos côtés, juste avant 10h, l'agenda, l'invité du jour. Mais pour l'heure, c'est l'info locale. Bienvenue, il est 9h30.
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3: Yasmine Kichou.
4: Deux incendies ont été déclenchés lundi dernier vers 18h15 à Chabanais en Charente-Limousine. Le premier a pris dans une haie derrière le collège Jean de la Quintigny, tandis qu'un second s'est déclaré dans un jardin abandonné rue des Primes Verts à proximité des habitations. Les flammes ont rapidement été maîtrisées par des riverains et les pompiers, évitant la propagation aux maisons. Deux jeunes âgés de 15 et 18 ans ont été interpellés par des témoins puis remis aux gendarmes. Le majeur sera jugé ce jeudi en comparution immédiate. Le mineur sera présenté à un juge des enfants. Plusieurs associations de protection de la faune demandent le report de l'ouverture de la chasse en Haute-Vienne prévue le 13 septembre prochain, après les épisodes de canicule et les incendies de cet été. Elles souhaitent également suspendre les chasses d'été, notamment du chevreuil et du sanglier. Selon elles, la faune manque de nourriture et reste fragilisée par les fortes chaleurs. La Fédération des chasseurs de Haute-Vienne s'oppose à cette demande, estimant qu'un arrêté accentuerait les dégâts de sangliers sur les cultures. Face à la sécheresse, la Chambre d'agriculture de Dordogne lance un appel aux détenteurs de fourrage. De nombreux éleveurs peinent à constituer des stocks suffisants pour nourrir leurs animaux dans les prochains mois. Foin, paille, blé ou autres aliments pour le bétail pouvant être proposés à la vente, un questionnaire permet désormais de recenser les stocks disponibles. La Chambre d'agriculture se chargera ensuite de mettre en relation les vendeurs avec les éleveurs qui en ont besoin. Les arboriculteurs du territoire de Saint-Thyrier recrutent plus de 900 saisonniers pour la prochaine campagne de cueillette des pommes qui débutera le 7 septembre. France Travail organise à cette occasion plusieurs rendez-vous pour faciliter les recrutements. Une rencontre est ainsi prévue le 26 août, place de l'Emploi à Glandon, un forum le 1er septembre, Saltimbault à Limoges, puis deux autres rendez-vous auront lieu le 2 septembre dans les quartiers Bellevue et Beaubreuil, toujours à Limoges. Les postes sont accessibles sans expérience. Les candidats doivent venir avec une pièce d'identité, leur carte vitale et un RIB. Et puis apprenez que Noah Isidore a remporté hier la première étape du Tour du Limousin Périgord 2026 entre la commune auviennoise Vérac et dans le Palestel en Creuse. Le coureur de Décathlon CMA-CGM s'est emparé du maillot jaune après 174,9 km. Le départ à Vérac a attiré plus de 4000 spectateurs. Ce mercredi, la deuxième étape relie Salignac et Vigue à La Noaille en Dordogne. A noter que l'arrivée à Limoges vendredi à Beaublanc entraînera d'importantes perturbations. Le stationnement sera interdit dès demain soir dans plusieurs secteurs et la circulation sera coupée vendredi sur de nombreuses voies. Des déviations sont prévues. Bon mercredi à toutes et tous.
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0: C'est toujours du beau temps hein, qui est présent pour ce mercredi. Une belle journée hein, de ce mercredi beau et chaud. Des valeurs matinales déjà élevées hein, en matinée. On aura des températures avoisinant les 25 à 27 degrés. Cet après-midi, le soleil et la chaleur seront toujours au rendez-vous. Les températures maximales 28 à Nexon, Saint-Thierry-la-Perche, La Noaille. Arrivée du Tour du Limousin pour la seconde étape. 29 degrés du côté de Saint-Genien, Chabanais-Limoges. 30 pour Pompadour, Périgueux et Confolens. Demain, jeudi, cela change avec un temps lourd en matinée, orage et pluie, voire quelques averses à grosses gouttes en journée. La baisse des valeurs est également attendue au retour du beau temps ce week-end avec des valeurs plus confortables.
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3: Et l'invité du jour, Kaolin, eh bien je reçois aujourd'hui avec grand plaisir François Bourillon. Bonjour François.
5: Bonjour.
3: Alors François, nous allons aujourd'hui parler, on a l'habitude de se voir par rapport à des manifestations qui ont lieu sur la commune de Lamèze, mais aujourd'hui nous prenons notre envol pour d'autres sphères. Nous allons parler de quelque chose qui relève aujourd'hui de la bande dessinée presque exclusivement, c'est-à-dire, je vais donner un nom, Panoramix le druide. Nous allons parler de druidisme, mais avec beaucoup plus de sérieux que la BD, car le druidisme existe depuis fort fort longtemps et existe toujours dans nos contrées. Et nous allons parler d'un événement qui va avoir lieu à Saint-Jean-Ligour, du côté du lieu-dit Braja, sur le week-end des 15, 16 et 17 août prochains. Il s'agit d'un rassemblement des signataires de la charte déontologique des druides. François, ma première question va être très simple pour planter un peu le décor et pour présenter ce qu'est un druide à nos auditeurs. Est-ce qu'on peut parler de druidisme d'abord? Et si oui, qu'est-ce que le druidisme?
5: Alors, le druidisme... C'est un nom contemporain. On devrait parler de tradition celtique continentale pour être. Mais mon druidisme, pourquoi pas? C'est une tradition qui est très très ancienne, puisque c'était la tradition religieuse et philosophique des prêtres gaulois, entre autres, dans l'Antiquité, dans la Haute Antiquité. Et actuellement, le druidisme a eu une résurgence depuis 1748. Et en l'occurrence, le druidisme est toujours une tradition, on va dire, d'ordre philosophique principalement. Et elle est toujours aussi vivace.
3: Donc il y a aujourd'hui en France des druides en activité.
5: Il y a des druides en activité. Nous sommes 6000 actuellement environ, entre les druides, les bardes et les vates, donc qui sont trois types de druides en fait. Nous sommes à peu près 6000.
3: Alors évidemment, ça va surprendre les auditeurs. Je pense que beaucoup ne s'attendent pas à ce que le druidisme soit encore présent en France. Il y a beaucoup de choses d'ailleurs qui sont assez méconnues sur différentes pratiques de ces ordres-là. Est-ce qu'on peut rapprocher d'ailleurs le druidisme du monde ésotérique ou pas du tout?
5: Alors oui et non. C'est-à-dire qu'en fait, l'ésotérisme est un outil. Mais n'est qu'un outil. Le druidisme est plus proche d'une philosophie, comme nous sommes assez proches en ce sens-là du bouddhisme ou de l'hindouisme.
3: Alors on va parler maintenant un petit peu de vous, François. Vous êtes vous-même druide, l'un des druides les plus chevronnés, on va dire, du Limousin. Est-ce que vous pouvez m'en dire un peu plus sur... est-ce qu'on parle de grade? Est-ce qu'on parle comment ça se hiérarchise?
5: Alors actuellement, depuis 1748, oui, on va considérer qu'il y a des niveaux de compétences, hein, plus que des grades. On a ce qu'on appelle les bardes, les vates, les druides. Et pour les débutants, on va parler de marcassin, puisque l'épithète traditionnelle du druide, c'est le sanglier. Et celui de la druidesse, c'est l'allée. À côté de ça, donc, oui, il y a des niveaux de compétences, mais c'est le seul niveau que l'on reconnaît.
3: Question toute bête par rapport à moi, monsieur Lambda, en particulier, qui aurait recours à un druide. Quels sont les profils de personnes, j'ai envie de dire, qui font appel à un druide?
5: Oula! Alors des gens d'abord qui se sentent dans la tradition païenne celtique continentale, et donc ils vont venir assister aux cérémonies que nous célébrons 8 fois par an, enfin en fonction des saisons. Ensuite, nous avons des gens qui se sentent également proches de cette tradition-là et qui ont envie de célébrer un mariage ou des funérailles ou éventuellement une consécration aux éléments, c'est ce qui correspondrait au baptême chez nous. Après, d'autres font appel à des druides parce qu'ils ont besoin d'éclaircissement sur certaines de leurs problématiques, alors ne serait-ce que pour discuter ou pour s'ouvrir dans la confiance totale.
3: Ce qui est intéressant, c'est que vous avez, c'est le thème un peu de votre rassemblement, je le disais tout à l'heure, le rassemblement des signataires de la charte déontologique des druides. Ma question est la suivante: pour que les druides soient aujourd'hui amenés à créer une charte déontologique, il y a des raisons à ça. Est-ce qu'on peut justement parler de ce qui vous a conduit à ce process?
5: En fait, la question que vous m'avez posée préliminairement sur l'ésotérisme est assez intéressante. En fait, le druidisme tient plus de la philosophie, mais nous voyons fleurir depuis quelques années, comme d'ailleurs beaucoup de traditions, nous voyons fleurir des gens, alors que je vais qualifier en donnant le nom classique et les tenants du New Age, on va dire. Alors, je ne manquerai pas de respect du tout aux tenants du New Age, mais c'est quelque chose de... On est plutôt sur quelque chose qui tient du fast-food, de la philosophie, avec, je dirais, des cristaux, des roues de guérison. C'est une espèce de mélange un peu un peu facile.
3: Est-ce qu'il n'y aurait pas un mélange des genres qui viendrait porter atteinte à ce qui est vraiment un druide au sens traditionnel du
5: terme ?
3: Absolument.
5: Déjà, il y a un mélange des genres à ce niveau-là. Et ce n'est pas tout. C'est-à-dire qu'en fait, jusqu'à présent, notre tradition avait été épargnée par les dérives, on va dire, un peu d'une part sectaire et d'autre part malhonnête. Et depuis quelque temps, nous voyons apparaître des gens qui, on va dire, essaient de se faire pas mal d'argent sur le dos de gentilles personnes qui ont envie de se faire tondre. Et d'autre part, bien évidemment, nous avons eu des affaires, comme par exemple l'affaire Roger Surin en Limousin, où quelqu'un qui se prétend android a profité pour avoir des comportements tout à fait inappropriés, on va dire.
3: Oui, donc en fait, cette charte, vous en arrivez à cette charte pour donner un cadre vraiment au druidisme, parce qu'aujourd'hui, ça pourrait vous retomber dessus à cause de pratiques ou de cas un peu particuliers et un peu déviants. Pour le coup, c'est le cas de l'affaire Serein. Qu'est-ce que contient cette charte au sens large du terme ? Parce qu'il faudrait vraiment longtemps pour tout expliquer, mais quel va être son objectif et quel se veut être le cadre que vous voulez mettre en place ?
5: Alors, déjà, ce que contient la charte, c'est comment doit se comporter un collège druidique ou une assemblée druidique digne de ce nom. C'est-à-dire, le cadre d'enseignement. C'est-à-dire qu'un druide n'est pas simplement pas un collectionneur de cristaux ou quelqu'un qui va caresser les arbres. Alors, je ne dis pas que ce n'est pas agréable, loin de là. Hein, mais par contre, un druide est un chercheur. À l'époque, on va dire qu'à l'époque antique, c'était le correspondant d'un universitaire du second cycle. Donc, un druide à l'époque était à la fois médecin, était juriste, était. Donc, un druide à l'heure actuelle se doit d'être un érudit. Et ça demande des efforts. Donc, pour être druide à l'heure actuelle, il faut un minimum de 12 ans. Donc, c'est déjà. On met le cadre là-dessus, mais aussi, bien sûr, personne ne doit vous demander d'argent, de comportements inappropriés, d'utiliser de substances, etc. Donc, ça va sans dire. Cependant, malheureusement, on est obligé de le dire.
3: Parfois bon de préciser et de cadrer les choses pour éviter certains comportements inappropriés, ou certaines appropriations de notions qui ne sont pas nécessairement les vraies dans leurs applications. Vous venez de dire à l'instant qu'il fallait 12 ans aujourd'hui pour devenir druide. Pareil, je vais me positionner dans la personne de Monsieur Tout-le-Monde, Madame Tout-le-Monde, quelqu'un qui s'intéresse, qui est curieux, qui voudrait, pourquoi pas, devenir druide. Vous dites qu'il faut 12 ans. Quelle est la démarche et comment rentre-t-on en contact, alors déjà avec un druide, et ensuite, comment cela se passe pour faire ce cheminement de 12 ans pour arriver à devenir, à avoir les compétences nécessaire pour se prétendre druide?
5: Alors déjà, pour rentrer dans le chemin druidique, il faut rencontrer un druide. Donc là, je laisserai un
3: on point transmettra, de, comme on
5: des
3: dit.
5: Des points de suspension. oui et non. Je veux dire, globalement, si vous voulez qu'on vous ouvre, frappez à la porte. Par contre, ne vous attendez pas à ce que la porte soit grande ouverte tout de suite. C'est-à-dire qu'à un moment donné, les gens qui doivent venir chez nous doivent, entre guillemets, faire leurs preuves. C'est-à-dire qu'en fait, un druide est un prêtre, est un philosophe, et se doit de. En fait, n'a pas vraiment de droits, il a surtout des devoirs. Il a des devoirs par rapport aux gens avec qui il est en contact. Donc, on ne va pas faire entrer le loup dans la bergerie. Donc, pour être druide à l'heure actuelle, il faut, entre guillemets, faire preuve de son abnégation, de son honnêteté intellectuelle, et surtout travailler, apprendre.
3: Le terme érudit prend tout son sens. Oui. C'est que pour ça, il y a un vrai investissement intellectuel, pas que, mais très intellectuel quand même, à mettre en place tout au long de ces 12 années qui peuvent conduire à devenir soi-même druide.
5: Tout à fait. Donc, apprendre, on va dire, les techniques de soins énergétiques éventuellement, les plantes, tout sans rentrer sur les travées de la médecine moderne, hein, puisque on sait très bien que quand quelqu'un est atteint de cancer, on va lui conseiller d'aller voir un médecin, pas de se guérir à coup d'argile, hein, on n'est pas des fous furieux.
3: Oui, mais c'est bien de le préciser aussi, ça veut dire que contrairement à ce que certains parfois laissent prémunir, les druides ne sont pas opposés à la science, bien au contraire, vous y êtes même affiliés.
5: Absolument.
3: D'une certaine manière.
5: En fait, le druide doit étudier l'univers par la philosophie et par la science.
3: Voilà, donc il y a des choses qui restent factuelles, on n'est pas dans le domaine,
5: on va dire, pour reprendre un terme très, très utilisé aujourd'hui, très allumé en fait.
3: Voilà. Alors on va quand même parler maintenant, parce que c'est la raison de votre venue, de ce rassemblement donc des signataires qui va se passer à Saint-Jean-Ligour au lieu dit Braja les 15, 16 et 17 août prochains. Sur ces 3 jours, il y aura des moments ouverts au public, des moments réservés aux signataires. Comment va se dérouler cette manifestation ?
5: Alors, cette manifestation est sur 3 jours. jours, donc effectivement. Alors la première journée est destinée aux signataires, puisqu'en fait, nous avons mis cette charte en route. Il y a des amendements à faire, fort probablement. Nous allons accueillir de nouveaux membres, puisqu'en fait, actuellement, la charte dépasse les frontières françaises. Mm-hmm. Puisque nous avons des frères et des sœurs druides portugais, suisses, italiens qui nous rejoignent. Et donc déjà, nous allons faire l'accueil de ces personnes-là. Si des gens veulent rencontrer des druides ou être dans le coin, à ce moment-là, pas de souci. Par contre, ils ne pourront pas forcément assister aux réunions. Par contre, il y aura des discussions qui pourront être intéressantes à l'extérieur. Le deuxième jour, par contre, est plus intéressant pour le public, puisque seront organisées des conférences. Alors, entre autres, je vous annonce déjà une conférence sur l'or des Gaulois en Limousin. Qui va être relativement intéressante, puisqu'elle va être effectuée par quelqu'un qui a travaillé dans les mines d'or, Monsieur Philippe Roubinet. Et nous allons avoir entre autres aussi une conférence sur l'au-delà dans les traditions celtiques et qui va être délivrée par un universitaire breton du nom de Dimitri Boucorn, assez connu, et qui a publié une thèse absolument sublime sur les animaux dans les traditions celtiques.
3: On en revient une fois de plus à cette association entre le monde des druides et la science. C'est vraiment très très lié.
5: Très très lié. Actuellement, à l'heure actuelle d'ailleurs, un druide qui digne de ce nom se doit d'étudier, comme je l'ai dit, mais se doit aussi de retrouver certaines choses. La plupart d'entre nous faisons des recherches soit historiques, soit archéologiques, soit scientifiques, soit nous travaillons sur la mythologie comparée, Ça n'est pas simplement des notions faciles et des pratiques psychomagiques qui ont, on va dire, le vent en poupe à l'heure actuelle.
3: Oui, c'est pas de la bobologie, loin de là. Alors on va quand même terminer avec.
5: Je vous laisse le dire.
3: On va terminer avec le dernier jour, le troisième jour. Que va-t-il se passer le 17?
5: Alors, le troisième jour, c'est une cérémonie en commun qui aura lieu entre les divers membres des collèges signataires. Dans l'état actuel, je ne sais pas encore si c'est ouvert au public, mais ça, on le donnera.
3: Ce sera communiqué d'ici là, bien sûr. Donc, on va rappeler l'essentiel de votre visite dans nos studios aujourd'hui. Nous avons évidemment parlé un peu d'une notion qui, si on ne s'y intéresse pas, c'est vrai, se réfère souvent au monde de la BD. On est dans Astérix et Obélix, mais ça va bien plus loin que ça. D'ailleurs, il faut simplement avoir la réflexion de se dire que si aujourd'hui on a Panoramix en dessin animé, eh bien, c'est parce que il y existe et il existait et il existe toujours des druides et ce monde du druidisme dont nous avons parlé assez longuement avec vous, François. On va se donner rendez-vous pour en savoir plus et pour découvrir un peu aussi, pour ceux qui le souhaitent, ce monde-là, pour découvrir aussi pourquoi il y a une charte déontologique qui vous amène à vous rassembler. Eh bien, le rendez-vous est pris, ça se passe à Saint-Jean-Ligours, c'est dans la Haute-Vienne bien sûr, au lieu dit Braja, B-R-A-G-E-A-S, les 15, 16 et 17 août. Le nom de la manifestation, c'est tout simplement le rassemblement des signataires de la charte déontologique des druides. François Bourillon, un grand merci d'être venu un peu nous éclairer sur cette pratique, cette philosophie, et on se dit probablement rendez-vous le 15, le 16 ou le 17.
5: Eh bien, merci de votre accueil. Merci beaucoup encore.
3: On est pas mal, hein ?
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1: Bonjour, bonjour à tous. Direction l'hippodrome de Laval et les 2850 mètres du parcours corde à gauche à l'occasion du Quintet Plus de ce mercredi 19 août 2026. Il réunira 15 concurrents âgés de 7 à 11 ans n'ayant pas gagné 325 000 euros. Départ prévu 18h45. En tête de notre sélection, le 14, Ridley Lavec sera logiquement le grand favori de cette épreuve. Il visera la victoire. Suivi du 2, Diabelle, toujours présentée à bon escient, elle va découvrir la piste du jour avec de légitimes ambitions. Le 4, Heureux de Fleur, au top de sa condition physique actuellement. Le 12, Jason Ginyu, sur sa vraie valeur, sa place est dans la bonne combinaison. Et enfin, le 9, Impérial du Rabutin, de nouveau déféré des 4 pieds, il complétera notre sélection. Une sélection que vous pouvez retrouver sur ma chaîne YouTube Tom Kazak, les pronostics hippiques avec mes dernières minutes. Donc notre choix aujourd'hui, premier le 14, Ridley Lavec. Second le 2, Diabelle. Troisième le 4, Heureux de Fleur. Quatrième le 12, Jason Ginyu. Cinquième le 9, Impérial du Rabutin. Le second choix le 13, le 10 et le 11. Et à vous la fortune!
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0: L'agenda Kaolin arrive juste avant 10h. La musique revient dans vos oreilles. Merci d'être avec nous. On est très heureux de vous accompagner pour ce nouvel été sur Kaolin, votre radio locale.
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0: 59e édition du Tour du Limousin Périgord-Nouvelle-Aquitaine. À partir de ce mardi 18 jusqu'au vendredi 21 août, 4 étapes à Chalus, c'est le centre-ville Alcouverte qui vous propose son marché gourmand. Rendez-vous ce mercredi avec les producteurs locaux et animation musicale. La Trésor des Églises Peintes, ce jeudi 20 août, dès 14h, vous avez rendez-vous au Chalard, église Notre-Dame de l'Assomption. À 15h30, c'est à Saint-Hilaire-les-Places, ancienne église Saint-Hilaire. Saint-Hilaire et à 16h30, Chanaillac, Église Saint-Thierry et Sainte-Eutrope. Casino Magus à Chaston entre Angoulême et Limoges vous propose de vivre une aventure gallo-romaine, les grandes journées antiques du 21 jusqu'au 23 août. Nuit d'été à l'écomusée de Chalus, rendez-vous ce vendredi de 20h à 22h pour profiter de la fraîcheur du soir, de l'ambiance nocturne et de quelques petites surprises. Rendez-vous à l'écomusée, la participation est libre. À Vert, on vous propose une randonnée gourmande ce samedi 22 août, départ 18h sous la halle, 9e randonnée, environ 6 km. Coussac-Bonneval vous propose une soirée falafel et bière avec la brasserie botanique. Lulu la Coussacoise vous attend dès 18h, 6 places Daniel Lamazière. Un rassemblement de C15 et de voitures anciennes vous est proposé ce dimanche du côté de Vert, avec également un rassemblement de tracteurs, fête de la batteuse, ambiance conviviale garantie. Et à Vert, le rendez-vous est pris également du côté de Rochechouart. Vous avez rendez-vous ce samedi 22 août pour un événement caritatif, exposition de véhicules auto, moto, soirée, concert, marché d'artisans et producteurs, food truck de 10h à 23h.
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0: Et toutes les bonnes choses ont une fin. Merci de nous avoir suivis. On se donne rendez-vous très vite sur Kaolin. Belle journée, bel été. Merci d'être là.

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1: Bonjour, bonjour à tous. La loi d'urgence agricole publiée au journal officiel. Le texte prévoit plusieurs mesures censées répondre à la colère exprimée l'hiver dernier par les agriculteurs, notamment sur le stockage de l'eau et la réintroduction dérogatoire de pesticides interdits. Une promulgation qui intervient au moment où l'agriculture française fait face à une sécheresse sans précédent. Autre texte promulgué par Emmanuel Macron, la loi sur l'aide à mourir. Après des années de débats, elle a été validée par le Conseil constitutionnel la semaine dernière, permettant à certains patients de s'administrer un produit létal sous plusieurs conditions. Les premières procédures ne seront toutefois pas engagées avant plusieurs mois. 3 décrets sont en préparation. La Haute Autorité de Santé doit également faire part de ses recommandations. Il a parcouru plus de 6000 hectares en près d'un mois. Le feu du Gros Bessillon dans le Var est officiellement éteint, annonce la préfecture. L'incendie qui s'était déclaré à Pontevès le 21 juillet dernier a mobilisé plus de 11 000 pompiers. La préfecture ajoute que l'incendie de Gina Servi, qui s'était déclaré après un impact de foudre le 14 août, est lui aussi éteint. 17 départements sont placés aujourd'hui en alerte orange pour un risque élevé de feux de forêt. 16 personnes blessées dans l'affaissement d'un gradin lors d'un spectacle dans les Côtes d'Armor. L'incident s'est produit hier soir au château de Bienassy à Erquy. Sur les 16 blessés, la plupart étaient en urgence relative. 5 ont dû être évacués vers l'hôpital. Une enquête a été ouverte par le parquet de Saint-Brieuc. À l'étranger, Donald Trump suspend à la dernière minute ses nouveaux droits de douane avec le Canada, des surtaxes de 50% qui devaient entrer en vigueur aujourd'hui. Le président américain affirme qu'un accord a été trouvé, tandis que le premier ministre Mark Carney lui parle de progrès substantiels. Et puis en tennis, place au 8e de finale aujourd'hui au Masters 1000 de Cincinnati. Chez les hommes, un Français en lice, Arthur Fils, opposé à l'Australien Alex de Minaur. Et dans le tableau féminin, la Française Diane Parry qui tentera de valider son billet pour les quarts de finale face à la Polonaise Iga Świątek. Excellente fin de matinée à tous.
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4: C'est toujours du beau temps qui est présent pour ce mercredi, une belle journée de ce mercredi beau et chaud. Des valeurs matinales déjà élevées en matinée, on aura des températures avoisinant les 25 à 27 degrés. Cet après-midi, le soleil et la chaleur seront toujours au rendez-vous. Les températures maximales 28 à Nexon, Saint-Thierry-la-Perche, Lanouaille, arrivée du Tour du Limousin pour la seconde étape. 29 degrés du côté de Saint-Genien, Chavanay-Limoges, 30 pour Pompadour, Périgueux et Confolens. Demain, jeudi, cela change avec un temps lourd en matinée, orages et pluies, voire quelques averses à grosses gouttes en journée. La baisse des valeurs est également attendue. Retour du beau temps ce week-end avec des valeurs plus confortables.
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2: Destination été s'arrête au Chalard. Nous allons pouvoir découvrir l'église romane de la commune grâce à Benoît de l'office de tourisme du pays de Saint-Thirier.
3: Cette église romane qui a été consacrée en 1100, donc au tout début du XIIe siècle, et on la doit à un certain Geoffroy, qui est devenu par la suite Saint-Geoffroy, et dont le tombeau se trouve ici à l'intérieur. Alors, juste pour commencer une petite présentation de l'église, cette église, en fait, c'est pas une simple église, en fait, elle faisait partie d'un ensemble, c'est-à-dire qu'à côté, vous voyez, vous avez des bâtiments très anciens, et ces anciens bâtiments, alors, il y avait ici, en fait, autrefois, un prieuré. Donc en fait, tout était articulé ici autour d'un cloître, qui était carré. Il y avait différents bâtiments qui avaient différentes fonctions. Alors subsiste encore de cette époque une salle capitulaire, le dortoir des moines. Voilà, il y a un grand corps de logis également ici, juste en face, que l'on appelle l'abbaye du Chalard. Donc cette église, figurez-vous que elle a été construite comme beaucoup d'églises selon le schéma classique des églises bénédictines en forme de, on va dire en forme de croix. Donc elle possédait un transept, un chœur et une nef. Et qu'est-ce qu'on remarque aujourd'hui ? C'est qu'il n'y a plus de nef. La nef, elle a disparu, elle a été démolie. Aujourd'hui, lorsqu'on rentre ici par cette porte, par cet accès qui date du 19e siècle, on arrive directement dans le transept. Alors, on va donc accéder à l'intérieur de l'édifice et nous voici dans cet édifice. Donc là, vous avez le transept. Ici, ce qui fut le, donc enfin ce qui est toujours le chœur. Donc le chœur, il est pentagonal, vous voyez. Et aujourd'hui, il y a ici ce mur qui barre l'accès à l'ancienne nef. Vous avez donc de chaque côté du chœur ce que l'on appelle des absidioles, hein, des petites chapelles. Une première ici avec un autel en calcaire. Et face à ces deux absidioles, subsiste encore ici ce qu'on appelle les collatéraux qui longeaient la nef. Donc, on remarque également la présence ici de nombreuses colonnes. Il y en a 22. Ces colonnes sont surmontées de chapiteaux romans. Alors, il y a des chapiteaux lisses, il y a des chapiteaux avec des végétaux, des entrelacs, quelques têtes d'animaux, ou quelques rares personnages ici ou là.
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2: Yasmine Kichou.
3: Deux incendies ont été déclenchés lundi dernier vers 18h15 à Chabanais en Charente-Limousine. Le premier a pris dans une haie derrière le collège Jean de la Quintini, tandis qu'un second s'est déclaré dans un jardin abandonné rue des Primes Verts à proximité des habitations. Les flammes ont rapidement été maîtrisées par des riverains et les pompiers, évitant la propagation aux maisons. Deux jeunes âgés de 15 et 18 ans ont été interpellés par des témoins puis remis aux gendarmes. Le majeur sera jugé ce jeudi en comparution immédiate. Le mineur sera présenté à un juge des enfants. Plusieurs associations de protection de la faune demandent le report de l'ouverture de la chasse en Haute-Vienne prévue le 13 septembre prochain, après les épisodes de canicule et les incendies de cet été. Elles souhaitent également suspendre les chasses d'été, notamment du chevreuil et du sanglier. Selon elles, la faune manque de nourriture et reste fragilisée par les fortes chaleurs. La Fédération des chasseurs de Haute-Vienne s'oppose à cette demande, estimant qu'un arrêté accentuerait les dégâts de sangliers sur les cultures. Face à la sécheresse, la Chambre d'agriculture de Dordogne lance un appel aux détenteurs de fourrage. De nombreux éleveurs peinent à constituer des stocks suffisants pour nourrir leurs animaux dans les prochains mois. Foin, paille, blé ou autres aliments pour le bétail pouvant être proposés à la vente, un questionnaire permet désormais de recenser les stocks disponibles. La Chambre d'agriculture se chargera ensuite de mettre en relation les vendeurs avec les éleveurs qui en ont besoin. Les arboriculteurs du territoire de Saint-Thirier recrutent plus de 900 saisonniers pour la prochaine campagne de cueillette des pommes qui débutera le 7 septembre. France Travail organise à cette occasion plusieurs rendez-vous pour faciliter les recrutements. Une rencontre est ainsi prévue le 26 août, place de l'Emploi à Glandon, un forum le 1er septembre, Saltimbault à Limoges, puis deux autres rendez-vous auront lieu le 2 septembre dans les quartiers Bellevue et Beaubreuil, toujours à Limoges. Les postes sont accessibles sans expérience. Les candidats doivent venir avec une pièce d'identité, leur carte vitale et un RIB. Et puis apprenez que Noah Isidore a remporté hier la première étape du Tour du Limousin Périgord 2026 entre la commune auviennoise Vérac et dans le Palestel en Creuse. Le coureur de Décathlon CMA-CGM s'est emparé du maillot jaune après 174,9 km. Le départ à Vérac a attiré plus de 4000 spectateurs. Ce mercredi, la deuxième étape relie Salignac et Vigue à La Noaille en Dordogne. A noter que l'arrivée à Limoges vendredi à Beaublanc entraînera d'importantes perturbations. Le stationnement sera interdit dès demain soir dans plusieurs secteurs et la circulation sera coupée vendredi sur de nombreuses voies. Des déviations sont prévues. Bon mercredi à toutes et tous.
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4: Bonjour, bonjour à tous. Direction l'hippodrome de Laval et les 2850 mètres du parcours corde à gauche à l'occasion du Quintet Plus de ce mercredi 19 août 2026. Il réunira 15 concurrents âgés de 7 ans, 11 ans n'ayant pas gagné 325 000 euros au départ prévu, 18h45. En tête de notre sélection, le 14, Ridley Lavec sera logiquement le grand favori de cette épreuve. Il visera la victoire. Suivi du 2, Diabelle, toujours présentée à bon escient, elle va découvrir la piste du jour avec de légitimes ambitions. Le 4, Heureux de Fleur, au top de sa condition physique actuellement. Le 12, Jason Ginyu, sur sa vraie valeur, sa place est dans la bonne combinaison. Et enfin, le 9, Impérial du Rabutin, de nouveau déféré des 4 pieds, il complétera notre sélection. Une sélection que vous pouvez retrouver sur ma chaîne YouTube Tom Kazak, les pronostics hippiques avec mes dernières minutes. Donc notre choix aujourd'hui, premier le 14, Ridley Lavec. Second le 2, Diabelle. Troisième le 4, Heureux de Fleur. Quatrième le 12, Jason Ginyu. Cinquième le 9, Impérial du Rabutin. Le second choix, le 13, le 10 et le 11. Et à vous la fortune!
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3: Cette année, le Festival international du pastel de Fétia souffle ses 25 bougies. Depuis le 27 juin et jusqu'au 30 août, l'espace Georges Brassens accueille près de 300 œuvres réalisées par des artistes venus du monde entier. Expositions, ateliers, stages et conférences rythmeront tout l'été ce rendez-vous devenu une référence pour les amateurs comme pour les professionnels du pastel. En effet, au fil des années, le festival s'est imposé comme l'un des plus grands rendez-vous européens consacrés au pastel. Marjorie Sisteron, présidente de la Société des pastellistes de France, nous confirme au micro de Jean-François Biardot que la ville de Fétia est devenue une véritable capitale de cette discipline.
4: Fétia est connue dans le monde entier comme étant un peu la Mecque du pastel, oui. Et nous collaborons ensemble depuis 25 ans et c'est le but de ce festival international. Nous fêterons cette année les 25 ans de collaboration.
3: Et la réputation de l'événement dépasse largement les frontières de la Haute-Vienne. Chaque été, collectionneurs, artistes et visiteurs font le déplacement depuis toute la France, mais aussi de nombreux pays étrangers, attirés par la qualité des œuvres présentées.
4: Les gens, les amateurs de pastel, sont capables de faire de longs déplacements pour venir effectivement à Fétia admirer ce qui se fait de plus beau dans le monde du pastel.
3: Mais au fond, de quoi parle-t-on lorsque l'on évoque le pastel? Contrairement aux idées reçues, il ne s'agit pas simplement de crayons de couleur. Marjorie Sisteron nous explique ce qui caractérise cette technique artistique vieille de plusieurs siècles.
4: Le pastel, c'est un médium à part entière qui se présente sous forme de craie, un peu comme les craies d'écolier, mais c'est d'une autre qualité. Ce sont en réalité des pigments agglomérés et nous nous en servons comme un peintre se servirait de ses tubes et de sa peinture. La seule particularité, c'est que c'est quelque chose d'immédiat, on peint avec ses doigts.
3: L'un des grands atouts du pastel, c'est aussi sa souplesse. Tant que l'œuvre n'est pas fixée, l'artiste peut corriger, modifier ou reprendre son dessin. Ce que les peintres appellent le repentir est donc tout à fait possible.
4: On a longtemps pensé que c'était très difficile le pastel parce que pas possibilité de faire des repentirs. Or, les nouveaux papiers qui accrochent vraiment très bien permettent tout. Tout est possible au pastel. On peut repasser, gratter, enlever, refaire, superposer. Tout est possible.
3: Et bonne nouvelle pour celles et ceux qui souhaiteraient se lancer, le pastel reste une technique très accessible. On peut commencer à tout âge, apprendre en autodidacte, puis progresser grâce aux stages, ateliers ou formations proposées tout au long de l'année.
4: Tout amateur éclairé peut, dans son atelier, s'il pratique régulièrement, arriver à un niveau d'excellence, mais c'est toujours plus facile aussi de suivre des cours ou de temps en temps de suivre une petite formation, un stage pour ne serait-ce que débloquer quand par moment on a l'impression qu'on stagne un petit peu dans sa pratique.
3: Si cette technique continue de séduire aujourd'hui, elle possède aussi une riche histoire. De nombreux artistes célèbres l'ont pratiquée dès les 17e et 18e siècles, participant à faire du pastel un véritable art à part entière.
4: Oui, mais dès le 18e siècle, hein, 17e, 18e siècle, comme Quentin de la Tour, après, à une époque plus proche de nous, hein, au 19e, au 20e siècle, bon nombre de peintres ont utilisé le pastel, mais pour faire des croquis. Donc c'était considéré comme un art mineur. Et c'est le siècle dernier, au XXe siècle, que vraiment cela s'est démocratisé, notamment grâce à la création de l'Association des pastellistes de France en 1984, pour être exact, grâce à Monsieur Jean-Pierre Mérat, qui aujourd'hui n'est plus de ce monde.
3: Si le Festival international du pastel de Fétia a bien été inauguré le 27 juin dernier, il est loin d'être terminé. Tout au long de l'été, les visiteurs peuvent encore venir découvrir les nombreuses œuvres exposées à la salle Georges Brassens.
4: Le festival durera tout l'été jusqu'au dimanche 30 août. La salle Georges Brassens est située à Fétia. C'est une salle climatisée. Il y a une trentaine d'artistes qui sont exposés pour 230 œuvres à peu près.
3: La 25e édition du Festival international du pastel est donc à découvrir jusqu'au 30 août à l'espace culturel Georges Brassens de Fétia. Une belle occasion de découvrir ou redécouvrir cet art accessible à tous. Pour Kaolin, Yasmine Kichou.
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1: Télé. Bonjour au programme de votre soirée télé de ce mercredi 19 août sur TF1. Du Cobu, président, film avec Elise Moon. Une nouvelle année scolaire commence pour Du Cobu. À l'école Saint-Potage, une élection exceptionnelle va avoir lieu pour élire le président des élèves. Sur France 2, Les Invisibles, série. Sur France 3, le 55e Festival Interceltique de Lorient, le grand spectacle. Laurent Louya plonge au cœur du Festival Interceltique. Le grand spectacle constitue le point d'orgue de l'événement. Il offre une vue au plus près des artistes sur scène et en coulisses. Sur France 4, Jérémy Frérot au Festival de Rodez. Concert. Jérémy Frérot s'est imposé comme une figure singulière de la scène française. Ancien membre du duo Frérot de la Vega, il poursuit depuis 2017 une carrière solo. Sur M6, À quel prix, magazine présenté par Julien Courbet. Sur W9, Enquête d'action, magazine sur le thème SOS en Provence, l'été tout terrain des pompiers. Et puis sur TMC, Cowboy. Dans ces festivals, la country envahit la France. Documentaire. Très belle soirée télé à tous.
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4: Yasmine Kichou.
5: Deux incendies ont été déclenchés lundi dernier vers 18h15 à Chabanais en Charente-Limousine. Le premier a pris dans une haie derrière le collège Jean de la Quintigny, tandis qu'un second s'est déclaré dans un jardin abandonné rue des Primes Verts à proximité des habitations. Les flammes ont rapidement été maîtrisées par des riverains et les pompiers, évitant la propagation aux maisons. Deux jeunes âgés de 15 et 18 ans ont été interpellés par des témoins puis remis aux gendarmes. Le majeur sera jugé ce jeudi en comparution immédiate. Le mineur sera présenté à un juge des enfants. Plusieurs associations de protection de la faune demandent le report de l'ouverture de la chasse en Haute-Vienne prévue le 13 septembre prochain, après les épisodes de canicule et les incendies de cet été. Elles souhaitent également suspendre les chasses d'été, notamment du chevreuil et du sanglier. Selon elles, la faune manque de nourriture et reste fragilisée par les fortes chaleurs. La Fédération des chasseurs de Haute-Vienne s'oppose à cette demande, estimant qu'un arrêté accentuerait les dégâts de sangliers sur les cultures. Face à la sécheresse, la Chambre d'agriculture de Dordogne lance un appel aux détenteurs de fourrage. De nombreux éleveurs peinent à constituer des stocks suffisants pour nourrir leurs animaux dans les prochains mois. Foin, paille, blé ou autres aliments pour le bétail pouvant être proposés à la vente, un questionnaire permet désormais de recenser les stocks disponibles. La Chambre d'agriculture se chargera ensuite de mettre en relation les vendeurs avec les éleveurs qui en ont besoin. Les arboriculteurs du territoire de Saint-Thyrier recrutent plus de 900 saisonniers pour la prochaine campagne de cueillette des pommes qui débutera le 7 septembre. France Travail organise à cette occasion plusieurs rendez-vous pour faciliter les recrutements. Une rencontre est ainsi prévue le 26 août, place de l'Emploi à Glandon, un forum le 1er septembre, Saltimbault à Limoges, puis deux autres rendez-vous auront lieu le 2 septembre dans les quartiers Bellevue et Beaubreuil, toujours à Limoges. Les postes sont accessibles sans expérience. Les candidats doivent venir avec une pièce d'identité, leur carte vitale et un RIB. Et puis apprenez que Noah Isidore a remporté hier la première étape du Tour du Limousin Périgord 2026 entre la commune auviennoise Vérac et dans le Palestel en Creuse. Le coureur de Décathlon CMA-CGM s'est emparé du maillot jaune après 174,9 km. Le départ à Vérac a attiré plus de 4000 spectateurs. Ce mercredi, la deuxième étape relie Salignac et Vigues à La Noaille en Dordogne. A noter que l'arrivée à Limoges vendredi à Beaublanc entraînera d'importantes perturbations. Le stationnement sera interdit dès demain soir dans plusieurs secteurs et la circulation sera coupée vendredi sur de nombreuses voies. Des déviations sont prévues. Bon mercredi à toutes et tous.
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6: Et le beau temps est toujours là pour ce mercredi 19 août. On salue pour leur fête les gens Eudes. Et puis bien sûr, on vous rappelle, départ du Tour du Limousin de Salignac-les-Évigues en Périgord pour rejoindre La Noaille pour l'arrivée de cette seconde étape. Et ça va être une étape qui va être chaude car les températures sont assez chaudes pour la saison. Le soleil et la chaleur seront au rendez-vous. 28 pour Nexon, Saint-Thierry-la-Perche et La Noaille, 29 à Saint-Julien-Chabanais-Limoges, vous aurez 30 à Pompadour, Périgueux et sur Confolens. Pour demain, jeudi, ça change du tout au tout. Temps lourd en matinée, orage et pluie l'après-midi, voire des grosses gouttes en fin de journée. Le beau temps prévu revient ce week-end.
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1: Bonjour, l'OL devra valider sa qualification pour la Ligue des Champions à la maison. Tout va bien pour l'équipe de France de Cécifoot à l'Euro et puis des Français sur les cours aujourd'hui aux États-Unis. Du foot pour commencer, donc l'OL en position favorable en Ligue des Champions. Les Lyonnais ont fait match nul un partout hier soir en barrage aller en Turquie sur la pelouse de Fenerbahçe. Un but de Loïs Openda en fin de première période, l'égalisation de l'ancien Marseillais Greenwood au retour des vestiaires pour les Turcs et surtout une prestation solide de l'OL. De quoi être optimiste avant le match retour pour le buteur lyonnais Loïs Openda qui était au micro de Canal+.
2: Je trouve que c'est un bon résultat de venir faire un ici. Je pense que on aurait pu peut-être marquer un deuxième, mais on repart quand même avec un bon résultat. On a fait une belle prestation, on a montré qu'on était là, qu'on n'a pas eu peur. Maintenant, il y a le match retour à la maison et ce sera différent. Ça reste 50-50, on sait très bien que c'est Fenerbahçe, c'est une équipe qui est avec beaucoup, beaucoup de qualité. On a aussi de la qualité, maintenant ça va jouer à la maison. Forcément que c'est chez nous, avec nos supporters, ça va pousser, on va avoir un peu plus d'aide. Mais après, voilà, ça va être 90 minutes et on va se donner à fond pour aller chercher la victoire.
1: Et match retour dans une semaine tout juste, mercredi prochain, Groupama Stadium. Zinedine Zidane dévoilera sa première liste en tant que sélectionneur des Bleus le 17 septembre. Il officialisera les noms des joueurs retenus pour les matchs de Ligue des Nations. Dernier match de la phase de groupe pour l'équipe de France de Cécifoot aujourd'hui au championnat d'Europe à Strasbourg. Les Bleus affrontent l'Allemagne cet après-midi. Des Français invaincus depuis le début de la compétition. Hier, ils ont battu la Grèce 3-0. Au lendemain de leur victoire contre l'Angleterre, ils sont d'ores et déjà qualifiés pour les demi. Et puis en tennis, place au 8e de finale aujourd'hui au Masters 1000 de Cincinnati aux États-Unis. Chez les hommes, un Français en lice, Arthur Fils, s'est opposé à l'Australien Alex de Minaur, numéro 8 mondial. Et dans le tableau féminin, la Française Diane Parry tentera de valider son billet pour les quarts de finale face à la Polonaise Iga Świątek, 5e joueuse mondiale. Très bonne journée à tous.
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5: L'actualité en format papier de ce mercredi 19 août et commençons avec la une de la Charente Libre qui vous parle des céréaliers charentais confrontés à un choix difficile face au mauvais rendement et au contexte économique. La jachère progresse fortement, nous apprenons 23 540 hectares sont concernés, soit près de 20% de plus qu'en 2025. Le journal s'intéresse aussi à la rentrée scolaire et à la chasse au prix bas. Dans le populaire du centre, c'est les guinguettes qui rythment l'été en Haute-Vienne. Le quotidien revient également sur la victoire de Noah Isidore dans la première étape du Tour du Limousin, tandis que Limoges SP prépare sa reprise. Sud-Ouest Dordogne met en avant la fraîcheur des sites souterrains. Malgré les canicules, les grottes de Dordogne attirent les visiteurs. Le journal évoque aussi la première sortie historique dans l'espace de la Française Sophie Adnaud et les aides promises au monde agricole. Dans vos pages locales, page Charente-Limousine de la Charente-Libre, c'est à Roussine que nous allons ce matin. Un nouveau couple reprend le bar-restaurant Le Monty avec l'ambition de faire vivre le village. À Chasseneuil-sur-Bonnieure, les moutons seront de nouveau à l'honneur samedi pour la traditionnelle transhumance. Et puis en Périgord vert, le canoë-kayak reste très prisé malgré les fortes chaleurs. À Augignac, autre événement plus insolite, dimanche aura lieu le championnat du monde de lancer de charentaise. À lire dans vos journaux rideaux sur les kiosques.
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1: Des rendez-vous qui vont durer tout l'été à vous donner près de chez vous. Et n'oubliez pas, du côté du Prieuré, des Salles à Vauguyon, Bella Saison, Art et Terroir jusqu'au 31 août. Exposition que vous pouvez découvrir de 15h à 18h30 tous les jours. Une exposition d'art avec boutique éphémère. Rendez-vous dans une église du 12e siècle. Exposition d'art à Chalut jusqu'au 31 août. Artisanat d'art, peinture, sculpture, deux sites vous accueillent. La galerie 7 rue Salardine et la galerie de avenue 9 mars 1962 du mardi au samedi de 10h. À midi et de 14h à 18h le dimanche de 10h à midi, l'entrée est libre. Vous avez rendez-vous du côté de l'association Tout en Art avec l'exposition Vente d'art, artisanat d'art, c'est à Rochechouart jusqu'au 27 août. Sur la communauté de communes Ouest Limousin, c'est la traditionnelle boutique estivale d'artisanat d'art, création unique d'artisans du Limousin que vous retrouvez jusqu'au 31 août de 9h30 à midi 30 et de 14h à 18h à l'office de tourisme Ouest Limousin à Saint-Laurent-sur-Gorre. Et puis la banda, la châtelaine de Rochechouart a célébré ses 40 ans, un parcours photographique au cœur de la cité vous attend jusqu'en novembre. Et puis marché de producteurs de la communauté de communes Ouest Limousin, rendez-vous ce jeudi à Marval, faites griller et consommer sur place. Des rendez-vous à vous donner, la 52e édition du Tour du Limousin Périgord-Nouvelle-Aquitaine vous attend de ce mardi jusqu'à ce vendredi à Chalut. C'est un marché gourmand dans le centre-ville, halle couverte à partir de 18h ce mercredi, producteurs locaux, animation musicale, pensez à apporter vos couvert. Nuit d'été à l'écomusée de Chalut pour profiter de la fraîcheur du soir, de l'ambiance nocturne. C'est ce vendredi de 20h à 22h. Vous avez rendez-vous du côté de Vert ce samedi pour une randonnée gourmande. Départ 18h sous la halle. Rendez-vous également pour un rassemblement de C15 et voitures anciennes ce dimanche à Vert avec un rassemblement de tracteurs. Fête de la batteuse, ambiance conviviale garantie. Et puis Solid Drive, événement caritatif à Rochechouart, place du Château. Une exposition de véhicules auto, moto, soirée, concert, marché d'artisans et producteurs, food truck, baptême, auto, moto, off-ride, buvette. Samedi 10h-23h et la pétanque populaire Rochechouartaise vous attend ce dimanche au boulodrome espace de la gare pour un vide-grenier de 8h à 18h. Bar et restauration sur place.
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2: Et Jazz au Village 2026, c'est le coup de pouce de Kaolin que vous allez retrouver tout de suite. Un coup de pouce important car il s'agit de la dernière date proposée cette année par Jazz au Village. Il y avait 5 dates en tout sur, il y avait 5 concerts en tout sur 4 dates. Les deux derniers ont eu lieu le vendredi 14 août. Grand succès populaire pour cette première fête de la cité médiévale. Et nous allons maintenant parler avec Dominique Rivière. Bonjour Dominique.
3: Bonjour.
2: De cette dernière date. Alors c'est à la fois une joie de proposer ce concert et puis le petit pincement parce que ça sent la fin de saison. Mais Dominique, on va parler de ce bel événement qui va se passer. Donc ce 28 août, Aria Classe Tour, il y en a qui disent l'un ou l'autre, et ce sera à l'église à 20h30. Que va-t-il se passer pour cette dernière date ?
3: Alors, cette dernière date qui va se passer donc à l'église de la Tour, sur la motte féodale, c'est Cajoun et Toultoutim. C'est un duo. Alors Cajoun à la washboard.
2: On va rappeler ce que c'est qu'un washboard pour les gens qui ne sauraient pas.
3: Alors, dans la musique, dans le old jazz, dans la musique de la Nouvelle-Orléans et de la Louisiane, la rythmique se fait avec une planche à laver, washboard,
2: voilà.
3: Et des dés à coudre. Donc il faut se dire qu'à l'époque, les musiciens, ils faisaient avec ce qu'ils trouvaient.
2: C'était avec les moyens du bord.
3: Voilà, ça pouvait être un instrument fait avec une boîte de conserve, du fil de fer, un manche en bois, voilà. Et donc le washboard, de nos jours, reste toujours. Donc tous les gens qui utilisent le washboard le rendent de plus en plus sophistiqué. Donc il va y avoir une râpe à légumes, il va y avoir peut-être une cymbale, peut-être une clochette, peut-être si c'est en fixe, ils vont y ajouter une petite caisse claire. Donc, en fait, chacun va mettre cette rythmique à sa sauce.
2: En fait, on partait vraiment d'un système D, on va dire, à l'époque.
3: Absolument.
2: Pour faire une percussion, pour faire un accompagnement.
3: Voilà,
2: et c'est rythmique. Devenu, ça aurait pu se moderniser, on aurait pu changer tous ces noms-là, mais non, je pense que dans le jazz, il y a ce côté respect de l'histoire.
3: Absolument.
2: Qui fait qu'on reste sur cet instrument aussi.
3: Et puis, c'est tellement typique, le washboard, oui. dans tout ce qui est déambulation, comme on avait eu le 14 août. Là, ça va être un duo avec des vieilles chansons de la Louisiane et du old jazz. Et donc, Cajoun sera accompagné par Bruno Durand, qui sera au clavier et à la flûte. Flûte traversière, ce qui est assez inattendu dans le jazz.
2: C'est vrai.
3: Mais c'est une surprise. Vous allez voir que c'est un tandem qui fonctionne très bien. Alors, Cajoun ne se contentera pas de son washboard et de sa caisse claire. Elle aura également, elle va amener son ukulélé, un kazoo, enfin, différents objets qui font de la musique et elle chantera donc des morceaux, des vieux morceaux de jazz.
2: Voilà. À travers ce dernier concert, on remarque quand même une chose et c'est quelque chose qui vous tient à cœur dans l'association Jazz au Village, c'est de montrer la diversité qui se cache derrière le terme jazz.
3: Absolument.
2: Parce que c'est un terme un peu générique qui regroupe beaucoup de familles, beaucoup de variantes et c'est intéressant aussi pour vous de proposer à travers chaque concert du jazz mais
3: oui.
2: Avec ses variantes.
3: C'est vrai qu'on a commencé cette année avec deux concerts. Alors il y avait un trio avec Mathieu Varnier en jazz manouche qui est un jazz un peu spécifique en France qui a été rendu célèbre par Django Reinhardt qui était un manouche français. Et puis, nous avons eu un deuxième concert à Coussac-Bonneval le 17, avec un quartet cette fois, qui était le Gaïa Quartet. Mmh. Avec, à la guitare, on avait Gaël Rouillac, qui sera présent, qui a été présent le 14 août également. Et donc, avec un saxophone Vincent Mondy. À la contrebasse, nous avions Nicolas Ferreira. Et la deuxième guitare, il y a toujours une deuxième guitare en jazz manouche et Yann Leblé.
2: Donc oui, on rappelle pourquoi, hein, c'est que dans la musique manouche,
3: voilà.
2: Sans parler du jazz,
3: il y a toujours de la guitare.
2: Vous avez toujours de la guitare et très souvent une des guitares, il peut y en avoir une, deux, voire plus. Hein, il y en a toujours une qui va servir comme base au rythme.
3: Voilà.
2: Et dans le jazz manouche,
3: et
2: c'est ce qu'on retrouve.
3: Et ça s'alterne.
2: Exactement.
3: Et donc dans le jazz, c'est vrai qu'il y a plein de voix différentes. Et nous cette année, on a mis l'accent sur le jazz manouche par deux concerts et le jazz de la Nouvelle-Orléans avec les deux autres concerts.
2: Qui ont eu lieu sur la journée du 14 août.
3: Voilà. Et sur le soir du 14 août, on a mis aussi du jazz français avec le swing. Voilà. Avec
2: c'est
3: des
2: jazz
3: compositeurs.
2: D'après-guerre, très dansant.
3: Voilà. Le jazz de Saint-Germain-des-Prés avec le répertoire Claude Duterre, Boris Vian, etc. Donc tous ces grands jazzmen de l'après-guerre français. Voilà.
2: Et donc pour terminer, et on va rester là-dessus, cette date du 28 août qui marquera la fin de la saison 2026 de Jazz au Village, direction Riac la Tour à l'église à 20h30 pour retrouver Cajoun et tout le team pour ce dernier concert de la saison, évidemment, mais pas le dernier. On vous retrouvera l'année prochaine.
3: Alors, par contre, pour réserver, alors autant pour le pour les autres concerts, pour les deux derniers concerts, il n'y a pas eu besoin de réserver pour Saint-Thierrier. Par contre, pour Riac la Tour, sachez que c'est une petite église et qu'il faut impérativement réserver. Je vous donne le numéro de téléphone où vous pouvez laisser un message et on vous confirme votre réservation. 06 16 88 42 97. Surtout réservez, l'église est toute petite.
2: Tout Merci. A été dit. Merci beaucoup Dominique. Rendez-vous pour cette dernière date le 28 août et l'année prochaine pour la nouvelle saison.
3: Absolument.
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2: Sur votre plateau télé ce soir, une élection convoitée, un chanteur de la côte atlantique et des chants bretons. Ducobu, président sur TF1, film avec Elise et Moon. Une nouvelle année scolaire commence pour Ducobu. À l'école Saint-Potage, une élection exceptionnelle va avoir lieu pour élire le président des élèves. C'est le début d'une campagne électorale un peu folle.
3: On va voter pour élire le président des élèves.
4: Votez malin, votez grâce.
5: Moi aussi, je vais me présenter. J'ai vraiment plein d'idées pour améliorer l'école.
6: Votez Ducobu.
7: Votez Ducobu.
8: Au revoir, volonté.
9: Monsieur Kietrich, vous êtes là?
10: Si Gratin gagne, c'est la catastrophe nucléaire.
2: Jérémy Frérot au Festival de Rodez sur France 4, concert. Jérémy Frérot s'est imposé comme une figure singulière de la scène française. Ancien membre du duo Frérot de la Vega, il poursuit depuis 2017 une carrière solo. Ancré sur la côte atlantique, Jérémy Frérot défend une création tournée vers l'essentiel.
11: Cher

0: le 55e festival interceltique de Lorient, le grand spectacle sur France 3. Laurent Luya plonge au cœur du festival interceltique. Le grand spectacle constitue le point d'orgue de l'événement. Il offre une vue au plus près des artistes sur scène et en coulisses. Du Cobu président sur TF1, Jérémy Frérot, Festival de Rodez sur France 4 et le 55e festival interceltique de Lorient sur France 3. Très belle soirée télé à tous.
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0: 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Il est midi.
1: Bonjour à tous. La vague de chaleur que l'on vient de vivre est la deuxième plus longue jamais enregistrée. Météo France a enregistré 22 jours de forte chaleur quasi générale sur le pays. L'épisode qui s'est terminé hier était déjà la cinquième vague caniculaire depuis le mois de mai. Le record de la plus longue vague de chaleur en France avait été atteint en 1983 avec 23 jours. Selon Météo France, la chaleur régresse sur l'ensemble de l'Hexagone, sauf dans le sud-est où elle continuera jusqu'à demain. La loi créant un droit à l'aide à mourir, promulguée par Emmanuel Macron, est publiée au Journal officiel. Le texte permet à certains patients, sous plusieurs conditions, de s'administrer un produit létal en présence d'un soignant. Le patient doit être majeur, atteint d'une affection grave et incurable en phase terminale ou avancée. Patrick Bruel, visé par une nouvelle plainte pour tentative de viol, portant à 31 le nombre de plaintes déposées contre le chanteur. Cette nouvelle victime était tout juste majeure, selon son avocate. Les faits dénoncés sont prescrits, c'est-à-dire qu'ils se seraient produits il y a au moins 20 ans. Les recherches sont suspendues après la découverte d'un voilier à la dérive au large de l'île Dieu. Le skipper est toujours porté disparu. L'annexe du voilier a été retrouvée retournée hier. C'est le passager d'un ferry qui avait remarqué l'embarcation en mauvaise posture et donner l'alerte. Le bateau avait interrompu son trajet pour envoyer un canot de sauvetage, mais aucun signe de vie à bord n'avait été trouvé. Les corps de deux alpinistes retrouvés en Suisse 34 ans après leur disparition. Les victimes belges ont été libérées par la fonte des glaces. C'est un randonneur qui les a retrouvés. Les corps ont été acheminés à l'Institut de médecine légale de Sion pour procéder à leur identification. Et puis en foot, c'est officiel. Paul Pogba à Monaco, c'est terminé. Le champion du monde 2018 quitte le club de la Principauté seulement un an après son arrivée. Il n'a participé qu'à 6 rencontres de championnat la saison dernière. Toujours gêné par des blessures, Paul Pogba va pouvoir rester à Monaco pour se soigner. Voilà pour l'essentiel de l'info. Excellent après-midi.
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5: Et le beau temps est toujours là pour ce mercredi 19 août. On salue pour leur fête les gens Eudes. Et puis bien sûr, on vous rappelle, départ du Tour du Limousin de Salignac-les-Eyvigues en Périgord pour rejoindre Lannouaille pour l'arrivée de cette seconde étape. Et ça va être une étape qui va être chaude car les températures sont assez chaudes pour la saison. Le soleil et la chaleur seront au rendez-vous. 28 pour Nexon, Saint-Thierry-la-Perche et la Noaille, 29 à Saint-Junien-Chabanais-Limoges, vous aurez 30 à Pompadour, Périgueux et sur Confolens. Pour demain, jeudi, ça change du tout au tout, temps lourd en matinée, orage et pluie l'après-midi, voire des grosses gouttes en fin de journée. Le beau temps prévu revient ce week-end.
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7: Quelques mots pourraient bientôt aider l'intelligence artificielle à repérer Alzheimer avant les premiers symptômes. Notre façon de parler pourrait-elle révéler très tôt les premiers signes de la maladie d'Alzheimer? C'est en tout cas la piste explorée par des chercheurs de l'Université de Boston avec l'aide de l'intelligence artificielle. Le principe est assez simple, entraîner un algorithme à écouter et à analyser la parole de personnes présentant de légers troubles cognitifs. Le logiciel ne cherche pas seulement les mots employés, il peut aussi repérer de minuscules changements dans la manière de parler, parfois difficile à détecter à l'oreille humaine. Les chercheurs ont étudié les enregistrements de 166 personnes âgées de 63 à 97 ans, toutes présentant des troubles cognitifs légers. Parmi elles, 90 ont ensuite évolué vers la maladie d'Alzheimer. Et l'intelligence artificielle est parvenue à prédire cette évolution dans les 6 années suivantes avec une précision de 78,5%. Pourquoi est-ce important? Parce qu'Alzheimer ne commence pas forcément le jour où apparaissent les premiers gros problèmes de mémoire. Des changements beaucoup plus discrets peuvent survenir auparavant. Les repérer plus tôt pourrait donc donner davantage de temps aux médecins pour surveiller l'évolution de la maladie, proposer les traitements disponibles et surtout inclure plus rapidement les patients dans des essais cliniques. Autre avantage, contrairement à certains examens médicaux lourds, analyser la parole pourrait être simple, rapide et peu coûteux. À terme, un smartphone pourrait même suffire pour réaliser ce type d'évaluation.
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1: Kaolin vous emmène aujourd'hui en Charente Limousine, juste à côté de Chastenon. Nous allons à Cassinomagus pour découvrir les termes gallo-romains les mieux conservés de France avec Rose Vincent, responsable de la médiation.
2: Pour vous mettre un peu plus dans l'ambiance, il y a 40 degrés dans l'air, 30 degrés dans l'eau et un taux d'humidité autour des 80%. Donc un petit nuage de vapeur qui vous enveloppe quand vous arrivez ici.
3: Donc là, on a bien du coup deux bassins.
2: Oui.
3: Séparés du coup par des colonnes.
2: Oui, c'est ça. Une sorte de piliers, de colonnes avec des arches au-dessus. Mais c'est un seul et même espace. Donc imaginez le volume d'air à chauffer, c'est assez considérable. Et on comprend pourquoi en bas, il ne chômait pas. Hein. Et on comprend aussi pourquoi les fours sont aussi grands. Donc ce que je propose, c'est peut-être de s'approcher de ce premier bassin, même si ce n'est pas celui qui est le mieux conservé. Mais finalement, ce n'est pas si mal parce qu'on voit tout le système de chauffage en dessous. Et après, on ira voir le second bassin. Le niveau de circulation sur lequel on se trouve aujourd'hui correspond à peu près au niveau de circulation de l'époque.
3: Vous savez combien les bassins faisaient en profondeur?
2: Oui, on est à peu près sur 1,60 m. Et là, celle-ci, elle fait 12 mètres par 7 à peu près. Et à côté, vous avez sa jumelle. Elles ont quasiment les mêmes dimensions. Okay. Donc ici, vous n'avez pas de pilettes de briques parce que le poids que l'eau exercerait sur les pilettes serait trop important pour qu'elles résistent. Donc il a fallu trouver une autre alternative, une autre idée. C'est pour ça qu'il y a des canaux rayonnants qui ont été aménagés, donc des sortes de couloirs qui vont passer sous la piscine, mais aussi autour de la piscine. L'air chaud va pouvoir circuler dans ces couloirs. Et rappelez-vous, ces couloirs sont connectés à l'arrière des fours. Et d'ailleurs, vous pouvez deviner son emplacement. On voit les petites briques disposées de façon verticale derrière les quelques marches qui restent. L'air chaud arrive par là et hop, se faufile. Donc ça, ce n'est pas ce qui va chauffer l'eau, c'est vraiment ce qui va chauffer l'air. Et puis c'est ce qui va permettre de maintenir à température aussi l'eau qui arrive dans les piscines et qui a été préalablement chauffée par les fameuses chaudières.
3: Du coup, le fond était carrelé.
2: Oui, c'est ça. Donc là, vous avez des dalles de calcaire. Et même s'il y en a une bonne partie d'entre elles qui ont disparu, on devine quand même leur emplacement. Elles ont laissé leurs traces, donc ce qu'on appelle le négatif. Elles ont laissé leurs traces dans le mortier. Ici, vous avez ce qu'on appelle un béton de tuyau, donc un mortier donc de l'eau, du sable, de la chaux et de la poudre de terre cuite. C'est ce qui va permettre de rendre le fond de votre piscine complètement étanche. Donc là, on va aller voir la deuxième piscine. Elle est encore plus belle. Alors, on ne voit pas les systèmes de canaux rayonnants qui sont en dessous, mais ils sont bien présents. Là, sur la gauche, vous avez un trou qui annonce le début d'un de ces canaux. Donc, ça forme également une croix. Vous avez le grand couloir aussi qui fait tout le tour. Et là, on les voit un petit peu moins bien, les briques de l'arrière du four, parce que les marches sont mieux conservées. Mais près de l'échelle métallique, vous pouvez quand même voir la partie haute du four là qui dépasse. Donc ça, c'est l'arrière. Hop, et l'air chaud va se faufiler en dessous. Et n'hésitez pas à vous fier aussi aux images qui sont suspendues. Elles ont vraiment été construites avec les archéologues. Donc il n'y a pas d'invention. C'est vraiment ce qu'on pouvait voir ici il y a 2000 ans.
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0: Alors, normalement, c'est vrai qu'à cette date-là, le festival est terminé. Mais il y a eu, on n'en va pas l'oublier, les conditions météo cette année, tout le monde le sait, sont assez exceptionnellement compliquées. La chaleur ne rend pas les choses faciles. Et la période de canicule de la fin du mois de juin vous a contraint à prendre une décision qui nous fait nous retrouver aujourd'hui derrière le micro.
1: Absolument, absolument. Le concert d'ouverture qui était programmé le samedi 27 juin, c'était la semaine où la température dépassait les 40 degrés, bah, a été déprogrammé et reprogrammé ce mercredi 26 août. Donc, celui qui devait être le concert d'ouverture se retrouve être le concert de clôture.
0: Alors, on va retrouver un groupe que vous allez nous présenter tout de suite. Il s'agit du Bordeaux Brass Sextet.
1: Absolument. Donc, c'est un groupe bordelais, comme son nom l'indique, un ensemble de cuivres. Donc, 5 cuivres, 2 trompettes, un tuba, un trombone et un cor. Et avec l'originalité, c'est qu'ils ont un percussionniste avec eux et ils vont nous faire voyager. Donc, ce sont des musiciens de l'Orchestre National de Bordeaux-Aquitaine et ils vont nous faire voyager en cassant les rythmes entre classique, tango et jazz. Donc on va partir de la Renaissance, on passera par le baroque avec une passacaille de Bach et puis on ira en Argentine avec l'inévitable Astor Piazzolla et on ira aussi dans l'univers du jazz avec notamment le Blue Rondo à la turque de Dave Brubeck, hein, immortalisé en France par Claude Nougaro.
0: Alors j'imagine que ce concert est maintenu dans le lieu et à la même heure que ce qui était initialement prévu, c'est-à-dire au centre culturel de Saint-Thierry, donc le centre culturel Fabregue, hein, et Jean-Pierre Fabregue, à partir de 20h.
1: Non, alors voilà. Non, parce qu'initialement, il devait y avoir en première partie l'Union musicale de Saint-Thierry, que traditionnellement on invite
0: à l'ouverture.
1: Et là, que ce sont des musiciens amateurs, et donc pendant l'été, bah, ils sont dispersés là où ils veulent, ils sont en vacances. Et donc les répétitions auraient été impossibles. Donc ce sera sans l'union musicale et donc du coup c'est à 20h30 comme tous les autres concerts.
0: Voilà, 20h30, centre culturel, on le répète, quelle date ?
1: C'est le mercredi 26 août.
0: Voilà, donc un concert de rattrapage évidemment.
1: Absolument.
0: Pour cette annulation du 27 juin, pour les conditions qu'on connaissait évidemment de canicule à ce moment-là. On va rappeler qu'on est dans la grille des tarifs B pour ce concert.
1: C'est-à-dire 18 euros plein tarif, 10 euros tarif réduit.
0: Et est-ce qu'il y aura donc du coup, ma question va de source, hein, coule de source, est-ce qu'il y aura le Microstival ?
1: Absolument.
0: Et voilà.
1: Il y aura cette petite conférence qu'on organise cette année pour la première fois avant chaque concert, donc juste à côté de la collégiale au musée d'art et d'histoire, une mini-conférence d'une demi-heure sur le thème du festival.
0: Voilà, c'est un peu le circuit proposé cette année par le festival musical, de pouvoir commencer la soirée un peu plus tôt si vous êtes sur le secteur en vous plongeant dans ces mini-conférences, pouvoir ensuite vous balader dans le secteur, voire même dîner ou boire un verre dans le secteur avant d'aller au concert, un concert qui sera donc le dernier de la saison.
1: C'est ça, cette fois-ci, ce sera le concert de clôture.
0: Et on se reverra l'année prochaine.
1: Absolument.
0: Merci beaucoup d'être venu nous voir tout cet été pour nous parler des concerts et de cette nouvelle édition du festival musical de Saint-Thierry, à qui on souhaite évidemment une très longue vie.
1: Merci beaucoup, Julien.
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4: Yasmine Kichou.
5: Deux incendies ont été déclenchés lundi dernier vers 18h15 à Chabanais en Charente-Limousine. Le premier a pris dans une haie derrière le collège Jean de la Quintigny, tandis qu'un second s'est déclaré dans un jardin abandonné rue des Primes Verts à proximité des habitations. Les flammes ont rapidement été maîtrisées par des riverains et les pompiers, évitant la propagation aux maisons. Deux jeunes âgés de 15 et 18 ans ont été interpellés par des témoins puis remis aux gendarmes. Le majeur sera jugé ce jeudi en comparution immédiate. Le mineur sera présenté à un juge des enfants. Plusieurs associations de protection de la faune demandent le report de l'ouverture de la chasse en Haute-Vienne prévue le 13 septembre prochain, après les épisodes de canicule et les incendies de cet été. Elles souhaitent également suspendre les chasses d'été, notamment du chevreuil et du sanglier. Selon elles, la faune manque de nourriture et reste fragilisée par les fortes chaleurs. La Fédération des chasseurs de Haute-Vienne s'oppose à cette demande, estimant qu'un arrêté accentuerait les dégâts de sangliers sur les cultures. Face à la sécheresse, la Chambre d'agriculture de Dordogne lance un appel aux détenteurs de fourrage. De nombreux éleveurs peinent à constituer des stocks suffisants pour nourrir leurs animaux dans les prochains mois. Foin, paille, blé ou autres aliments pour le bétail pouvant être proposés à la vente, un questionnaire permet désormais de recenser les stocks disponibles. La Chambre d'agriculture se chargera ensuite de mettre en relation les vendeurs avec les éleveurs qui en ont besoin. Les arboriculteurs du territoire de Saint-Thirier recrutent plus de 900 saisonniers pour la prochaine campagne de cueillette des pommes qui débutera le 7 septembre. France Travail organise à cette occasion plusieurs rendez-vous pour faciliter les recrutements. Une rencontre est ainsi prévue le 26 août, place de l'Emploi à Glandon, un forum le 1er septembre, Saltimbault à Limoges, puis deux autres rendez-vous auront lieu le 2 septembre dans les quartiers Bellevue et Beaubreuil, toujours à Limoges. Les postes sont accessibles sans expérience. Les candidats doivent venir avec une pièce d'identité, leur carte vitale et un RIB. Et puis apprenez que Noah Isidore a remporté hier la première étape du Tour du Limousin Périgord 2026 entre la commune auviennoise Vérac et dans le Palestel en Creuse. Le coureur de Décathlon CMA-CGM s'est emparé du maillot jaune après 174,9 km. Le départ à Vérac a attiré plus de 4000 spectateurs. Ce mercredi, la deuxième étape relie Salignac et Vigue à La Noaille en Dordogne. A noter que l'arrivée à Limoges vendredi à Beaublanc entraînera d'importantes perturbations. Le stationnement sera interdit dès demain soir dans plusieurs secteurs et la circulation sera coupée vendredi sur de nombreuses voies. Des déviations sont prévues. Bon mercredi à toutes et tous.
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6: Et le beau temps est toujours là pour ce mercredi 19 août. On salue pour leur fête les gens Eudes. Et puis bien sûr, on vous rappelle, départ du Tour du Limousin de Salignac-les-Évigues en Périgord pour rejoindre La Noaille pour l'arrivée de cette seconde étape. Et ça va être une étape qui va être chaude car les températures sont assez chaudes pour la saison. Le soleil et la chaleur seront au rendez-vous. 28 pour Nexon, Saint-Thierry-la-Perche et La Noaille, 29 à Saint-Junien-Chabanais-Limoges, vous aurez 30 à Pompadour, Périgueux et sur Confolens. Pour demain, jeudi, ça change du tout au tout. Temps lourd en matinée, orage et pluie l'après-midi, voire des grosses gouttes en fin de journée. Le beau temps prévu revient ce week-end.
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2: L'actualité en format papier de ce mercredi 19 août et commençons avec la une de la Charente Libre qui vous parle des céréaliers charentais confrontés à un choix difficile face au mauvais rendement et au contexte économique. La jachère progresse fortement, nous apprenons 23 540 hectares sont concernés, soit près de 20% de plus qu'en 2025. Le journal s'intéresse aussi à la rentrée scolaire et à la chasse au prix bas. Dans le populaire du centre, c'est les guinguettes qui rythment l'été en Haute-Vienne. Le quotidien revient également sur la victoire de Noah Isidore dans la première étape du Tour du Limousin, tandis que Limoges SP prépare sa reprise. Sud-Ouest Dordogne met en avant la fraîcheur des sites souterrains. Malgré les canicules, les grottes de Dordogne attirent les visiteurs. Le journal évoque aussi la première sortie historique dans l'espace de la française Sophie Adnot et les aides promises au monde agricole. Dans vos pages locales, page Charente-Limousine de la Charente-Libre, c'est à Roussines que nous allons ce matin. Nouveau couple reprend le bar-restaurant Le Monty avec l'ambition de faire vivre le village. À Chasseneuil-sur-Bonnieure, les moutons seront de nouveau à l'honneur samedi pour la traditionnelle transhumance. Et puis en Périgord, vers le canoë kayak resterait prisé malgré les fortes chaleurs. À Augignac, autre événement plus insolite, dimanche aura lieu le championnat du monde de lancer de charentaise. À lire dans vos journaux rideaux sur les kiosques.
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1: Bonjour, bonjour à tous. Après le piratage du fisc, le gouvernement s'excuse auprès des victimes. La CGT Finances Publiques déplore, elle, un échec de l'État. L'allocation de rentrée versée depuis hier à 3 millions de familles. Un coup de pouce bienvenu face à des listes de fournitures qui s'allongent chaque année. Et puis elles ont gâché la journée de nombreux baigneurs. Cet été, les physalies, voici le nouveau fléau des plages françaises. Le ministre de l'Action et des Comptes Publics, David Amiel, présente les excuses du gouvernement après le piratage du fisc. Les données de près de 700 000 particuliers et entreprises ont été dérobées suite à une cyberattaque visant le site des impôts. Pour la secrétaire générale de la CGT Finances Publiques, Fanny de Coster, c'est l'illustration d'une véritable faillite de l'État.
2: On ne sait pas si cette attaque-ci aurait pu être évitée, mais ce qu'on dit, c'est que les moyens pour vraiment accentuer la cybersécurité dans le contexte dans lequel on est aujourd'hui ne sont pas à la hauteur des enjeux. Mais on pourrait le dire aussi au niveau de l'État. On est un des pays les plus attaqués, alors que géopolitiquement, on n'est pas le pays le plus sensible qui aurait vocation à être attaqué. C'est bien qu'il y a des failles quelque part, et nous, on ne peut pas, à la CGT, ne pas lier ça à toutes les économies budgétaires dont on nous rabâche sans cesse la nécessité absolue. Sauf qu'en fait, le coût de la réparation de chaque crise devient beaucoup plus important que l'augmentation des investissements et des budgets à la base.
1: Notez que deux autres fuites ont par ailleurs été identifiées, une qui concerne les données cadastrales et une autre visant des données liées aux successions rapidement coupées, assure la Direction générale des finances publiques. Deux textes publiés ce mercredi au Journal officiel. D'abord la loi sur l'aide à mourir promulguée par Emmanuel Macron quelques jours après avoir été validée par le Conseil constitutionnel. Le texte crée donc un droit à l'aide à mourir sous certaines conditions. Les premières procédures ne devraient toutefois pas être engagées avant encore plusieurs mois. Et puis l'autre texte, la loi d'urgence agricole, elle prévoit plusieurs mesures pour répondre à la colère des agriculteurs l'hiver dernier. Le texte a surtout créé des tensions ces derniers mois puisqu'il autorise la réintroduction de pesticides pourtant interdit en France. C'est un coup de pouce bienvenu à 2 semaines du retour à l'école pour des millions d'enfants et d'adolescents. L'allocation de rentrée scolaire, pouvant s'élever jusqu'à 466 euros, est versée depuis hier à 3 millions de familles bénéficiaires. Un chèque qui permet d'amortir les frais pour les parents les moins aisés, d'autant que les prix en rayon restent élevés et que les listes s'allongent, selon Sébastien Bill, vice-président de Famille de France.
3: Alors, la relative baisse ne compense pas les fortes augmentations. Vous voyez, c'est mathématique, mais malheureusement, durant les dernières années, les prix des fournitures ont énormément augmenté. Puis vous savez, aujourd'hui, quand on voit les listes énormes que fournissent les établissements scolaires, avec les petits carreaux, les grands... Enfin, on a l'impression que tous les ans, ces listes, elles augmentent et elles pèsent de façon considérable, tout simplement, dans le budget des familles.
1: Au collège et au lycée, le prix pour l'ensemble des fournitures scolaires demandées pour une année peut aller de 200 à 400 euros par élève, selon le ministère de l'Éducation nationale. La vague de chaleur qui vient de s'achever en France est la deuxième plus longue jamais enregistrée par Météo France. L'Institut a enregistré 22 jours de forte chaleur quasi générale sur l'Hexagone. C'était le 5e épisode caniculaire depuis le mois de mai. Le record datait de 1983, excepté dans le sud-est. La chaleur a reculé depuis mardi dans le pays. Pour la première fois depuis le 11 juin, les températures vont passer en dessous des normales de saison dès la fin de semaine. Elles ressemblent à des méduses, mais elles n'en sont pas et sont devenues surtout un véritable fléau ces dernières semaines. Depuis cet été, le littoral du sud-ouest est envahi par des physalies, appelées aussi vessies des mers. Avec leur corps transparent bleu et rose qui se gonfle, elles naviguent au gré du vent. De nombreuses plages ont dû fermer car ces animaux marins sont très dangereux, selon Laetitia Audino, technicienne aquariologie à l'aquarium de Biarritz.
4: C'est extrêmement urticant et venimeux. La plus grosse problématique, c'est si vous vous faites piquer en pleine eau. Là, il peut y avoir des paralysies. Et paralyser en pleine eau, c'est jamais conseillé. Donc vraiment, lorsqu'il y a des alertes aux physalies, il faut sortir de l'eau. Et si jamais vous vous faites piquer, il ne faut pas hésiter à appeler les soigneurs si vous voyez des symptômes comme des problèmes de respiration ou des œdèmes qui apparaissent. La première chose qu'il faut que vous fassiez, néanmoins, c'est enlever les restes de tentacules s'il y en a. Donc avec du sable chaud, avec une carte, et rincer à l'eau de mer, jamais à l'eau douce. L'eau douce va augmenter la sensation de brûlure.
1: 10% des piqûres nécessitent une intervention du SAMU. Et sachez que même une fois échouées, les physalies restent urticantes jusqu'à 3 semaines après. Et puis en football, pour terminer, Paul Pogba à l'AS Monaco, c'est officiellement fini. Le club du Rocher et le champion du monde 2018 ont annoncé ce matin dans un communiqué avoir mis un terme à leur collaboration. Le milieu de terrain français n'aura passé qu'un an à Monaco. Il avait rejoint le Rocher après 18 mois de suspension pour dopage, mais souvent blessé, il n'aura joué que 115 minutes au total la saison dernière en Ligue 1. Voilà pour l'actualité. Très bon après-midi à tous.
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8: Et le beau temps est toujours là pour ce mercredi 19 août. On salue pour leur fête les gens Eudes. Et puis bien sûr, on vous rappelle, départ du Tour du Limousin de Salignac-les-Eyvigues en Périgord pour rejoindre La Noaille pour l'arrivée de cette seconde étape. Et ça va être une étape qui va être chaude car les températures sont assez chaudes pour la saison. Le soleil et la chaleur seront au rendez-vous. 28 pour Nexon, Saint-Thierry-la-Perche et La Noaille, 29 à Saint-Julien-Chabanais-Limoges, vous aurez 30 à Pompadour, Périgueux et sur Confolens. Pour demain, jeudi, ça change du tout au tout, temps lourd en matinée, orage et pluie l'après-midi, voire des grosses gouttes en fin de journée. Le beau temps prévu revient ce week-end.
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1: Des rendez-vous qui vont durer tout l'été à vous donner près de chez vous. Et n'oubliez pas, du côté du prieuré des Salles à Vauguyon, Bella Saison, art et terroir jusqu'au 31 août. Exposition que vous pouvez découvrir de 15h à 18h30 tous les jours. Une exposition d'art avec boutique éphémère. Rendez-vous dans une église du 12e siècle. Exposition d'art à Chalut jusqu'au 31 août. Artisanat d'art, peinture, sculpture, deux sites vous accueillent. La galerie 7 rue Salardine et la galerie de avenue 9 mars 1962 du mardi au samedi de 10h. À midi et de 14h à 18h le dimanche de 10h à midi, l'entrée est libre. Vous avez rendez-vous du côté de l'association Tout en Art avec l'exposition Vente d'art, artisanat d'art. C'est à Rochechouart jusqu'au 27 août. Sur la communauté de communes Ouest Limousin, c'est la traditionnelle boutique estivale d'artisanat d'art, création unique d'artisans du Limousin que vous retrouvez jusqu'au 31 août de 9h30 à midi 30 et de 14h à 18h à l'office de tourisme Ouest Limousin à Saint-Laurent-sur-Gorre. Et puis la banda, la châtelaine de Rochechouart a célébré ses 40 ans, un parcours photographique au cœur de la cité vous attend jusqu'en novembre. Et puis marché de producteurs de la communauté de communes Ouest Limousin, rendez-vous ce jeudi à Marval, faites griller et consommer sur place. Des rendez-vous à vous donner, la 52e édition du Tour du Limousin Périgord-Nouvelle-Aquitaine vous attend de ce mardi jusqu'à ce vendredi à Chalut. C'est un marché gourmand dans le centre-ville, halle couverte à partir de 18h ce mercredi. Producteurs locaux, animation musicale, pensez à apporter vos couvert. Nuit d'été à l'écomusée de Chalut pour profiter de la fraîcheur du soir, de l'ambiance nocturne. C'est ce vendredi de 20h à 22h. Vous avez rendez-vous du côté de Vert ce samedi pour une randonnée gourmande. Départ 18h sous la halle. Rendez-vous également pour un rassemblement de C15 et voitures anciennes ce dimanche à Vert avec un rassemblement de tracteurs. Fête de la batteuse, ambiance conviviale garantie. Et puis Solid Drive, événement caritatif à Rochechouart, place du Château. Une exposition de véhicules auto, moto, soirée, concert, marché d'artisans et producteurs, food truck, baptême, automoto, off-ride, buvette. Samedi 10h-23h et la pétanque populaire Rochechouartaise vous attend ce dimanche au boulodrome espace de la gare pour un vide-grenier de 8h à 18h. Bar et restauration sur place.
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2: Bonjour, l'OL devra valider sa qualification pour la Ligue des Champions à la maison. Tout va bien pour l'équipe de France de Cécifoot à l'Euro et puis des Français sur les cours aujourd'hui aux États-Unis. Du foot pour commencer, donc l'OL en position favorable en Ligue des Champions. Les Lyonnais ont fait match nul un partout hier soir en barrage aller en Turquie sur la pelouse de Fenerbahçe. Un but de Loïs Openda en fin de première période, l'égalisation de l'ancien Marseillais Greenwood au retour des vestiaires pour les Turcs et surtout une prestation solide de l'OL. De quoi être optimiste avant le match retour pour le buteur lyonnais Loïs Openda qui était au micro de Canal+.
3: Je trouve que c'est un bon résultat de venir faire un ici. Je pense qu'on aurait pu peut-être marquer un deuxième, mais on repart quand même avec un bon résultat. On a fait une belle prestation, on a montré qu'on était là, qu'on n'a pas eu peur.

0: Au lendemain de leur victoire contre l'Angleterre, ils sont d'ores et déjà qualifiés pour les demi. Et puis en tennis, place au 8e de finale aujourd'hui au Masters 1000 de Cincinnati aux États-Unis. Chez les hommes, un Français en lice, Arthur Fils, s'est opposé à l'Australien Alex de Minaur, numéro 8 mondial. Et dans le tableau féminin, la Française Diane Parry tentera de valider son billet pour les quarts de finale face à la Polonaise Iga Świątek, 5e joueuse mondiale. Très bonne journée à tous.
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3: Yasmine Kichou.
4: Deux incendies ont été déclenchés lundi dernier vers 18h15 à Chabanais en Charente-Limousine. Le premier a pris dans une haie derrière le collège Jean de la Quintigny, tandis qu'un second s'est déclaré dans un jardin abandonné rue des Primes Verts à proximité des habitations. Les flammes ont rapidement été maîtrisées par des riverains et les pompiers, évitant la propagation aux maisons. Deux jeunes âgés de 15 et 18 ans ont été interpellés par des témoins puis remis aux gendarmes. Le majeur sera jugé ce jeudi en comparution immédiate. Le mineur sera présenté à un juge des enfants. Plusieurs associations de protection de la faune demandent le report de l'ouverture de la chasse en Haute-Vienne prévue le 13 septembre prochain, après les épisodes de canicule et les incendies de cet été. Elles souhaitent également suspendre les chasses d'été, notamment du chevreuil et du sanglier. Selon elles, la faune manque de nourriture et reste fragilisée par les fortes chaleurs. La Fédération des chasseurs de Haute-Vienne s'oppose à cette demande, estimant qu'un arrêté accentuerait les dégâts de sangliers sur les cultures. Face à la sécheresse, la Chambre d'agriculture de Dordogne lance un appel aux détenteurs de fourrage. De nombreux éleveurs peinent à constituer des stocks suffisants pour nourrir leurs animaux dans les prochains mois. Foin, paille, blé ou autres aliments pour le bétail pouvant être proposés à la vente, un questionnaire permet désormais de recenser les stocks disponibles. La Chambre d'agriculture se chargera ensuite de mettre en relation les vendeurs avec les éleveurs qui en ont besoin. Les arboriculteurs du territoire de Saint-Thirier recrutent plus de 900 saisonniers pour la prochaine campagne de cueillette des pommes qui débutera le 7 septembre. France Travail organise à cette occasion plusieurs rendez-vous pour faciliter les recrutements. Une rencontre est ainsi prévue le 26 août, place de l'Emploi à Glandon, un forum le 1er septembre, Saltimbault à Limoges, puis deux autres rendez-vous auront lieu le 2 septembre dans les quartiers Bellevue et Beaubreuil, toujours à Limoges. Les postes sont accessibles sans expérience. Les candidats doivent venir avec une pièce d'identité, leur carte vitale et un RIB. Et puis apprenez que Noah Isidor a remporté hier la première étape du Tour du Limousin Périgord 2026 entre la commune auviennoise Vérac et dans le Palestel en Creuse. Le coureur de Décathlon CMA-CGM s'est emparé du maillot jaune après 174,9 km. Le départ à Vérac a attiré plus de 4000 spectateurs. Ce mercredi, la deuxième étape relie Salignac et Vigue à La Noaille en Dordogne. A noter que l'arrivée à Limoges vendredi à Beaublanc entraînera d'importantes perturbations. Le stationnement sera interdit dès demain soir dans plusieurs secteurs et la circulation sera coupée vendredi sur de nombreuses voies. Des déviations sont prévues. Bon mercredi à toutes et tous.
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5: Bonjour, bonjour à tous. Direction l'hippodrome de Laval et les 2850 mètres du parcours corde à gauche à l'occasion du Quintet Plus de ce mercredi 19 août 2026. Il réunira 15 concurrents âgés de 7 ans, 11 ans n'ayant pas gagné 325 000 euros départ prévu, 18h45. En tête de notre sélection, le 14, Ridley Lavec sera logiquement le grand favori de cette épreuve. Il visera la victoire. Suite du 2, Diabelle, toujours présentée à bon escient, elle va découvrir la piste du jour avec de légitimes ambitions. Le 4, Heureux de Fleur, au top de sa condition physique actuellement. Le 12, Jason Ginyu, sur sa vraie valeur, sa place est dans la bonne combinaison. Et enfin, le 9, Impérial du Rabutin, de nouveau déféré des 4 pieds, il complétera notre sélection. Une sélection que vous pouvez retrouver sur ma chaîne YouTube Tom Kazak, les pronostics hippiques avec mes dernières minutes. Donc notre choix aujourd'hui, premier le 14, Ridley Lavec. Second le 2, Diabelle. Troisième le 4, Heureux de Fleur. Quatrième le 12, Jason Ginyu. Cinquième le 9, Impérial du Rabutin. Le second choix le 13, le 10 et le 11. Et à vous la fortune!
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2: À Sieux, les nuits musicales reviennent du 19 au 23 août pour leur 28e édition. Pendant 5 jours, le festival propose un véritable voyage musical, un festival qui fait de la guitare son instrument vedette, sous toutes ses formes et toutes ses sonorités. Laurent Boutros, guitariste virtuose et organisateur des nuits musicales de Sieux, nous en parle.
3: Alors, les nuits musicales de Sieux, c'est un festival qui est généralement avec un fil conducteur tourné vers la guitare comme soliste, mais la guitare comme instrument d'accompagnement et aussi visitant toute époque et tout style dans la mesure du possible.
2: Une programmation riche pour les nuits musicales de Sieux.
3: Alors, la programmation est une programmation déjà, j'aurais précisé, grand public. C'est-à-dire que ça ne s'adresse pas uniquement aux puristes. Alors, il y a des gens qui sont assez puristes, hein, qui aiment beaucoup la guitare et qui en font eux-mêmes, hein, qui viennent au concert. Mais il y a aussi dans la programmation une idée de développer les publics et de les faire se croiser, ce qui se fait assez peu, malheureusement, dans les festivals de guitare. Donc là, on a une thématique du 19 au 23, avec le 19 et le 23, à l'ouverture comme à la clôture des Nuits de la guitare, avec au moins 3 artistes qui vont chacun dans un style différent montrer les palettes de l'instrument. Le jeudi à Sieux, mercredi et jeudi à Sieux pour commencer, on a une soirée brésilienne aussi avec un chant guitare. Le Brésil revient cette année, pas mal. On a également le vendredi à Saillat-sur-Vienne, on a une soirée avec un petit changement, le duo Talisman danse et guitare qui va remplacer le duo Moka, toujours sur la même thématique de l'Amérique latine, et Blandine Bénard, guitariste bordelaise. Et puis pour terminer, donc le samedi à Roussac, un duo qui est plutôt tourné vers la France et le Japon, puisqu'il y a Toshiji Ishii et sa fille qui réside en France, qui vont nous faire un voyage déjà en lui-même autour du monde, plutôt tourné entre la France et le Japon. Oui. Et on termine, comme je l'ai dit, donc avec la nuit de la guitare le 23 août.
2: Les nuits musicales de Sieux ne se passent pas seulement à Sieux.
3: Il y a 6 ans, on a décidé, après plus de 20 éditions, à tester d'autres acoustiques musicales dans le coin, d'autres lieux qui pouvaient accueillir un concert, parfois des lieux éloignés. C'est ainsi qu'on se retrouve cette année, toujours avec quelques partenaires qui nous font confiance d'année en année, comme la commune de Saillat-sur-Vienne et celle de Saint-Port-de-Beulac. En même temps, pour nous, c'est une volonté de montrer qu'on peut rayonner sur le territoire. Là, d'ailleurs, on rayonne sur 3 communautés de communes, finalement, même si une majorité de concerts ont lieu cette année sur Sieux, hein, 4 concerts sur la communauté de communes du Haut-Limousin. Mais c'est aussi une volonté de remettre à plat, finalement, un modèle économique et puis de le renforcer, hein, afin de pouvoir perdurer dans le temps et faire découvrir aussi un peu l'importance de nos programmations sur le territoire.
2: Un festival où l'on découvre la guitare sous toutes ses formes et sous toutes ses sonorités.
3: Oui, c'est important et je crois que c'est un petit peu lui-même hein, du fondement du festival, c'est de connaître davantage l'instrument. C'est-à-dire que c'est peut-être l'instrument le plus connu au monde, la guitare, parce que qui n'a jamais entendu parler d'une guitare. Par contre, c'est peut-être le moins méconnu dans ses possibilités. Je précise, ça peut être un instrument de virtuose, comme vous l'avez dit, ça peut être un instrument d'accompagnement. Il peut être dans beaucoup de styles de musique et parfois c'est une guitare qui est même différente dans sa facture hein, instrumentale. Hein. Mais on reste raisonnablement quand même tourné autour de la qualité sonore de la nature. Donc ça reste une guitare encore de nylon qui est assez peu amplifiée. Elle peut l'être, mais juste pour équilibrer l'instrument quand il joue avec d'autres instruments plus sonores. Mais jamais vraiment on a des salles qui sont confidentielles et c'est plutôt voulu. Hein, on ne cherche pas à jouer dans des salles de plus en plus grandes, mais plutôt de plus en plus adéquates, si vous voulez, avec l'instrument. C'est pour ça que nos jauges peuvent aller de 70 personnes à 150 personnes. C'est à peu près notre cible de salle. Mmh. Et voilà, c'est un petit peu ça ce fondement, c'est de faire découvrir, redécouvrir l'instrument sous d'autres facettes et aussi à travers un voyage culturel.
2: Les Nuits musicales de Sieux se déroulent donc du 19 au 23 août avec plusieurs concerts dans les communes partenaires. Les tarifs vont de la gratuité pour les moins de 14 ans à 23 € en plein tarif, avec également un pass à 55 € pour l'ensemble des concerts. La billetterie est ouverte en ligne sur le site nuitsmusicalesdesieux.com, mais il est toutefois possible de venir sans réserver, juste arriver 30 minutes à l'avance. Henri Feuillade, RMJ pour le Graal.
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2: Bonjour à tous. La loi créant un droit à l'aide à mourir, promulguée par Emmanuel Macron, est publiée aujourd'hui au Journal officiel. Le texte permet à certains patients, sous plusieurs conditions, de s'administrer un produit létal en présence d'un soignant. Le patient doit être majeur, atteint d'une infection grave et incurable, en phase terminale ou avancée. Une procédure encadrée doit permettre de déterminer si un patient est éligible ou non. Mathilde Panot demande une commission d'enquête parlementaire sur le piratage du fisc et le vol de près de 700 000 données personnelles. La chef de file des députés insoumis dénonce une situation extrêmement grave. Elle demande plus de moyens pour lutter contre ces attaques informatiques. Patrick Bruel visé par une nouvelle plainte pour tentative de viol, portant à 31 le nombre de plaintes déposées contre le chanteur. Cette nouvelle victime était tout juste majeure selon son avocate. Les faits dénoncés sont prescrits, c'est-à-dire qu'ils se seraient produits il y a au moins 20 ans. Les recherches sont suspendues après la découverte d'un voilier à la dérive au large de l'île Dieu. Le skipper est toujours porté disparu. L'annexe du voilier a été retrouvée et retournée hier. C'est le passager d'un ferry qui avait remarqué l'embarcation en mauvaise posture et donné l'alerte. Le bateau avait interrompu son trajet pour envoyer un canot de sauvetage, mais aucun signe de vie à bord n'avait été trouvé. La vague de chaleur que l'on vient de vivre est la deuxième plus longue jamais enregistrée. Météo France a enregistré 22 jours de forte chaleur quasi générale sur le pays. L'épisode qui s'est terminé hier était déjà la cinquième vague caniculaire depuis le mois de mai. Le record de la plus longue vague de chaleur en France avait été atteint en juillet 83 avec 23 jours. Selon Météo France, la chaleur régresse sur l'ensemble de l'Hexagone, sauf dans le sud-est où elle continuera jusqu'à demain. Et puis en foot, Paul Pogba et Monaco, c'est terminé. Le champion du monde 2018 quitte le club de la Principauté seulement un an après son arrivée. Il n'a participé qu'à 6 rencontres de championnat la saison dernière. Toujours gêné par des blessures, Paul Pogba va pouvoir rester à Monaco pour se soigner. Voilà pour l'info. Excellente journée.
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4: Quelques mots pourraient bientôt aider l'intelligence artificielle à repérer Alzheimer avant les premiers symptômes. Notre façon de parler pourrait-elle révéler très tôt les premiers signes de la maladie d'Alzheimer? C'est en tout cas la piste explorée par des chercheurs de l'Université de Boston avec l'aide de l'intelligence artificielle. Le principe est assez simple, entraîner un algorithme à écouter et à analyser la parole de personnes présentant de légers troubles cognitifs. Le logiciel ne cherche pas seulement les mots employés, il peut aussi repérer de minuscules changements dans la manière de parler, parfois difficile à détecter à l'oreille humaine. Les chercheurs ont étudié les enregistrements de 166 personnes âgées de 63 à 97 ans, toutes présentant des troubles cognitifs légers. Parmi elles, 90 ont ensuite évolué vers la maladie d'Alzheimer. Et l'intelligence artificielle est parvenue à prédire cette évolution dans les 6 années suivantes, avec une précision de 78,5%. Pourquoi est-ce important? Parce qu'Alzheimer ne commence pas forcément le jour où apparaissent les premiers gros problèmes de mémoire. Des changements beaucoup plus discrets peuvent survenir auparavant. Les repérer plus tôt pourrait donc donner davantage de temps aux médecins pour surveiller l'évolution de la maladie, proposer les traitements disponibles et surtout inclure plus rapidement les patients dans des essais cliniques. Autre avantage, contrairement à certains examens médicaux lourds, analyser la parole pourrait être simple, rapide et peu coûteux. À terme, un smartphone pourrait même suffire pour réaliser ce type d'évaluation.
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Notre sélection Nouvelle-Aquitaine, c'est le groupe O2N avec ce titre Gadou. Toujours dopé à l'humour sur fond de rap, de rock et de chansons, le trio bordelais entre Alix, Jaco et Massia revient avec l'album Doula, sous-titré d'ailleurs Des couloirs et des portières. Cet album revient 3 ans après 1200 mètres en tout et nous avons sélectionné 5 titres de ce nouvel album, dont ces deux premiers simples, Hey Joe et Houston, qu'accompagne dans la programmation de votre radio préférée, Gadou donc, R et Merry Go Round. On retrouve l'univers caustique du trio, dont les textes sont servis par des mélodies associant rythmique minimaliste, guitare discrète et électronique, un brin acide. Chacun pourra retrouver dans ses titres un moment d'existence, entre collection de petits bonheurs et d'incertitudes, rencontrés en empruntant les couloirs de la vie et en ouvrant les portières de moyens de transport nous portant d'aventure en aventure, individuelle ou collective. À noter que la plupart des dates de la tournée européenne d'O2N avant la tournée nord-américaine début 2026 sont complètes. La meilleure chance de voir le groupe interpréter ses nouveautés en live en Nouvelle-Aquitaine durant cet été, le 4 juillet dernier à Marmande, pour le festival Garo Rock.

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2: Et Jazz au Village 2026, c'est le coup de pouce de Kaolin que vous allez retrouver tout de suite. Un coup de pouce important car il s'agit de la dernière date proposée cette année par Jazz au Village. Il y avait 5 dates en tout sur...

0: musique dans le old jazz, dans la musique de la Nouvelle-Orléans et de la Louisiane, c'est la rythmique se fait avec une planche à laver. Washboard
1: voilà.
0: Et des dés à coudre. Donc il faut se dire qu'à l'époque, les musiciens, ils faisaient avec ce qu'ils trouvaient.
1: C'était avec les moyens du bord.
0: Voilà, ça pouvait être un instrument fait avec une boîte de conserve, du fil de fer, un manche en bois, voilà. Et donc le washboard, de nos jours, reste toujours. Donc tous les gens qui utilisent le washboard le rendent de plus en plus sophistiqué. Donc il va y avoir une râpe à légumes, il va y avoir peut-être une cymbale, peut-être une clochette, peut-être si c'est en fixe, ils vont y ajouter une petite caisse claire. Donc en fait, chacun va mettre cette rythmique à sa sauce.
1: Mais en fait, on partait vraiment d'un système D, on va dire à l'époque.
0: Absolument.
1: Pour faire une percussion, pour faire un accompagnement.
0: Voilà.
1: Et c'est devenu, ça aurait pu se moderniser, on aurait pu changer tous ces noms-là, mais non, je pense que dans le jazz, il y a ce côté respect de l'histoire.
0: Absolument.
1: Qui fait qu'on reste sur cet instrument aussi.
0: Et puis c'est tellement typique le washboard dans tout ce qui est déambulation, comme on avait eu le 14 août, là, ça va être un duo avec des vieilles chansons de la Louisiane et du old jazz. Et donc, Cajun sera accompagné par Bruno Durand, qui sera au clavier et à la flûte. Flûte traversière, ce qui est assez inattendu dans le jazz.
1: C'est vrai.
0: Mais c'est une surprise. Vous allez voir que c'est un tandem qui fonctionne très bien. Alors, Cajun ne se contentera pas de son washboard et de sa caisse claire. Elle aura également, elle va amener son ukulélé, un kazoo, enfin, différents objets qui font de la musique. Et elle chantera donc des morceaux, des vieux morceaux de jazz.
1: Voilà. À travers ce dernier concert, on remarque quand même une chose, et c'est quelque chose qui vous tient à cœur dans l'association de Jazz au Village, c'est de montrer la diversité qui se cache derrière le terme jazz.
0: Absolument.
1: Parce que c'est un terme un peu générique qui regroupe beaucoup de familles, beaucoup de variantes, et c'est intéressant aussi pour vous de proposer à travers chaque concert du jazz, mais
0: oui,
1: avec ses variantes.
0: C'est vrai qu'on a commencé cette année avec deux concerts. Alors il y avait un trio avec Mathieu Varnier en jazz manouche, qui est un jazz un peu spécifique en France, qui a été rendu célèbre par Django Reinhardt, qui était un manouche français. Et puis nous avons eu un deuxième concert à Coussac-Bonneval le 17 avec un quartet cette fois qui était le Gaïa Quartet. Avec à la guitare on avait Gaël Rouillac qui sera présent qui a été présent le 14 août également et donc avec un saxophone Vincent Mondy. À la contrebasse nous avions Nicolas Ferreira et la deuxième guitare. Il y a toujours une deuxième guitare en jazz manouche et Yann Leblé.
1: Donc oui, on rappelle pourquoi, hein, c'est que dans la musique manouche,
0: voilà,
1: sans parler du jazz,
0: il y a toujours
1: souvent,
0: de la guitare.
1: Vous avez toujours de la guitare et très souvent une des guitares. Il peut y en avoir une, deux, voire plus. Hein, il y en a toujours une qui va servir comme base au rythme.
0: Voilà.
1: Et dans le jazz manouche, c'est
0: ça
1: ce qu'on
0: s'alterne.
1: Retrouve.
0: Et exactement, ça s'alterne.
1: Exactement.
0: Et donc dans le jazz, c'est vrai qu'il y a plein de voix différentes. Et nous cette année, on a mis l'accent sur le jazz manouche par deux concerts et le jazz de la Nouvelle-Orléans avec les deux autres concerts.
1: Qui ont eu lieu sur la journée du 14 août.
0: Voilà. Et sur le soir du 14 août, on a mis aussi du jazz français avec le swing. Voilà. Avec
1: ce
0: des
1: jazz
0: compositeurs
1: d'après-guerre très dansant.
0: Voilà.
1: Ouais, ouais.
0: Le jazz de Saint-Germain-des-Prés avec le répertoire Claude Duterre, Boris Vian, etc. Donc tous ces grands jazzmen de l'après-guerre français. Voilà.
1: Et donc pour terminer, et on va rester là-dessus, cette date du 28 août qui marquera la fin de la saison 2026 de Jazz au Village, direction Riac la Tour à l'église à 20h30 pour retrouver Cajun et tout le totim pour ce dernier concert de la saison, évidemment, mais pas le dernier. On vous retrouvera l'année prochaine.
0: Alors par contre, pour réserver, alors autant pour les autres concerts, pour les deux derniers concerts, il n'y a pas eu besoin de réserver pour Saint-Thierry. Par contre, pour Riac la Tour, sachez que c'est une petite église et qu'il faut impérativement réserver. Je vous donne le numéro de téléphone où vous pouvez laisser un message et on vous confirme votre réservation. 06 16 88 42 97. Surtout réservé, l'église est toute petite.
1: Tout
0: Merci.
1: A été dit. Merci beaucoup Dominique. Rendez-vous pour cette dernière date le 28 août et l'année prochaine pour la nouvelle saison.
0: Absolument.
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3: Dernier épisode au château de Rochebrune, situé à Étagnac en Charente-Limousine. Ce monument date des 11e et 12e siècles. Il porte à la fois des souvenirs de l'époque des chevaliers et les traces de l'empire napoléonien. Nous avons laissé Fatia Guétarny, guide conférencière de la communauté de communes de Charente-Limousine, dans le grand salon. C'est là que nous la retrouvons pour reprendre la visite.
4: Je vous ai également dit que la comtesse Dupont était réputée comme grande portraitiste. Donc elle a fait ici ses portraits. Vous avez son époux en uniforme, son autoportrait, la comtesse Dupont, et Gustave à l'âge de 6 ans. Alors vous voyez que la cheminée là diffère de la salle à manger. Là on a une cheminée vraiment typiquement empire de style Louis XVI.
5: Elle n'est plus du tout en granit du coup.
4: Non, c'est du marbre, c'est du stuc, comme les plafonds, là, ils sont en stuc, et si on enlève ces plafonds-là, on va avoir des poutres comme dans la salle à manger.
5: Okay.
4: Alors, tout ça, ça va être restauré, là, le salon va faire l'objet d'une nouvelle restauration, parce qu'il y a quand même pas mal de choses, comme ils ont fait, bon, cet hiver, la salle à manger, là, ils vont s'atteler au salon, et les faîtages, les toitures aussi, qui vont être restaurés. Donc, on va retrouver beaucoup de meubles hein, ici. Hein. Vous avez un piano forte, vous avez une très belle commode de style Louis XV. Là, vous avez les armes du général. Alors, le général Dupont avait un hôtel particulier à Paris. C'était l'hôtel de Beauvau. Donc, la famille a gardé l'hôtel de Beauvau, Panon de Bassin, jusqu'en 1859. C'est le ministère de l'Intérieur, hein, aujourd'hui, l'hôtel de Beauvau à Paris. Hein. Donc, vous voyez, rien que ça, on se dit, bon. Alors, Dupont, en fait, avait beaucoup de mobilier dans cet hôtel particulier, donc il a été rapporté en grande majorité ici au château, notamment ce mobilier qui diffère hein, du reste du mobilier. Là, on est sur du Napoléon III en mobilier. Donc, c'est des incrustations d'écailles de tortue et de laiton. On reprend les techniques de l'école Boulle. Voilà pour le grand salon. Alors, vous remarquerez que les douves encerclent bien le château hein, quand on est ici. Alors, ces douves, c'était les fossés défensifs, hein, la période médiévale. Elles sont toujours en eau, parce qu'elles sont alimentées par des sources qu'il y a dans la forêt. Constamment, elles sont en eau. Elles se vident jamais, même par des fortes chaleurs. Le niveau va baisser, bien sûr, mais bon, puis l'eau stagne, donc elle va devenir d'une couleur pas très belle. Alors, ici, vous avez la bibliothèque du château, qui est le bureau de M. le Comte. C'est ouvert pour les Journées européennes du patrimoine. Vous invitez à descendre à la salle des armes. Notez à nouveau les plafonds peints. Comme les précédents, là on change un peu de couleur. On utilise ces bleu-vert hein, qui étaient très utilisés dans le courant du XIVe. Toujours dans le même esprit mauresque. Et également, on va retrouver le blason des princes de Chabanais, mais également celle des Montlucs. Le blason des Montlucs qui est ici, qui est caractérisé par le loup de Sienne. Sienne, une ville dont ils ont pris la défense. Alors les Montlucs, leur résidence en Charente, c'est le château de Chalais. Cette pièce, on va la consacrer un peu à Blaise de Montluc. Vous avez ici son portrait. Et sur la cheminée, qui est la même période que celle de la salle à manger, la comtesse Dupont a peint cette scène, retraçant l'arrivée de Blaise de Montluc au château. Alors cette pièce est entièrement meublée en style Louis XIII. Alors, ce sont des fauteuils appelés fauteuils meublants. Alors, ce sont très imposants. Mais très confortable. Deux petites tables aussi de style Louis XIII. Dans ma vitrine à côté de la cheminée, vous avez beaucoup d'instruments de chimistes qui ont appartenu à Eugène Panon de Bassens. Vous avez ces panoplies d'armes. Donc ça, c'était la collection aussi privée du général. Donc comme il voyageait beaucoup, hein, Dupont, hein, il est allé en Afrique, il est allé au Moyen-Orient, en-delà de ses campagnes militaires. Hein. Donc ici, bon, vous avez beaucoup d'armes qui ont été rapportées du Maghreb, du Moyen-Orient. Là, vous avez une collection de fusils de chasse. En haut, vous avez deux pistolets. Sur la droite, ce petit pistolet qui a un petit étui très fin. C'est ce qu'on appelle un pistolet de salon ou pistolet de duel. Celui-ci date de la Seconde Guerre. Il servait à envoyer des fusées. Lors de parachutage, de conteneurs d'armes ou de nourriture. On était en zone libre hein, pendant la Seconde Guerre, donc, mais du château par des souterrains. Et la résistance était quand même, le réseau de résistance était quand même très, Très fort.
3: Cette série de 3 épisodes n'est bien sûr qu'un aperçu de la collection et des souvenirs présentés au château de Rochebrune. Pour Kaolin, Lucie Alix.
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1: Karine Resset a grandi entre les côtes normandes et la région parisienne. Elle est romancière, poétesse, autrice de livres jeunesse. Et dans ses livres, elle questionne la famille, le couple, les fratries, la mémoire. La Maison d'été est parue en 2024 et désormais en poche. Cette maison d'été, c'est la villa balnéaire qu'Albert et Rose achètent à l'automne 1980. Pendant plus de 40 ans, parents, enfants, petits-enfants vont s'y croiser, s'y succéder, y séjourner parfois pour quelques jours, parfois au long cours. Au fil des saisons, au gré des marées, quatre générations vont s'aimer, se déchirer, danser, rire et pleurer. Naissances, fêtes et anniversaires, première fois, deuil, petits et grands événements de la vie jalonnent cette ample fresque romanesque qui retrace l'histoire d'une famille française de la fin du XXe siècle à nos jours. Si nous avons eu notre part de malheur, nous avons aussi connu des jours de partage, d'épiphanie et de joie, touchés du bout des doigts la grâce et le bonheur d'une manière qui n'appartient qu'à nous. Dans la maison d'été de Karine Resset est paru chez Pocket.
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1: C'est l'histoire d'un homme qui tombe d'un immeuble de 50 étages. Le mec, au fur et à mesure de sa chute, il se répète sans cesse pour se rassurer. Jusqu'ici, tout va bien. Jusqu'ici, tout va bien. Jusqu'ici, tout va bien. Mais l'important, c'est pas la chute. C'est l'atterrissage.
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2: Bonjour à tous. La mort de François Patria, le sénateur de Côte d'Or, était hospitalisé depuis un mois après un grave accident de vélo. Ancien ministre de Lionel Jospin, il était devenu l'un des premiers soutiens d'Emmanuel Macron. La République perd aujourd'hui l'un de ses serviteurs les plus fidèles, réagit le groupe Renaissance. François Patria avait 83 ans. Dans les Alpes-Maritimes, une femme accusée d'avoir mortellement égorgé son fils de 17 ans et tenté de tuer son mari. Avant de prendre la fuite et tenter de se noyer, une lettre de suicide a été retrouvée au domicile familial. La mère de famille a été hospitalisée et sera placée en garde à vue ultérieurement quand son état de santé le permettra. Un arbitre de Ligue 1 condamné à 6 mois de prison avec sursis pour violence conjugale, Abdelatif Kheradji a été reconnu coupable par le tribunal correctionnel de Nîmes. Il devra également suivre un stage de prévention contre les violences conjugales. Abdelatif Kheradji continue de nier les faits qui lui sont reprochés. Redouane Faïd reste incarcéré à la prison de Condé-sur-Sarthe. Le braqueur multirécidiviste voit sa demande de transfert refusée par la cour d'appel de Caen. La juge d'application des peines avait pourtant validé sa requête basée sur ses conditions de détention qu'il juge indignes. Connu pour deux évasions spectaculaires, Redouane Faïd est incarcéré à Condé-sur-Sarthe depuis un an. C'est un record. La France a connu plus de 50 jours de vagues de chaleur cette année. Le cinquième épisode de canicule depuis le mois de mai a pris fin hier avec 22 jours. Il s'agit de la deuxième vague de chaleur la plus longue jamais enregistrée en France, derrière celle de 1983. L'été 2026 se démarque par une répétition exceptionnelle des vagues de chaleur, avec déjà 3 vagues en l'espace de moins de 2 mois. Et puis le tennisman australien Nick Kyrgios, suspendu pour usage de cocaïne, contrôlé positif au mois de juin lors d'un tournoi. Le joueur de 31 ans reconnaît avoir commis une grave erreur et en assumer l'entière responsabilité. Après plusieurs blessures, il est désormais classé au 919e rang mondial. C'est la fin de cette édition. Excellent après-midi.
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4: 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Aujourd'hui, nous nous trouvons sur le parvis du musée d'art et d'histoire qui est dans le centre de la cité médiévale de Saint-Thyrier. Une cité médiévale qui regorge de surprises. Nous allons en parler avec Mathilde Imbert

0: Donc notre premier chantier nous dit qu'on a des espaces de stockage, espaces de stockage qu'on retrouve également dans le deuxième chantier au niveau du chevet de la collégiale. On pensait que tout le nord de la ville était réservé aux chanoines et finalement on se rend compte que la partie qui était vraiment consacrée à la vie des chanoines se rapproche beaucoup plus de la collégiale que ce qu'on pensait à l'origine. Et notre chantier numéro 3, lui, va encore re-questionner puisque en plus des espaces de stockage, on va retrouver donc plus au sud de la parcelle de l'habitat et du funéraire. Donc sur 10 mètres à peu près longitudinal de fouilles, on trouve du stockage, de l'habitat et du funéraire, ce qui fait qu'on a quand même une pluralité d'usages qui cohabitent dans un espace assez restreint.
1: Alors est-ce que cette pluralité d'usages cohabite aussi dans le temps? C'est-à-dire est-ce qu'on est sur les mêmes périodes ou est-ce que ce sont peut-être des utilisations qui ont changé au fil des époques?
0: Alors tout à fait. En fait, si on regarde là en face de nous, sur ces fameux 10 mètres à l'horizontale, on voit ces différents espaces de manière assez concrète. On voit la roche avec les trous, on voit des murs. Si on regardait attentivement du côté de la Ganivelle, on verrait également un fémur et un humérus. Mais ça fonctionne aussi en vertical, parce que lorsqu'on creuse, on a également différentes strates. Et le but du jeu en archéologie, c'est de trouver le paléosol, donc en fait d'arriver au sol où il n'y a pas eu... Ouais, c'est ça, où il n'y a plus d'occupation humaine. Et en fait, dans notre cas particulier, pour être sincère, on ne sait pas où il se trouve ce paléosol.
1: Oui, c'est ce que j'allais dire. Le chantier vient juste de redémarrer mi-juin. Donc c'est un sol qui est encore loin d'avoir livré tous ses secrets.
0: Oui, tout à fait. Alors, qui est loin d'avoir livré tous ses secrets et qui va avoir besoin d'autres spécialistes que les archéologues médiévistes qu'on a pu accueillir. On va avoir besoin de géologues parce qu'en fait, la nature du sol nous interroge énormément sur qu'est-ce qui est originel et qu'est-ce qui a été remblayé par les Arédiens. Parce que la petite particularité de l'Arédien, c'est que rien ne se perd, tout se transforme. Il est assez pragmatique, l'Arédien. Donc, dès qu'il peut réutiliser une pierre qui est pratique, il va la réemployer dans un mur. Mais nous, en tant qu'archéologues, et de rien, ça nous enquiquine parce qu'en fait le réemploi mélange les différentes temporalités. Et là aussi, la petite particularité que nous ont révélé les archéologues, c'est que les Arédiens ont une spécialité, notamment les maçons arédiens au Moyen-Âge, c'est qu'ils utilisent très peu de mortier. Et en fait, le mortier pour l'archéologue, c'est super parce qu'il peut l'analyser et il peut dater comme ça les murs. Et là, manque de bol, on n'en a pas, donc c'est vraiment un chantier qui est passionnant, mais avouons-le, qui est complexe.
1: Alors, on va quand même rappeler aussi un petit détail en termes d'environnement, c'est-à-dire que le musée se trouve vraiment à vol d'oiseau. 40 mètres, même pas, on va dire 20 mètres, 25 mètres de la collégiale de la cité médiévale de Saint-Thierry. On le disait un petit peu hors antenne en préparant cette interview et on peut le préciser aux Arédiens et aux autres personnes qui nous écouteront. Je vais reposer ma question comme je l'ai fait tout à l'heure. Est-ce qu'on peut dater la présence de la collégiale à la même époque que toutes ces strates que vous êtes en train d'essayer de découvrir et d'analyser?
0: Alors, j'aimerais vous dire oui, mais malheureusement, en l'état de la recherche, on n'est pas en capacité de correctement identifier la stratigraphie du chantier. Ce qui par contre nous donne des indices, c'est les superpositions des couches. Typiquement, on a deux murs qui forment une croix au niveau du chantier et un des deux murs passe en dessous du premier, ce qui fait que d'office, il est forcément plus ancien et ça nous permet par cette analyse en fait du plus proche de nous au plus profond en termes de strates, de pouvoir effectivement dater ou en tout cas d'établir une succession. Néanmoins, ce qui sera vraiment hyper intéressant, c'est de raccorder chantier 1, chantier 2 et chantier 3 pour qu'on puisse avoir la topographie en fait de Saint-Thierry, parce que là on a autour de nous quelque chose d'assez plat, parce que finalement pour la voiture et puis pour l'aménagement, on a vraiment nivelé la ville, mais il faut imaginer qu'au Moyen-Âge, la roche qu'on entreaperçoit ici, elle était certainement affleurante, donc ça veut dire qu'on avait un rocher qui apparaissait à côté de la collégiale, et on avait certainement un terrain qui était assez en pente, ce qui fait que notre environnement, tel qu'on le voit maintenant, il faut vraiment en faire abstraction pour essayer de comprendre à quoi ressemblait le Moyen-Âge. Et d'autant plus qu'on est vraiment, mis en difficulté sur cette hypersonde, parce que l'immeuble porche, typiquement, n'existait pas du tout au Moyen-Âge. L'enclos, donc en fait la ville fermée médiévale, était bouclée à cet endroit-ci. On accédait par l'hôpital. Donc vraiment, le paysage était complètement différent.
1: Moi, ça m'amène à une question qui n'a rien à voir avec cet endroit de fouille particulier. Mais j'imagine que des spots comme ça de fouille, il pourrait y en avoir qui émergent un peu partout en fait autour de Saint-Thierry et qui continueraient de nous permettre d'en apprendre un peu plus sur la cité arédienne.
0: Oui, et je rajoute encore une petite complexité à notre affaire. C'est que en l'état, on n'a aucun plan qui identifie Saint-Thierry ou en tout cas l'enclos au Moyen-Âge. On a des descriptions écrites, notamment qui nous donnent deux éléments, le cimetière de la Vigne et la tour de l'Abbé. Donc on sait qu'ils existent, mais ils ne sont jamais localisés ou en tout cas situés. Ce qui fait qu'on fonctionne à l'aveugle et qu'en plus...

0: Le seul élément qu'on peut utiliser maintenant, c'est les fouilles archéologiques. Fouilles archéologiques qui, effectivement, doivent se faire, j'allais dire, soit au petit bonheur la chance, à se dire que avec un faisceau d'indices, on réunit tout ce qui pourrait nous permettre d'identifier un lieu en particulier, un spot, ou on utilise les travaux pour se dire, profitons du raccordement à telle canalisation, évacuation d'eau pour de nouveau fouiller. Donc, d'où l'importance particulièrement à Saint-Thierry de l'archéologie, parce qu'en fait, c'est notre unique outil pour comprendre le passé.
1: On va conclure en disant qu'Arédus et les siens ont encore bien des secrets bien gardés et à nous livrer, espérons-le, dans le temps.
0: Et tout à fait. Et puis en plus, c'est formidable parce que ce chantier de fouilles nous montre que la ville est particulièrement riche et qu'en plus, on a des surprises. Et finalement, aujourd'hui, au XXIe siècle, on a souvent tendance à bien connaître nos cœurs de ville. Et ben chez nous, on a encore des surprises à venir, quoi.
1: Alors, on va conclure en rappelant quelque chose d'essentiel et de très simple. Ce sont les horaires d'ouverture et les moments de visite au musée d'art et d'histoire, parce que ce sera aussi l'occasion pour les visiteurs de poser des tas de questions sur ce chantier de fouilles.
0: Oui, alors on est ouvert de 14h à 18h du mardi au dimanche. Et surtout, si vous êtes passionné d'archéologie, n'hésitez pas à faire un tour à l'accueil. Comme vous le voyez, je suis très bavarde, donc j'aime beaucoup parler du chantier. Si vous avez des questions, on est à votre disposition.
1: Merci beaucoup Mathilde. Mathilde que vous retrouvez donc au musée d'art et d'histoire, qui est directrice de ce musée. On se dit à très bientôt, parce qu'on va évidemment suivre l'évolution de ces fouilles.
0: J'espère, à bientôt.
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2: Le coup de pouce, Kaolin, la radio, vous parle du festival musical de Saint-Thyrier. Alors pourquoi me direz-vous, car normalement il est terminé. Sauf que non, il n'est pas terminé. Jean-Pierre Firlet, bonjour.
3: Bonjour Julien.
2: Alors, normalement c'est vrai qu'à cette date-là, le festival est terminé. Mais il y a eu, on n'en va pas l'oublier, les conditions météo cette année, tout le monde le sait, sont assez exceptionnellement compliquées. La chaleur ne rend pas les choses faciles. Et la période de canicule de la fin du mois de juin vous a contraint à prendre une décision qui nous fait nous retrouver aujourd'hui derrière le micro.
3: Absolument, absolument. Le concert d'ouverture qui était programmé le samedi 27 juin, c'était la semaine où la température a dépassé les 40 degrés, a été déprogrammé et reprogrammé ce mercredi 26 août. Donc celui qui devait être le concert d'ouverture se retrouve être le concert de clôture.
2: Alors on va retrouver un groupe que vous allez nous présenter tout de suite, il s'agit du Bordeaux Brass Sextet.
3: Absolument, donc c'est un groupe bordelais comme son nom l'indique, un ensemble de cuivres, donc 5 cuivres, 2 trompettes, un tuba, un trombone et un cor. Et avec l'originalité, c'est qu'ils ont un percussionniste avec eux et ils vont nous faire voyager. Donc ce sont des musiciens de l'Orchestre National de Bordeaux Aquitaine et ils vont nous faire voyager en cassant les rythmes entre classiques, tango et jazz. Donc on va partir de la Renaissance, on passera par le baroque avec une passacaille de Bach, et puis on ira en Argentine avec l'inévitable Astor Piazzolla, et on ira aussi l'univers du jazz avec notamment le Blue Rondo à la turque de Dave Brubeck, immortalisé en France par Claude Nougaro.
2: Alors j'imagine que ce concert est maintenu dans le lieu et à la même heure que ce qui était initialement prévu, c'est-à-dire au centre culturel de Saint-Thyrier, donc le centre culturel Fabregue, Jean-Pierre Fabregue, à partir de 20h.
3: Non, alors voilà. Non, parce que initialement, il devait y avoir en première partie l'Union musicale de Saint-Thyrier, que traditionnellement on invite
2: à l'ouverture.
3: Et là, que ce sont des musiciens amateurs, et donc pendant l'été, ils sont dispersés là où ils veulent, ils sont en vacances. Et donc les répétitions auraient été impossibles. Donc ce sera sans l'Union musicale, et donc du coup, c'est à 20h30, comme tous les autres concerts.
2: Voilà, 20h30, centre culturel, on le répète, quelle date ?
3: C'est le mercredi 26 août.
2: Voilà, donc un concert de rattrapage évidemment.
3: Absolument.
2: Pour cette annulation du 27 juin, pour les conditions qu'on connaissait évidemment de canicule à ce moment.

0: qui on souhaite évidemment une très longue vie.
1: Merci beaucoup, Julien.
2: Reste à l'écoute, on revient juste après ça.
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5: Dernier épisode à la forge de Savignac-Lédrier. Le site classé monument historique se situe en Dordogne, dans le Périgord vert. Son activité est attestée en 1521, donc au XVIe siècle. Nous sommes tout en haut du haut fourneau, à 11 mètres de haut. Nous y retrouvons Romain Escande, le directeur du service tourisme de la communauté de communes Île-Loup-Auvézère en Périgord.
6: Et il faut imaginer que pendant des siècles, eh bien, les ouvriers monter ces escaliers avec un chargement très important, puisque le drame d'un haut fourneau, c'est que c'est haut et que ça se remplit que par en haut, donc au niveau du gueulard. Donc le gueulard, c'est la gueule du haut fourneau. Donc les ouvriers, eh bien, ils avaient développé un système de monte-charge pour monter les chargements sans trop se fatiguer. Eh bien, c'est un système qui est très simple. Vous avez un plateau en bas du haut fourneau et un plateau ici au niveau du gueulard. Les deux sont reliés par une corde et une poulie. Et l'on chargeait donc sur le plateau du bas tout ce qu'on avait besoin de monter. Le plateau du haut, lui, était muni d'un réservoir. Il suffisait de le remplir d'eau. Le poids du réservoir d'eau rempli était supérieur au chargement. Donc cela montait le chargement et faisait descendre le réservoir. Ensuite, il s'agissait juste de vider le réservoir et le monte-charge reprenait sa position initiale. Maintenant, comment avoir de l'eau ici en hauteur, en haut de ce haut fourneau, pour remplir justement ce réservoir? Eh bien, on est en hauteur, oui, mais on est en fond de vallée. C'est-à-dire que tout autour de nous, eh bien, il y a des points qui sont plus hauts en altitude que là où nous sommes. Et derrière le château, notamment, eh bien, il y a un étang qui est davantage en altitude. Donc, les ouvriers avaient canalisé l'eau de cet étang. L'eau descendait donc dans la vallée et avait la force de remonter, la pression suffisante pour remonter jusqu'au gueulard, parce que son point de départ est plus en altitude que son point d'arrivée. C'est le même système que pour un château d'eau. Maintenant, on est en haut du haut fourneau et on voit la coupe du haut fourneau, on voit son épaisseur en fait. Et c'est là qu'on peut répondre à la question qui se pose très souvent, comment fait un haut fourneau pour fondre du métal et pour fondre de la roche sans fondre lui-même sous sa propre action? Eh bien, on le voit ici. Tout d'abord, la couche externe du haut fourneau, c'est de la maçonnerie, ni plus ni moins, de la pierre et du mortier. La couche médiane de cette cuve, eh bien, c'est de la terre qui va servir d'isolant. Et enfin, la couche interne, celle qui doit être la couche protectrice de cette cuve, eh bien, cette couche est faite d'un assemblage de briques réfractaires qui résistent à des chaleurs de plus de 2000 degrés. Juste chaque été, on refaisait les joints, notamment, à l'intérieur de la cuve, et ça, c'était le travail de quelques ouvriers qui étaient là l'été. La plupart des ouvriers n'étaient pas là l'été, ils étaient là que l'hiver, mais on en avait deux ou trois qui restaient là l'été, notamment un charpentier, parce que la charpente est omniprésente sur ce site industriel, il y a toujours du travail de charpente. Et un maçon qui refaisait les joints, notamment, de cette cuve durant l'été pour qu'elle soit opérationnelle durant l'hiver.
5: Est-ce qu'on sait pourquoi il y a des petits chiffres sur les briques?
6: Alors ça, c'est une bonne question. Honnêtement, je n'en sais rien. D'autant plus que ces briques-là, on ne voit pas vraiment d'agencement parfois dans les ouvrages médiévaux. On sait que certaines pierres devaient aller dans un emplacement précis, notamment pour les voûtes. Alors elles avaient un petit système de marques. Là, en l'occurrence, je ne pense pas, mais je ne sais pas. Alors, la forge arrête son activité de forge, pour ainsi dire, en 1930, avec sa dernière coulée. Mais le maître de forge, Louis Combesco, eh bien, il savait depuis le début du XXe siècle que structurellement, il ne pouvait pas être rentable avec une forge qui fonctionne au charbon de bois, alors que la concurrence, elle, travaille avec de la houille qui coûte beaucoup moins cher. Alors, il va diversifier sa production, notamment en installant ce grand bâtiment, qui est en fait un atelier de tréfilerie. Alors, comme à Savignac-Lédrier, on n'utilise jamais les bons mots pour nommer les choses, en fait, un atelier de tréfilerie, c'est un atelier qui fabrique du fil de fer. Or, ici, on ne fabriquait pas de fil de fer. On fabriquait des objets à base de fil de fer. Pour faire tourner cette tréfilerie, on va utiliser une nouveauté en ce début de XXe siècle, c'est la turbine hydraulique. La turbine hydraulique a besoin de beaucoup moins d'eau pour un rendement identique à une roue de moulin, ait besoin de beaucoup moins d'eau, ce qui veut dire qu'on n'est plus obligé d'attendre l'hiver pour faire tourner les machines. L'été, il y avait suffisamment d'eau pour une turbine. Elle va en faire tourner un arbre qui va transmettre sa force de rotation à plusieurs machines qui vont fabriquer des pointes de mouleur à base de fil de fer. Ce sont de longues pointes qui relient deux parties d'un même moule et surtout des clés de boîte à sardines qui étaient collées aux boîtes en fer blanc et qui étaient exportées justement dans les conserveries de Bretagne notamment. Et cela, ça va durer jusqu'en 1975, donc c'est pas si vieux.
5: Cette série de trois reportages n'est bien sûr qu'un échantillon de la richesse de la visite guidée de la forge de Savignac-Lédrier. Pour Kaolin, Lucie Alix.

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1: Des esprits de l'au-delà débarquent dans notre monde pour le retour au cinéma d'une grande saga d'horreur. Sixième film pour la saga Insidious avec l'invasion du lointain. 3 ans après le dernier volet, on s'intéresse cette fois à une nouvelle histoire et de nouveaux personnages, même si les fans les plus assidus retrouveront celui de la médium Elise Rainier incarnée par Lynn Shay. On suit le personnage de Gemma, une jeune mère célibataire qui découvre du jour au lendemain son don d'entrer en contact avec le monde du lointain.
2: On était très heureuses jusqu'à ce que je me mette à faire ses rêves. Je fais peur à ma fille. J'ai besoin d'aide pour arrêter ça.
1: Mais ce don va en fait s'avérer beaucoup plus sérieux que prévu, puisque Gemma peut aussi ramener tous ceux qui se trouvent dans le monde du lointain, dans le monde réel.
3: Vous avez un don rare. La faculté de voyager dans le royaume qui se situe entre ce monde et le prochain. Mais vous faites aussi quelque chose que je croyais impossible. Vous pouvez faire revenir les démons dans le monde des humains. Pour toujours.
1: Et même si le film est annoncé différent par les producteurs, on reste évidemment dans la même ambiance effrayante et des démons venus de l'au-delà, des personnages persécutés et beaucoup d'effets pour vous faire bondir dans votre siège. Insidious, l'invasion du lointain, c'est à découvrir cette semaine. Et si jamais vous n'aimez pas vous faire peur, vous pouvez aussi opter pour Fjord, la palme d'or de Christian Mundiu, qui débarque également en salle.
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2: Dans l'actualité environnementale aujourd'hui, le gouvernement reporte de 6 mois l'obligation de contribuer à la gestion des déchets d'emballage professionnel. El Niño menace la grande barrière de corail. Et puis les phoques s'installent à Saint-Brieuc. Un sursis pour les entreprises. Le gouvernement reporte de 6 mois l'obligation de contribuer à la gestion des déchets d'emballage professionnel. Une obligation qui aurait dû entrer en vigueur le 1er juillet et sera donc mise en place le 1er janvier prochain. Les emballages concernés sont les palettes de bois, les fûts, les bidons, les plastiques ou gros conditionnements pour contenir la nourriture ou des produits chimiques d'entretien. Principale raison invoquée pour justifier ce report, les travaux devant permettre d'identifier les acteurs économiques appelés à contribuer à cette filière. La grande barrière de corail risque de subir un blanchissement extrême à cause d'El Niño. C'est l'alerte de plusieurs experts du phénomène climatique. Les scientifiques craignent notamment un effondrement de son écosystème. El Niño est une variation naturelle du climat qui réchauffe les températures de surface dans le centre et l'est de l'océan Pacifique équatorial. Des températures trop élevées qui menacent donc une algue essentielle pour la survie du corail. Et peut-être bientôt une nouvelle colonie de phoques à Saint-Brieuc. Plusieurs phoques vomarins ont été observés en même temps dans la baie de Saint-Brieuc très régulièrement depuis 2 ou 3 ans. Et les scientifiques de la Réserve naturelle nationale et de l'association Vivarmor Nature ont mis en place un suivi afin de surveiller cette possible future colonie. L'objectif est de les identifier grâce à des photographies afin de constituer une véritable carte d'identité pour chaque individu.
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2: Bonjour à tous. Les conséquences de la canicule sur la mortalité. Santé publique France enregistre un excès de près de 1300 morts durant la seconde vague de chaleur du 3 au 22 juillet. Un bilan un peu moins lourd que la première vague fin juin qui avait conduit à plus de 5700 décès excédentaires. Deux personnes placées en garde à vue dans l'enquête sur la mort de l'influenceuse Sonia Belina, dont le corps a été retrouvé partiellement calciné dans le Gard. Les deux hommes ont été placés en garde à vue en raison d'éléments laissant suspecter leur participation aux faits de manière directe ou indirecte, précise la procureure de la République de Nîmes. Originaire du Gard, la jeune femme s'est fait connaître grâce à sa chaîne sur TikTok où elle était suivie par près de 250 000 abonnés. Patrick Bruel, visé par une nouvelle plainte pour tentative de viol, portant à 31 le nombre de plaintes déposées contre le chanteur. Cette nouvelle victime était tout juste majeure, selon son avocate. Les faits dénoncés sont prescrits, c'est-à-dire qu'ils se seraient produits il y a au moins 20 ans. Mathilde Panot demande d'une commission d'enquête parlementaire sur le piratage du fisc et le vol de près de 700 000 données personnelles. La chef de file des députés insoumis dénonce une situation extrêmement grave. Elle demande plus de moyens pour lutter contre ces attaques informatiques. La Côte d'Or et la Bourgogne perdent l'un de leurs plus fidèles serviteurs, La République, l'un de ses plus infatigables artisans. Pour ma part, je perds un ami cher. Les mots d'Emmanuel Macron après la mort de François Patriat. Le sénateur de Côte d'Or nous quitte à l'âge de 83 ans, après un mois d'hospitalisation suite à un grave accident de vélo. François Patriat a été l'un des premiers à soutenir Emmanuel Macron il y a 10 ans. Et puis Wemby, capitaine, un peu plus de 2 ans après son dernier match avec les Bleus lors des JO de Paris. Victor Wembanyama portera le brassard de capitaine demain lors de la rencontre amicale qui opposera l'équipe de France de basket à la Serbie à Belgrade. Les deux équipes s'affronteront à nouveau dimanche, toujours en amicale, mais cette fois à Orléans. Voilà pour l'essentiel de l'info, excellente journée.
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3: Sur votre plateau télé ce soir, une élection convoitée, un chanteur de la côte atlantique et des chants bretons. Du Cobu, président sur TF1, film avec Elise et Moon. Une nouvelle année scolaire commence pour Du Cobu. À l'école Saint-Potage, une élection exceptionnelle va avoir lieu pour élire le président des élèves. C'est le début d'une campagne électorale un peu folle.
4: On va voter pour élire le président des élèves.
5: Votez malin, votez grâce.
6: Moi aussi, je vais me présenter. J'ai vraiment plein d'idées pour améliorer l'école.
7: Votez Du Cobu.
8: Votez Du Cobu.
9: Monsieur Kietrich, vous êtes là?
10: Si Gratin gagne, c'est la catastrophe nucléaire.
3: Jérémy Frérot au Festival de Rodez sur France 4, concert. Jérémy Frérot s'est imposé comme une figure singulière de la scène française. Ancien membre du duo Frérot de la Vega, il poursuit depuis 2017 une carrière solo. Ancré sur la côte atlantique, Jérémy Frérot défend une création tournée vers l'essentiel.
11: J'ai

le 55e Festival Interceltique de Lorient, le grand spectacle sur France 3. Laurent Luyat plonge au cœur du Festival Interceltique. Le grand spectacle constitue le point d'orgue de l'événement. Il offre une vue au plus près des artistes sur scène et en coulisses. Du Cobu président sur TF1, Jérémy Frérot, Festival de Rodez sur France 4 et le 55e Festival Interceltique de Lorient sur France 3. Très belle soirée télé à tous.

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3: Et Jazz au Village 2026, c'est le coup de pouce de Kaolin que vous allez retrouver tout de suite. Un coup de pouce important car il s'agit de la dernière date proposée cette année par Jazz au Village. Il y avait 5 dates en tout sur, il y avait 5 concerts en tout sur 4 dates. Les deux derniers ont eu lieu le vendredi 14 août. Grand succès populaire pour cette première fête de la cité médiévale. Et nous allons maintenant parler avec Dominique Rivière. Bonjour Dominique.
4: Bonjour.
3: De cette dernière date. Alors c'est à la fois une joie de proposer ce concert et puis le petit pincement parce que ça sent la fin de saison. Mais Dominique, on va parler de ce bel événement qui va se passer. Donc ce 28 août, Ariac Lastour, il y en a qui disent l'un ou l'autre, et ça sera à l'église à 20h30. Que va-t-il se passer pour cette dernière date?
4: Alors, cette dernière date qui va se passer donc à l'église de Latour, sur la motte féodale, c'est Cajoun et Toultoutim. C'est un duo. Alors Cajoun à la washboard.
3: On va rappeler ce que c'est qu'un washboard pour les gens qui ne sauraient pas.
4: Alors, dans la musique, dans le old jazz, dans la musique de la Nouvelle-Orléans et de la Louisiane, la rythmique se fait avec une planche à laver, washboard
3: voilà.
4: Et des dés à coudre. Donc il faut se dire qu'à l'époque, les musiciens, ils faisaient avec ce qu'ils trouvaient.
3: C'était avec les moyens du bord.
4: Voilà, ça pouvait être un instrument fait avec une boîte de conserve, du fil de fer, un manche en bois, voilà. Et donc le washboard, de nos jours, reste toujours. Donc tous les gens qui utilisent le washboard le rendent de plus en plus sophistiqué. Donc il va y avoir une râpe à légumes, il va y avoir peut-être une cymbale, peut-être une clochette, peut-être si c'est en fixe, ils vont y ajouter une petite caisse claire. Donc, en fait, chacun va mettre cette rythmique à sa sauce.
3: En fait, on partait vraiment d'un système D, on va dire, à l'époque.
4: Absolument.
3: Pour faire une percussion, pour faire un accompagnement.
4: Voilà.
3: Et c'est devenu, ça aurait pu se moderniser, on aurait pu changer tous ces noms-là, mais non, je pense que dans le jazz, il y a ce côté respect de l'histoire.
4: Absolument.
3: Qui fait qu'on reste sur cet instrument aussi.
4: Et puis, c'est tellement typique, le washboard, oui. dans tout ce qui est déambulation, comme on avait eu le 14 août. Mais là, ça va

0: Absolument.
1: Parce que c'est un terme un peu générique qui regroupe beaucoup de familles, beaucoup de variantes. Et c'est intéressant aussi pour vous de proposer à travers chaque concert du jazz, mais oui, avec ses variantes.
0: C'est vrai qu'on a commencé cette année avec deux concerts. Alors, il y avait un trio avec Mathieu Varnier en jazz manouche, qui est un jazz un peu spécifique en France, qui a été rendu célèbre par Django Reinhardt, qui était un manouche français. Et puis, nous avons eu un deuxième concert à Coussac-Bonneval le 17, avec un quartet cette fois, qui était le Gaïa Quartet, avec à la guitare, on avait Gaël Rouillac, qui sera présent, qui a été présent le 14 août également, et donc avec un saxophone Vincent Mondi. À la contrebasse, nous avions Nicolas Ferreira, et la deuxième guitare, il y a toujours une deuxième guitare en jazz manouche, et Yann Leblé.
1: Donc, on rappelle pourquoi, hein, c'est que dans la musique manouche, voilà, sans parler du jazz,
0: il y a toujours de la guitare.
1: Vous avez toujours de la guitare, et très souvent, une des guitares, il peut y en avoir une, deux, voire plus, hein, il y en a toujours une qui va servir comme base au rythme.
0: Voilà.
1: Et dans le jazz manouche, c'est ce qu'on retrouve.
0: Et ça s'alterne.
1: Exactement.
0: Et donc, dans le jazz, c'est vrai qu'il y a plein de voix différentes. Et nous, cette année, on a mis l'accent sur le jazz manouche par deux concerts et le jazz de la Nouvelle-Orléans avec les deux autres concerts.
1: Qui ont eu lieu sur la journée du 14 août.
0: Voilà. Et sur le soir du 14 août, on a mis aussi du jazz français avec le swing. Voilà, avec
1: ce
0: des
1: jazz
0: compositeurs
1: d'après-guerre très dansant.
0: Voilà, le jazz de Saint-Germain-des-Prés avec le répertoire Claude Duterre, Boris Vian, etc. Donc tous ces grands jazzmen de l'après-guerre français. Voilà.
1: Et donc pour terminer, et on va rester là-dessus, cette date du 28 août qui marquera la fin de la saison 2026 de Jazz au Village, direction Riac la Tour à l'église à 20h30 pour retrouver Cajoun et tout le Totim pour ce dernier concert de la saison, évidemment, mais pas le dernier, on vous retrouvera l'année prochaine.
0: Alors, par contre, pour réserver, alors autant pour les autres concerts, pour les deux derniers concerts, il n'y a pas eu besoin de réserver pour Saint-Thierrier. Par contre, pour Riac la Tour, sachez que c'est une petite église et qu'il faut impérativement réserver. Je vous donne le numéro de téléphone où vous pouvez laisser un message et on vous confirme votre réservation. 06 16 88 42 97. Surtout réservez, l'église est toute petite.
1: Tout a été dit. Merci beaucoup, Dominique. Rendez-vous pour cette dernière date le 28 août et l'année prochaine pour la nouvelle saison.
0: Absolument.
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2: Yasmine Kichou.
3: Deux incendies ont été déclenchés lundi dernier vers 18h15 à Chabanais en Charente-Limousine. Le premier a pris dans une haie derrière le collège Jean de la Quintigny, tandis qu'un second s'est déclaré dans un jardin abandonné rue des Primes Verts à proximité des habitations. Les flammes ont rapidement été maîtrisées par des riverains et les pompiers, évitant la propagation aux maisons. Deux jeunes âgés de 15 et 18 ans ont été interpellés par des témoins puis remis aux gendarmes. Le majeur sera jugé ce jeudi en comparution immédiate. Le mineur sera présenté à un juge des enfants. Plusieurs associations de protection de la faune demandent le report de l'ouverture de la chasse en Haute-Vienne prévue le 13 septembre prochain, après les épisodes de canicule et les incendies de cet été. Elles souhaitent également suspendre les chasses d'été, notamment du chevreuil et du sanglier. Selon elles, la faune manque de nourriture et reste fragilisée par les fortes chaleurs. La Fédération des chasseurs de Haute-Vienne s'oppose à cette demande, estimant qu'un arrêté accentuerait les dégâts de sangliers sur les cultures. Face à la sécheresse, la Chambre d'agriculture de Dordogne lance un appel aux détenteurs de fourrage. De nombreux éleveurs peinent à constituer des stocks suffisants pour nourrir leurs animaux dans les prochains mois. Foin, paille, blé ou autres aliments pour le bétail pouvant être proposés à la vente, un questionnaire permet désormais de recenser les stocks disponibles. La Chambre d'agriculture se chargera ensuite de mettre en relation les vendeurs avec les éleveurs qui en ont besoin. Les arboriculteurs du territoire de Saint-Thirier recrutent plus de 900 saisonniers pour la prochaine campagne de cueillette des pommes qui débutera le 7 septembre. France Travail organise à cette occasion plusieurs rendez-vous pour faciliter les recrutements. Une rencontre est ainsi prévue le 26 août, place de l'Emploi à Glandon, un forum le 1er septembre, Saltimbault à Limoges, puis deux autres rendez-vous auront lieu le 2 septembre dans les quartiers Bellevue et Beaubreuil, toujours à Limoges. Les postes sont accessibles sans expérience. Les candidats doivent venir avec une pièce d'identité, leur carte vitale et un RIB. Et puis apprenez que Noah Isidore a remporté hier la première étape du Tour du Limousin Périgord 2026 entre la commune auviennoise Vérac et dans le Palestel en Creuse. Le coureur de Décathlon CMA-CGM s'est emparé du maillot jaune après 174,9 km. Le départ à Vérac a attiré plus de 4000 spectateurs. Ce mercredi, la deuxième étape relie Salignac et Vigue à La Noaille en Dordogne. A noter que l'arrivée à Limoges vendredi à Beaublanc entraînera d'importantes perturbations. Le stationnement sera interdit dès demain soir dans plusieurs secteurs et la circulation sera coupée vendredi sur de nombreuses voies. Des déviations sont prévues. Bon mercredi à toutes et tous.
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2: À Sieux, les nuits musicales reviennent du 19 au 23 août pour leur 28e édition. Pendant 5 jours, le festival propose un véritable voyage musical, un festival qui fait de la guitare son instrument vedette, sous toutes ses formes et toutes ses sonorités. Laurent Boutros, guitariste virtuose et organisateur des nuits musicales de Sieux, nous en parle.
3: Alors, les nuits musicales de Sieux, c'est un festival qui est généralement avec un fil conducteur tourné vers la guitare comme soliste, mais la guitare comme instrument d'accompagnement et aussi visitant toute époque et tout style dans la mesure du possible.
2: Une programmation riche pour les nuits musicales de Sieux.
3: Alors la programmation est une programmation déjà, je voudrais le préciser, grand public. C'est-à-dire que ça ne s'adresse pas uniquement aux puristes. Alors il y a des gens qui sont assez puristes, hein, qui aiment beaucoup la guitare et qui en font eux-mêmes, hein, qui viennent au concert. Mais il y a aussi dans la programmation une idée de développer les publics et de les faire se croiser, ce qui se fait assez peu, malheureusement, dans les festivals de guitare. Donc là, on a une thématique du 19 au 23, avec le 19 et le 23, à l'ouverture comme à la clôture des nuits de la guitare, avec au moins 3 artistes qui vont chacun dans un style différent montrer les palettes de l'instrument. Le jeudi à Sieux, mercredi et jeudi à Sieux pour commencer. On a une soirée brésilienne aussi avec un chant guitare. Le Brésil revient cette année, pas mal. On a également le vendredi à Saillat-sur-Vienne, on a une soirée avec un petit changement, le duo Talisman danse et guitare qui va remplacer le duo Moka, toujours sur la même thématique de l'Amérique latine, et Blandine Bénard, guitariste bordelaise. Et puis pour terminer, donc le samedi à Roussac, un duo qui est plutôt tourné vers la France et le Japon, puisqu'il y a Toshiji Ishii et sa fille qui réside en France, qui vont nous faire un voyage déjà en lui-même autour du monde, plutôt tourné entre la France et le Japon. Oui. Et on termine, comme je l'ai dit, donc avec la nuit de la guitare le 20 août.
2: Les nuits musicales de Sieux ne se passent pas seulement à Sieux.
3: Il y a 6 ans, on a décidé, après plus de 20 émissions, à tester d'autres acoustiques musicales dans le coin, d'autres lieux qui pouvaient accueillir un concert, parfois des lieux éloignés. C'est ainsi qu'on se retrouve cette année, toujours avec quelques partenaires qui nous font confiance d'année en année, comme la commune de Saillat-sur-Vienne et celle de Saint-Port-de-Lac. En même temps, pour nous, c'est une volonté de montrer qu'on peut rayonner sur le territoire. Là, d'ailleurs, on rayonne sur 3 communautés de communes, finalement, même si une majorité de concerts ont lieu cette année sur Sieux, hein, 4 concerts sur la communauté de communes du Haut-Limousin. Mais c'est aussi une volonté de remettre à plat, finalement, un modèle économique et puis de le renforcer, hein, afin de pouvoir perdurer dans le temps et faire découvrir aussi un peu l'importance de nos programmations sur le territoire.
2: Un festival où l'on découvre la guitare sous toutes ses formes et sous toutes ses sonorités.
3: Oui, c'est important et je crois que c'est un petit peu lui-même hein, du fondement du festival, c'est de connaître davantage l'instrument. C'est-à-dire que c'est peut-être l'instrument le plus connu au monde, la guitare, parce que qui n'a jamais entendu parler d'une guitare. Par contre, c'est peut-être le moins méconnu dans ses possibilités. Je précise, ça peut être un instrument de virtuose, comme vous l'avez dit, ça peut être un instrument d'accompagnement. Il peut être dans beaucoup de styles de musique et parfois c'est une guitare qui est même différente dans sa facture hein, instrumentale. Hein. Mais on reste résolument quand même tourné autour de la qualité sonore de la nature. Donc ça reste une guitare encore de nylon qui est assez peu amplifiée. Elle peut l'être, mais juste pour équilibrer l'instrument quand il joue avec d'autres instruments plus sonores. Mais jamais vraiment on a des salles qui sont confidentielles et c'est plutôt voulu. Hein, on ne cherche pas à jouer dans des salles de plus en plus grandes, mais plutôt de plus en plus adéquates, si vous voulez, avec l'instrument. C'est pour ça que nos jauges peuvent aller de 70 personnes à 150 personnes. C'est à peu près notre cible de salle. Oui. Et voilà, c'est un petit peu ça ce fondement, c'est de faire découvrir, redécouvrir l'instrument sous d'autres facettes et aussi à travers un voyage culturel.
2: Les nuits musicales de Sieux se déroulent donc du 19 au 23 août avec plusieurs concerts dans les communes partenaires. Les tarifs vont de la gratuité pour les moins de 14 ans à 23 € en plein tarif, avec également un pass à 55 € pour l'ensemble des concerts. La billetterie est ouverte en ligne sur le site nuitsmusicalesdesieux.com, mais il est toutefois possible de venir sans réserver, juste arriver 30 minutes à l'avance. Henri Feuillade, RMJ pour le Graal.
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1: Karine Resset a grandi entre les côtes normandes et la région parisienne. Elle est romancière, poétesse, autrice de livres jeunesse. Et dans ses livres, elle questionne la famille, le couple, les fratries, la mémoire. La Maison d'été est parue en 2024 et désormais en poche. Cette maison d'été, c'est la villa balnéaire qu'Albert et Rose achètent à l'automne 1980. Pendant plus de 40 ans, parents, enfants, petits-enfants vont s'y croiser, s'y succéder, y séjourner parfois pour quelques jours, parfois au long cours. Au fil des saisons, au gré des marées, quatre générations vont s'aimer, se déchirer, danser, rire et pleurer. Naissances, fêtes et anniversaires, première fois, deuil, petits et grands événements de la vie jalonnent cette ample fresque romanesque qui retrace l'histoire d'une famille française de la fin du XXe siècle à nos jours. Si nous avons eu notre part de malheur, nous avons aussi connu des jours de partage, d'épiphanie et de joie, touchés du bout des doigts la grâce et le bonheur d'une manière qui n'appartient qu'à nous. Dans la maison d'été de Karine Resset est paru chez Pocket.
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3: Yasmine Kichou.
4: Deux incendies ont été déclenchés lundi dernier vers 18h15 à Chabanais en Charente-Limousine. Le premier a pris dans une haie derrière le collège Jean de la Quintigny, tandis qu'un second s'est déclaré dans un jardin abandonné rue des Primes Verts à proximité des habitations. Les flammes ont rapidement été maîtrisées par des riverains et les pompiers, évitant la propagation aux maisons. Deux jeunes âgés de 15 et 18 ans ont été interpellés par des témoins puis remis aux gendarmes. Le majeur sera jugé ce jeudi en comparution immédiate. Le mineur sera présenté à un juge des enfants. Plusieurs associations de protection de la faune demandent le report de l'ouverture de la chasse en Haute-Vienne prévue le 13 septembre prochain, après les épisodes de canicule et les incendies de cet été. Elles souhaitent également suspendre les chasses d'été, notamment du chevreuil et du sanglier. Selon elles, la faune manque de nourriture et reste fragilisée par les fortes chaleurs. La Fédération des chasseurs de Haute-Vienne s'oppose à cette demande, estimant qu'un arrêté accentuerait les dégâts de sangliers sur les cultures. Face à la sécheresse, la Chambre d'agriculture de Dordogne lance un appel aux détenteurs de fourrage. De nombreux éleveurs peinent à constituer des stocks suffisants pour nourrir leurs animaux dans les prochains mois. Foin, paille, blé ou autres aliments pour le bétail pouvant être proposés à la vente, un questionnaire permet désormais de recenser les stocks disponibles. La Chambre d'agriculture se chargera ensuite de mettre en relation les vendeurs avec les éleveurs qui en ont besoin. Les arboriculteurs du territoire de Saint-Thyrier recrutent plus de 900 saisonniers pour la prochaine campagne de cueillette des pommes qui débutera le 7 septembre. France Travail organise à cette occasion plusieurs rendez-vous pour faciliter les recrutements. Une rencontre est ainsi prévue le 26 août, place de l'Emploi à Glandon, un forum le 1er septembre, Saltimbault à Limoges, puis deux autres rendez-vous auront lieu le 2 septembre dans les quartiers Bellevue et Beaubreuil, toujours à Limoges. Les postes sont accessibles sans expérience. Les candidats doivent venir avec une pièce d'identité, leur carte vitale et un RIB. Et puis apprenez que Noah Isidore a remporté hier la première étape du Tour du Limousin Périgord 2026 entre la commune auviennoise Vérac et dans le Palestel en Creuse. Le coureur de Décathlon CMA-CGM s'est emparé du maillot jaune après 174,9 km. Le départ à Vérac a attiré plus de 4000 spectateurs. Ce mercredi, la deuxième étape relie Salignac et Vigues à La Noaille en Dordogne. A noter que l'arrivée à Limoges vendredi à Beaublanc entraînera d'importantes perturbations. Le stationnement sera interdit dès demain soir dans plusieurs secteurs et la circulation sera coupée vendredi sur de nombreuses voies. Des déviations sont prévues. Bon mercredi à toutes et tous.
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5: Bonsoir, bienvenue, votre météo Kaolin avec votre soirée et votre nuit qui sera avec un beau temps, peu nuageux, aucun risque de pluie, il fera un peu plus frais également cette nuit. Demain jeudi, ça change du tout au tout avec dès le matin des températures assez lourdes annonciatrices d'une arrivée d'orage en après-midi, plutôt en fin de journée hein, pour l'instant annoncé par Météo France. Les températures matinales seront comprises entre 16 à 18 degrés, l'après-midi vous aurez de 26 à 28 degrés, c'est donc un temps lourd et des orages. Pour la journée de vendredi, on se dirige vers le même acabit et samedi et dimanche, malgré les nuages, le beau temps revient.
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2: Des rendez-vous qui vont durer tout l'été à vous donner près de chez vous. Et n'oubliez pas, du côté du Prieuré, des Salles à Vauguyon, Bella Saison, Art et Terroir jusqu'au 31 août. Exposition que vous pouvez découvrir de 15h à 18h30 tous les jours. Une exposition d'art avec boutique éphémère. Rendez-vous dans une église du 12e siècle. Exposition d'art à Chalut jusqu'au 31 août. Artisanat d'art, peinture, sculpture, deux sites vous accueillent. La galerie 7 rue Salardine et la galerie de avenue 9 mars 1962 du mardi au samedi de 10h. À midi et de 14h à 18h le dimanche de 10h à midi, l'entrée est libre. Vous avez rendez-vous du côté de l'association Tout en Art avec l'exposition Vente d'art, artisanat d'art. C'est à Rochechouart jusqu'au 27 août. Sur la communauté de communes Ouest Limousin, c'est la traditionnelle boutique estivale d'artisanat d'art, création unique d'artisans du Limousin que vous retrouvez jusqu'au 31 août de 9h30 à midi 30 et de 14h à 18h à l'office de tourisme Ouest Limousin à Saint-Laurent-sur-Gorre. Et puis la banda, la châtelaine de Rochechouart a célébré ses 40 ans, un parcours photographique au cœur de la cité vous attend jusqu'en novembre. Et puis marché de producteurs de la communauté de communes Ouest Limousin, rendez-vous ce jeudi à Marval, faites griller et consommer sur place. Des rendez-vous à vous donner, la 52e édition du Tour du Limousin Périgord-Nouvelle-Aquitaine vous attend de ce mardi jusqu'à ce vendredi à Chalut. C'est un marché gourmand dans le centre-ville, halle couverte à partir de 18h ce mercredi. Producteurs locaux, animation musicale, pensez à apporter vos couvert. Nuit d'été à l'écomusée de Chalut pour profiter de la fraîcheur du soir, de l'ambiance nocturne. C'est ce vendredi de 20h à 22h. Vous avez rendez-vous du côté de Vert ce samedi pour une randonnée gourmande. Départ 18h sous la halle. Rendez-vous également pour un rassemblement de C15 et voitures anciennes ce dimanche à Vert avec un rassemblement de tracteurs. Fête de la batteuse, ambiance conviviale garantie. Et puis Solid Drive, événement caritatif à Rochechouart, place du Château. Une exposition de véhicules auto, moto, soirée, concert, marché d'artisans et producteurs, food truck, baptême, automoto, off-ride, buvette. Samedi 10h-23h et la pétanque populaire Rochechouartaise vous attend ce dimanche au boulodrome espace de la gare pour un vide-grenier de 8h à 18h. Bar et restauration sur place.
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1: Yasmine Kichou.
2: Deux incendies ont été déclenchés lundi dernier vers 18h15 à Chabanais en Charente-Limousine. Le premier a pris dans une haie derrière le collège Jean de la Quintigny, tandis qu'un second s'est déclaré dans un jardin abandonné rue des Primes Verts à proximité des habitations. Les flammes ont rapidement été maîtrisées par des riverains et les pompiers, évitant la propagation aux maisons. Deux jeunes âgés de 15 et 18 ans ont été interpellés par des témoins puis remis aux gendarmes. Le majeur sera jugé ce jeudi en comparution immédiate. Le mineur sera présenté à un juge des enfants. Plusieurs associations de protection de la faune demandent le report de l'ouverture de la chasse en Haute-Vienne prévue le 13 septembre prochain après les épisodes de canicule et les incendies de cet été. Elles souhaitent également suspendre les chasses d'été, notamment du chevreuil et du sanglier. Selon elles, la faune manque de nourriture et reste fragilisée par les fortes chaleurs. La Fédération des chasseurs de Haute-Vienne s'oppose à cette demande, estimant qu'un arrêté accentuerait les dégâts de sangliers sur les cultures. Face à la sécheresse, la Chambre d'agriculture de Dordogne lance un appel aux détenteurs de fourrage. De nombreux éleveurs peinent à constituer des stocks suffisants pour nourrir leurs animaux dans les prochains mois. Foin, paille, blé ou autres aliments pour le bétail pouvant être proposés à la vente, un questionnaire permet désormais de recenser les stocks disponibles. La Chambre d'agriculture se chargera ensuite de mettre en relation les vendeurs avec les éleveurs qui en ont besoin. Les arboriculteurs du territoire de Saint-Thyrier recrutent plus de 900 saisonniers pour la prochaine campagne de cueillette des pommes qui débutera le 7 septembre. France Travail organise à cette occasion plusieurs rendez-vous pour faciliter les recrutements. Une rencontre est ainsi prévue le 26 août, place de l'Emploi à Glandon, un forum le 1er septembre, Saltimbo à Limoges, puis deux autres rendez-vous auront lieu le 2 septembre dans les quartiers Bellevue et Beaubreuil, toujours à Limoges. Les postes sont accessibles sans expérience. Les candidats doivent venir avec une pièce d'identité, leur carte vitale et un RIB. Et puis apprenez que Noah Isidore a remporté hier la première étape du Tour du Limousin Périgord 2026 entre la commune auviennoise Vérac et dans le Palestel en Creuse. Le coureur de Décathlon CMA-CGM s'est emparé du maillot jaune après 174,9 km. Le départ à Vérac a attiré plus de 4000 spectateurs. Ce mercredi, la deuxième étape relie Salignac et Vigue à La Noaille en Dordogne. A noter que l'arrivée à Limoges vendredi à Beaublanc entraînera d'importantes perturbations. Le stationnement sera interdit dès demain soir dans plusieurs secteurs et la circulation sera coupée vendredi sur de nombreuses voies. Des déviations sont prévues. Bon mercredi à toutes et tous.
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2: Cette année, le Festival international du pastel de Fethia souffle ses 25 bougies. Depuis le 27 juin et jusqu'au 30 août, l'espace Georges Brassens accueille près de 300 œuvres réalisées par des artistes venus du monde entier. Expositions, ateliers, stages et conférences rythmeront tout l'été ce rendez-vous devenu une référence pour les amateurs comme pour les professionnels du pastel. En effet, au fil des années, le festival s'est imposé comme l'un des plus grands rendez-vous européens consacrés au pastel. Marjorie Sisteron, présidente de la Société des pastellistes de France, nous confirme au micro de Jean-François Biardot que la ville de Fethia est devenue une véritable capitale de cette discipline.
3: Fethia est connue dans le monde entier comme étant un peu la Mecque du pastel, oui. Et nous collaborons ensemble depuis 25 ans et c'est le but de ce festival international. Nous fêterons cette année les 25 ans de collaboration.
2: Et la réputation de l'événement dépasse largement les frontières de la Haute-Vienne. Chaque été, collectionneurs, artistes et visiteurs font le déplacement depuis toute la France, mais aussi de nombreux pays étrangers, attirés par la qualité des œuvres présentées.
3: Les gens, les amateurs de pastel, sont capables de faire de longs déplacements pour venir effectivement à Fethia admirer ce qui se fait de plus beau dans le monde du pastel.
2: Mais au fond, de quoi parle-t-on lorsque l'on évoque le pastel? Contrairement aux idées reçues, il ne s'agit pas simplement de crayons de couleur. Marjorie Sisteron nous explique ce qui caractérise cette technique artistique vieille de plusieurs siècles.
3: Le pastel, c'est un médium à part entière qui se présente sous forme de craies, un peu comme les craies d'écolier, mais c'est d'une autre qualité. Ce sont en réalité des pigments agglomérés et nous nous en servons comme un peintre se servirait de ses tubes et de sa peinture. La seule particularité, c'est que c'est quelque chose d'immédiat, on peint avec ses doigts.
2: L'un des grands atouts du pastel, c'est aussi sa souplesse. Tant que l'œuvre n'est pas fixée, l'artiste peut corriger, modifier ou reprendre son dessin. Ce que les peintres appellent le repentir est donc tout à fait possible.
3: On a longtemps pensé que c'était très difficile le pastel parce que pas possibilité de faire des repentirs. Or, les nouveaux papiers qui accrochent vraiment très bien permettent tout. Tout est possible au pastel. On peut repasser, gratter, enlever, refaire, superposer. Tout est possible.
2: Et bonne nouvelle pour celles et ceux qui souhaiteraient se lancer, le pastel reste une technique très accessible. On peut commencer à tout âge, apprendre en autodidacte, puis progresser grâce aux stages, ateliers ou formations proposées tout au long de l'année.
3: Tout amateur éclairé peut, dans son atelier, s'il pratique régulièrement, arriver à un niveau d'excellence, mais c'est toujours plus facile aussi de suivre des cours ou de temps en temps de suivre une petite formation, un stage pour ne serait-ce que débloquer quand par moment on a l'impression qu'on stagne un petit peu dans sa pratique.
2: Si cette technique continue de séduire aujourd'hui, elle possède aussi une riche histoire. De nombreux artistes célèbres l'ont pratiquée dès les 17e et 18e siècles, participant à faire du pastel un véritable art à part entière.
3: Oui, mais dès le 18e siècle, hein, 17e, 18e siècle, comme Quentin de la Tour, après, à une époque plus proche de nous, hein, au 19e, au 20e siècle, bon nombre de peintres ont utilisé le pastel, mais pour faire des croquis. Donc c'était considéré comme un art mineur. Et c'est le siècle dernier, au XXe siècle, que vraiment cela s'est démocratisé, notamment grâce à la création de l'Association des pastellistes de France, en 1984 pour être exact, grâce à Monsieur Jean-Pierre Mérat, qui aujourd'hui n'est plus de ce monde.
2: Si le Festival international du pastel de Fethia a bien été inauguré le 27 juin dernier, il est loin d'être terminé. Tout au long de l'été, les visiteurs peuvent encore venir découvrir les nombreuses œuvres exposées à la salle Georges Brassens.
3: Le festival durera tout l'été jusqu'au dimanche 30 août. La salle Georges Brassens est située à Fethia. C'est une salle climatisée. Il y a une trentaine d'artistes qui sont exposés pour 230 œuvres à peu près.
2: La 25e édition du Festival international du pastel est donc à découvrir jusqu'au 30 août à l'espace culturel Georges Brassens de Fethia. Une belle occasion de découvrir ou redécouvrir cet art accessible à tous. Pour Kaolin, Yasmine Kichou.
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Sélection Nouvelle-Aquitaine du moment avec Slumb and Senbai et ce titre Leftover featuring Miscellanus. Slumb and Senbai, ce sont des artistes de l'écurie Banzai Lab, label indépendant bordelais, ardents défenseurs des musiques urbaines. Slumb et Senbai cohabitent régulièrement en créativité sur les productions du collectif de création à 360 degrés tel que le revendique le fameux label Banzai Lab. L'association de Slumb et Senbai marie avec bonheur l'électronica mélancolique de Slumb, rencontre de l'univers ambiant UK Garage de Buriol et de la musique contemporaine d'Eric Satie, une influence majeure du leader de Slumb, le pianiste Julien Marshall, avec l'univers du beatmaker, producteur, vidéaste et cinéphile passionné de culture japonaise, Senbai. Alors Senbai, c'est le petit nom de la galette de riz de la gastronomie minimaliste du pays du soleil levant, pour ceux qui seraient intéressés par cette note culturelle. Outre Leftover, plusieurs autres titres de l'année figurent dans la programmation de votre radio, dont Where the Lion Weep et Bricks in the Wall avec Horus. Entre poésie aventureuse, harmonie vaporeuse, sonorité asiatique et beats maîtrisés, votre radio vous ouvre les portes d'un univers musical unique à passer en boucle pour agrémenter rêveries solitaires ou collectives selon affinité.

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4: Yasmine Kichou.
5: Deux incendies ont été déclenchés lundi dernier vers 18h15 à Chabanais en Charente-Limousine. Le premier a pris dans une haie derrière le collège Jean de la Quintigny, tandis qu'un second s'est déclaré dans un jardin abandonné rue des Primes Verts à proximité des habitations. Les flammes ont rapidement été maîtrisées par des riverains et les pompiers, évitant la propagation aux maisons. Deux jeunes âgés de 15 et 18 ans ont été interpellés par des témoins puis remis aux gendarmes. Le majeur sera jugé ce jeudi en comparution immédiate. Le mineur sera présenté à un juge des enfants. Plusieurs associations de protection de la faune demandent le report de l'ouverture de la chasse en Haute-Vienne prévue le 13 septembre prochain après les épisodes de canicule et les incendies de cet été. Elles souhaitent également suspendre les chasses d'été, notamment du chevreuil et du sanglier. Selon elles, la faune manque de nourriture et reste fragilisée par les fortes chaleurs. La Fédération des chasseurs de Haute-Vienne s'oppose à cette demande, estimant qu'un arrêté accentuerait les dégâts de sangliers sur les cultures. Face à la sécheresse, la Chambre d'agriculture de Dordogne lance un appel aux détenteurs de fourrage. De nombreux éleveurs peinent à constituer des stocks suffisants pour nourrir leurs animaux dans les prochains mois. Foin, paille, blé ou autres aliments pour le bétail pouvant être proposés à la vente, un questionnaire permet désormais de recenser les stocks disponibles. La Chambre d'agriculture se chargera ensuite de mettre en relation les vendeurs avec les éleveurs qui en ont besoin. Les arboriculteurs du territoire de Saint-Thyrier recrutent plus de 900 saisonniers pour la prochaine campagne de cueillette des pommes qui débutera le 7 septembre. France Travail organise à cette occasion plusieurs rendez-vous pour faciliter les recrutements. Une rencontre est ainsi prévue le 26 août, place de l'Emploi à Glandon, un forum le 1er septembre, Saltimbault à Limoges, puis deux autres rendez-vous auront lieu le 2 septembre dans les quartiers Bellevue et Beaubreuil, toujours à Limoges. Les postes sont accessibles sans expérience. Les candidats doivent venir avec une pièce d'identité, leur carte vitale et un RIB. Et puis apprenez que Noah Isidore a remporté hier la première étape du Tour du Limousin Périgord 2026 entre la commune auviennoise Vérac et dans le Palestel en Creuse. Le coureur de Décathlon CMA-CGM s'est emparé du maillot jaune après 174,9 km. Le départ à Vérac a attiré plus de 4000 spectateurs. Ce mercredi, la deuxième étape relie Salignac et Vigues à La Noaille en Dordogne. A noter que l'arrivée à Limoges vendredi à Beaublanc entraînera d'importantes perturbations. Le stationnement sera interdit dès demain soir dans plusieurs secteurs et la circulation sera coupée vendredi sur de nombreuses voies. Des déviations sont prévues. Bon mercredi à toutes et tous.
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7: Bonsoir, bienvenue, votre météo Kaolin avec votre soirée et votre nuit qui sera avec un beau temps, peu nuageux, aucun risque de pluie, il fera un peu plus frais également cette nuit. Demain jeudi, ça change du tout au tout avec dès le matin des températures assez lourdes annonciatrices d'une arrivée d'orages en après-midi, plutôt en fin de journée hein, pour l'instant annoncé par Météo France. Les températures matinales sont comprises entre 16 à 18 degrés, l'après-midi vous aurez de 26 à 28 degrés. C'est donc un temps lourd et des orages. Pour la journée de vendredi, on se dirige vers le même acabit et samedi et dimanche, malgré les nuages, le beau temps revient.
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10: La radio. Aujourd'hui, nous nous trouvons sur le parvis du musée d'art et d'histoire qui est dans le centre de la cité médiévale de Saint-Thyrier. Une cité médiévale qui regorge de surprises. Nous allons en parler avec Mathilde Humbert qui est la directrice du musée d'art et d'histoire. Bonjour Mathilde.
11: Bonjour.
10: Alors Mathilde, nous allons parler un petit peu de ce chantier de fouilles archéologiques qui a commencé au mois de mi-juin, on va dire mi-juin de cette année 2026. On devrait plutôt dire recommencer parce qu'en réalité, avant le début des travaux de ce musée d'art et d'histoire, vous aviez dû faire un chantier de fouilles pour voir ce qui se trouvait en dessous de nos pieds avant de pouvoir parler de préparer ce musée. Et qu'est-ce que nous avions trouvé à cette époque lors de ce premier chantier ?
11: Oui, alors en cette période caniculaire, pour avoir la climatisation au musée, on a raccordé
2: le bâtiment à la centrale de traitement d'air. L'occasion de créer une grosse tranchée d'environ 2 mètres de largeur et de 2 mètres, 2 mètres 50 de profondeur. Et à cette occasion, on a découvert des espaces de stockage. Donc les archéologues ont retrouvé des trous qui étaient des trous de poteaux, donc des trous dans lesquels des poteaux de bois venaient s'enchasser, et des trous type silo dans lesquels on pouvait stocker de la nourriture pour protéger des nuisibles.
10: Alors, donc, après avoir fait cette première période de fouille, alors on sait que c'est à chaque fois un peu le problème. Quand on entame un chantier, où qu'on soit dans le monde, si on commence à trouver des vestiges, le chantier s'arrête, les fouilles prennent le relais, d'abord pour faire un peu l'état des lieux de ce que l'on trouve, et une fois que tout ça a été fait, on estime si oui ou non les chantiers peuvent continuer. Ça avait été le cas ici, le musée d'art et d'histoire a ensuite ouvert ses portes, et il était prévu, et nous y sommes, que cette deuxième partie du chantier voit le jour. Elle a vu le jour depuis mi-juin. Je peux vous garantir que si vous venez devant le musée d'art et d'histoire, vous avez l'impression qu'il y a des taupes géantes qui sont passées et qui ont fait des grands trous. Mais c'est évidemment un peu plus compliqué que ça, Mathilde.
2: Oui, tout à fait. Alors, ce qu'il faut savoir aussi, c'est que un chantier de fouilles, c'est pas uniquement creuser. C'est qu'effectivement, une fois qu'on a creusé, on va découvrir des objets. C'est le cas du premier chantier où on a trouvé de la céramique, on a trouvé des pièces métalliques également. Et donc il a fallu les analyser et aussi les conserver parce que du fait qu'elles sont sorties de la terre, elles sont fragilisées par le contact à l'air. Donc forcément un chantier de fouilles, c'est pas uniquement le moment où on gratte et c'est sympa, c'est aussi un moment de recherche scientifique qui est bien plus important. Et donc effectivement, une fois cette première phase terminée avec un périmètre qui était quand même bien déterminé, on s'est dit bah c'est trop bête, il faut qu'on puisse continuer, d'autant qu'on est en lien avec le musée. Et en plus, entre-temps, au chevet de la collégiale, donc il y a un an, s'est déroulé un deuxième chantier de fouilles qui a permis de découvrir d'autres éléments sur le Saint-Thierry médiéval. Parce que ce qui est sympa de savoir, c'est que tous les chantiers qui sont à réaliser en hypercentre sont des chantiers sur l'époque médiévale. Globalement, quand on fouille entre notre sol et 2 mètres de profondeur, on tombe sur le Moyen-Âge. Si on creuse un petit peu plus profond, aux alentours de 3 mètres, mais là c'est quand même beaucoup plus important, on tombe sur l'Antiquité.
10: Ça m'inspire une question, c'est que d'après ce que j'ai cru comprendre, vous avez donc décaissé une première couche, vous avez trouvé quelques éléments, ça vous donne presque des réponses, et ces réponses sont presque balayées du revers de la main, parce que quand vous creusez la couche suivante, vous tombez sur d'autres éléments qui n'ont rien à voir. Je le banalise un petit peu dans mes propos, mais est-ce qu'on peut un peu plus détailler ce que je voulais dire ?
2: Oui, ouais, tout à fait. En fait, donc on a 3 chantiers de fouilles, un premier en 2023, un deuxième en 2024 et un troisième en 2026. Et en fait, tous ces chantiers viennent apporter des compléments, mais également se contredire. Donc notre premier chantier nous dit qu'on a des espaces de stockage qu'on retrouve également dans le deuxième chantier au niveau du chevet de la collégiale. On pensait que tout le nord de la ville était réservé aux chanoines, et finalement on se rend compte que la partie qui était vraiment consacrée à la vie des chanoines se rapproche beaucoup plus de la collégiale que ce qu'on pensait à l'origine. Et notre chantier numéro 3, lui, va encore re-questionner, puisque en plus des espaces de stockage, on va retrouver donc plus au sud de la parcelle, de l'habitat et du funéraire. Donc sur 10 mètres à peu près longitudinal de fouilles, on trouve du stockage, de l'habitat et du funéraire, ce qui fait qu'on a quand même une pluralité d'usages qui cohabitent dans un espace assez restreint.
10: Alors est-ce que cette pluralité d'usages cohabite aussi dans le temps ? C'est-à-dire est-ce qu'on est sur les mêmes périodes ou est-ce que ce sont peut-être des utilisations qui ont changé au fil des époques ?
2: Alors tout à fait. En fait, si on regarde là en face de nous, sur ces fameux 10 mètres à l'horizontale, on voit ces différents espaces de manière assez concrète. Hein. On voit la roche avec les trous, on voit des murs. Si on regardait attentivement du côté de la ganivelle, on verrait également un fémur et un humérus. Mais ça fonctionne aussi en vertical, parce que lorsqu'on creuse, on a également différentes strates. Et le but du jeu en archéologie, c'est de trouver le paléosol. Donc en fait, d'arriver au sol où il n'y a pas eu... Ouais, c'est ça, où il n'y a plus d'occupation humaine. Et en fait, dans notre cas particulier, pour être sincère, eh ben on ne sait pas où il se trouve ce paléosol.
10: Oui, c'est ce que j'allais dire. Le chantier vient juste de redémarrer hein, mi-juin. Donc on est, c'est un sol qui est encore loin d'avoir livré tous ses secrets.
2: Oui, tout à fait. Alors, qui est loin d'avoir livré tous ses secrets et qui va avoir besoin d'autres spécialistes que les archéologues médiévistes qu'on a pu accueillir. On va avoir besoin de géologues parce qu'en fait, la nature du sol nous interroge énormément sur qu'est-ce qui est originel et qu'est-ce qui a été remblayé par les Arédiens. Parce que la petite particularité de l'Arédien, c'est que rien ne se perd, tout se transforme. Il est assez pragmatique, l'Arédien. Donc dès qu'il peut réutiliser une pierre qui est pratique, eh ben, il va la réemployer dans un mur. Mais nous, en tant qu'archéologues et de rien, ça nous enquiquine parce qu'en fait, le réemploi mélange les différentes temporalités. Et là aussi, la petite particularité que nous ont révélé les archéologues, c'est que les Arédiens ont une spécialité, notamment les maçons arédiens au Moyen-Âge, c'est qu'ils utilisent très peu de mortier. Et en fait, le mortier, pour l'archéologue, c'est super parce qu'il peut l'analyser et il peut dater comme ça les murs. Et là, manque de bol, on n'en a pas, donc c'est vraiment un chantier qui est passionnant, mais avouons-le, qui est complexe.
10: Alors, on va quand même rappeler aussi un petit détail en termes d'environnement. C'est-à-dire que le musée se trouve vraiment à vol d'oiseau, 40 mètres, même pas, on va dire 20 mètres, 25 mètres de la collégiale, de la cité médiévale de Saint-Thierry. On le disait un petit peu hors antenne en préparant cette interview, et on peut le préciser aux Arédiens et aux autres personnes qui nous écouteront. C'est, je vais reposer ma question comme je l'ai fait tout à l'heure, est-ce qu'on peut dater la présence de la collégiale à la même époque que toutes ces strates que vous êtes en train d'essayer de découvrir et d'analyser?
2: Alors, j'aimerais vous dire oui, mais malheureusement, en l'état de la recherche, on n'est pas en capacité de correctement identifier la stratigraphie du chantier. Ce qui par contre nous donne des indices, c'est les superpositions des couches. Typiquement, on a deux murs qui forment une croix au niveau du chantier, et un des deux murs passe en dessous du premier, ce qui fait que d'office, il est forcément plus ancien. Et ça nous permet, par cette analyse en fait du plus proche de nous au plus profond en termes de strates, de pouvoir effectivement dater ou en tout cas d'établir une succession. Néanmoins, ce qui sera vraiment hyper intéressant, c'est de raccorder chantier 1, chantier 2 et chantier 3 pour qu'on puisse avoir la topographie en fait de Saint-Thierry, parce que là on a autour de nous quelque chose d'assez plat, parce que finalement pour la voiture et puis pour l'aménagement, on a vraiment nivelé la ville, mais il faut imaginer qu'au Moyen-Âge, la roche qu'on entreaperçoit ici, elle était certainement affleurante, donc ça veut dire qu'on avait un rocher qui apparaissait à côté de la collégiale, et on avait certainement un terrain qui était assez en pente, ce qui fait que notre environnement, tel qu'on le voit maintenant, il faut vraiment en faire abstraction pour essayer de comprendre à quoi ressemblait le Moyen-Âge. Et d'autant plus qu'on est vraiment, mis en difficulté sur cette hypersonde, parce que l'immeuble porche, typiquement, n'existait pas du tout au Moyen-Âge. L'enclos, donc en fait la ville fermée médiévale, était bouclée à cet endroit-ci. On accédait par l'hôpital. Donc vraiment, le paysage était complètement différent.
10: Moi, ça m'amène à une question qui n'a rien à voir avec cet endroit de fouille particulier. Mais j'imagine que des spots comme ça de fouille, il pourrait y en avoir qui émergent un peu partout en fait autour de Saint-Thierry et qui continueraient de nous permettre d'en apprendre un peu plus sur la cité arédienne.
2: Oui, et je rajoute encore une petite complexité à notre affaire. C'est que en l'état, on n'a aucun plan qui identifie Saint-Thierry ou en tout cas l'enclos au Moyen-Âge. On a des descriptions écrites, notamment qui nous donnent deux éléments, le cimetière de la Vigne et la tour de l'Abbé. Donc on sait qu'ils existent, mais ils ne sont jamais localisés ou en tout cas situés. Ce qui fait qu'on fonctionne à l'aveugle et qu'en plus, le seul élément qu'on peut utiliser maintenant, c'est les fouilles archéologiques. Fouilles archéologiques qui, effectivement, doivent se faire, soit au petit bonheur la chance à se dire que avec un faisceau d'indices, on réunit tout ce qui pourrait nous permettre d'identifier un lieu en particulier, un spot, ou on utilise les travaux pour se dire profitons du raccordement à telle canalisation, évacuation d'eau pour de nouveau fouiller. Donc d'où l'importance particulièrement à Saint-Thierry de l'archéologie, parce qu'en fait c'est notre unique outil pour comprendre le passé.
10: On va conclure en disant qu'Arédius et les siens ont encore bien des secrets bien gardés et à nous livrer, espérons-le, dans le temps.
2: Et tout à fait, et puis en plus c'est formidable parce que ce chantier de fouilles nous montre que la ville est particulièrement riche et qu'en plus on a des surprises. Et finalement, aujourd'hui au 21e siècle, on a souvent tendance à bien connaître nos cœurs de ville. Et chez nous, on a encore des surprises à venir, quoi.
10: Alors on va conclure en rappelant quelque chose d'essentiel et de très simple. Ce sont les horaires d'ouverture et les moments de visite au musée d'art et d'histoire, parce que ce sera aussi l'occasion pour les visiteurs de poser des tas de questions sur ce chantier de fouilles.
2: Oui, alors on est ouvert de 14h à 18h du mardi au dimanche. Et surtout, si vous êtes passionné d'archéologie, n'hésitez pas à faire un tour à l'accueil. Comme vous le voyez, je suis très bavarde, donc j'aime beaucoup parler du chantier. Si vous avez des questions, on est à votre disposition.
10: Merci beaucoup Mathilde. Mathilde que vous retrouvez donc au musée d'art et d'histoire, qui est directrice de ce musée. On se dit à très bientôt parce qu'on va évidemment suivre l'évolution de ces fouilles.
2: J'espère à bientôt.
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2: Bonsoir à tous. Un peu de répit après une cinquième canicule en quelques mois seulement. Les fortes chaleurs se dissipent.

0: avec à la clé de la fraîcheur. Comment mieux protéger la France des attaques informatiques après le piratage du fisc? Les syndicats demandent plus de moyens. Et puis elle gâche les baignades de certains vacanciers. Les physalies sont nombreuses dans le sud-ouest cet été, des animaux marins proches des méduses. Après des épisodes de forte chaleur à répétition, on peut enfin respirer. Depuis hier, plus aucun département n'est concerné par une vigilance orange canicule, une première depuis 3 semaines. Et cela va durer toute la semaine sur l'ensemble du pays, comme l'explique le prévisionniste de Météo France, François Gourand.
1: La perturbation qui rentre ce mercredi sur le nord du pays, en fait en glissant vers la région du sud, va permettre de changer véritablement de masse d'air, de chasser cet air très chaud en fait qui nous accompagne ces dernières semaines. Mais c'est pas forcément dit que ce soit durable. Hein. Les températures, on le sent, ont tendance en tout cas à remonter légèrement après pour le week-end, en se rapprochant, disons, de valeurs de saison. Hein. On sera peut-être légèrement en dessous, mais c'est pas significatif. Hein. Rien à voir, hein, évidemment, en termes d'anomalies fraîches par rapport aux anomalies incroyablement chaudes qu'on a connues ces dernières semaines. Donc on sera peut-être très légèrement sous les normales de saison, mais je dirais que c'est quand même un temps assez classique d'une fin d'été qui nous attend.
0: Un épisode orageux d'ampleur est attendu à partir de demain après-midi et pourrait durer jusqu'à vendredi sur la moitié sud. Les conséquences de la canicule sur la mortalité. Santé publique France enregistre un excès de près de 1300 morts durant la seconde vague de chaleur du 3 au 22 juillet. Un bilan un peu moins lourd que la première vague fin juin qui avait conduit à plus de 5700 décès excédentaires. Deux personnes placées en garde à vue dans l'enquête sur la mort de l'influenceuse Sonia Bellina, dont le corps a été retrouvé partiellement calciné dans le Gard. Les deux hommes ont été placés en garde à vue en raison d'éléments laissant suspecter leur participation aux faits de manière directe ou indirecte, précise la procureure de la République de Nîmes. Sébastien Lecornu demande la création d'une équipe chargée d'intervenir face aux cyberattaques ciblant la France. Le Premier ministre a adressé un courrier en ce sens au secrétaire général de la Défense et de la Sécurité nationale. Une décision prise face aux multiples attaques informatiques dont est victime la France, notamment le site des impôts. Mathilde Panot, elle, demande une commission d'enquête parlementaire sur le piratage du fisc et le vol de près de 700 000 données personnelles. La chef de file des députés insoumis dénonce une situation extrêmement grave. Elle demande plus de moyens pour lutter contre ces attaques informatiques. Un manque de moyens, c'est aussi ce que dénonce Fanny De Coster, secrétaire générale de la CGT Finances Publiques.
2: C'est pas vraiment une surprise puisque notre administration, même si elle est pas la plus mal lotie en matière informatique, subit pourtant des coupes budgétaires et des choix politiques depuis de nombreuses années qui font que, évidemment, les investissements, même s'il y en a, ne sont absolument pas à la hauteur du contexte dans lequel on vit aujourd'hui, à savoir le tout numérique et la montée en puissance de la cybercriminalité. On met pas l'argent qu'il faudrait pour monter en puissance en termes de cybersécurité. Or, on sait que c'est un enjeu vital aujourd'hui et pour les années à venir encore plus.
0: La CGT déplore la suppression de 34 000 postes à la Direction générale des finances publiques depuis 2008, soit près de 28% de ses effectifs. La Côte d'Or et la Bourgogne perdent l'un de leurs plus fidèles serviteurs, la République, l'un de ses plus infatigables artisans. Pour ma part, je perds un ami cher. Les mots d'Emmanuel Macron après la mort de François Patria. Le sénateur de Côte d'Or nous quitte à 83 ans après un mois d'hospitalisation suite à un accident de vélo. Il a été l'un des premiers à soutenir Emmanuel Macron il y a 10 ans. Elles sont à l'origine de l'interdiction de baignade sur de nombreuses plages du sud-ouest cet été. Les physalies, ces animaux marins qui ressemblent à des méduses, transparentes, teintées de bleu et de rose, les physalies peuvent être très urticantes et affecter les fonctions vitales chez certaines personnes. Elles s'échouent en masse cette année sur les plages. Laetitia Audino, technicienne aquariologie à l'aquarium de Biarritz, nous explique pourquoi.
3: En général, ça vit en pleine eau, ça vit plutôt côté Caraïbes. Néanmoins, ça va arriver avec les vents. La physalie, on l'appelle aussi galère portugaise à cause de sa forme qui ressemble à un petit voilier portugais. Elle a une voile au niveau du flotteur et cette voile va prendre les vents du coup qui sont sur les océans, qui vont les amener toutes vers les côtes. Ça fait quelques années qu'on en a tous les ans sur les plages. Les physalies ne sont pas des méduses, ce sont des proches cousines. On rappelle, une méduse, ça ne sait pas nager. Donc ça va vraiment se laisser dériver. L'eau chaude étant plus légère que l'eau froide, en été, vous allez avoir les courants chauds qui vont remonter et qui vont arriver sur les plages. Pour la physalie, c'est plutôt le vent, oui.
0: En cas de piqûre, ne pas rincer à l'eau claire, cela active les cellules urticantes. Et puis Wemby, capitaine, un peu plus de 2 ans après son dernier match avec les Bleus lors des JO de Paris, Victor Wembanyama portera le brassard de capitaine demain lors de la rencontre amicale qui opposera l'équipe de France de basket à la Serbie, à Belgrade. Voilà pour l'info, excellente soirée.
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7: Bonsoir, bienvenue, votre météo Kaolin avec votre soirée et votre nuit qui sera avec un beau temps, peu nuageux, aucun risque de pluie, il fera un peu plus frais également cette nuit. Demain jeudi, ça change du tout au tout avec dès le matin des températures assez lourdes annonciatrices d'une arrivée d'orage en après-midi, plutôt en fin de journée hein, pour l'instant annoncé par Météo France. Les températures matinales seront comprises entre 16 à 18 degrés, l'après-midi vous aurez de 26 à 28 degrés. C'est donc un temps lourd et des orages. Pour la journée de vendredi, on se dirige vers le même acabit. Et samedi et dimanche, malgré les nuages, le beau temps revient.
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1: Télé. Bonjour au programme de votre soirée télé de ce mercredi 19 août sur TF1, Ducobu, président, film avec Elise Moon. Une nouvelle année scolaire commence pour Ducobu à l'école Saint-Potage. Une élection exceptionnelle va avoir lieu pour élire le président des élèves. Sur France 2, Les Invisibles, série. Sur France 3, le 55e Festival Interceltique de Lorient, le grand spectacle. Laurent Louya plonge au cœur du Festival Interceltique. Le grand spectacle constitue le point d'orgue de l'événement. Il offre une vue au plus près des artistes sur scène et en coulisses. Sur France 4, Jérémy Frérot au Festival de Rodez. Concert. Jérémy Frérot s'est imposé comme une figure singulière de la scène française. Ancien membre du duo Frérot de la Vega, il poursuit depuis 2017 une carrière solo. Sur M6, À quel prix, magazine présenté par Julien Courbet. Sur W9, Enquête d'action, magazine sur le thème SOS en Provence, l'été tout terrain des pompiers. Et puis sur TMC, Cowboy. Dans ces festivals, la country envahit la France. Documentaire. Très belle soirée télé à tous.
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2: Bonsoir à tous. Après le vol de données massif depuis les bases de données des impôts, la réaction du Premier ministre Sébastien Lecornu a fait part aujourd'hui de son envie de créer une nouvelle unité dédiée à la lutte contre les cyberattaques. Il a sollicité Nicolas Roche, le secrétaire général de la Défense et de la Sécurité nationale. Il lui demande de faire des propositions d'ici vendredi. Après la découverte du corps calciné de l'influenceuse Sonia Bellina, deux personnes placées en garde à vue. Les deux hommes ont été interpellés en raison d'éléments laissant suspecter leur participation au fait de manière directe ou indirecte. La victime, 29 ans, s'était fait connaître grâce à sa chaîne sur TikTok où elle était suivie par près de 250 000 abonnés. Dans l'actualité, également, la présidente de la Cour pénale internationale visée par des sanctions américaines, la japonaise Tomoko Akane, est désormais persona non grata sur le territoire américain. Représailles de Washington qui accuse la CPI d'être une institution politisée. Une décision dénoncé notamment par la présidente de la Commission européenne, Ursula von der Leyen, et le président du Conseil européen, Antonio Costa. Un médicament contre certaines maladies auto-immunes retiré du marché. En France, il s'agit du Tavneos, prescrit à quelques 600 patients. Aujourd'hui, il est pointé du doigt par les autorités sanitaires européennes pour avoir favorisé une vingtaine de décès à l'étranger. C'est un record. La France a connu plus de 50 jours de vagues de chaleur cette année. Le cinquième épisode de canicule depuis le mois de mai a pris fin hier avec 22 jours. Il s'agit de la deuxième vague de chaleur la plus longue jamais enregistrée en France, derrière celle de 1983. On passe au sport et direction les Masters 1000 de Cincinnati. En tennis, Arthur Fils affronte ce soir le numéro 5 mondial, Alex de Minaur. Une rencontre pour une place en quart de finale. C'est à suivre à partir de 20h. Et puis à Strasbourg, l'équipe de France poursuit son sans faute au championnat d'Europe de Cécifoot. Troisième victoire d'affilée, 1-0 contre l'Allemagne, les Bleus qui se qualifient pour la demi-finale. Bonne soirée à tous.
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5: Bonsoir, bienvenue, votre météo Kaolin avec votre soirée et votre nuit qui sera avec un beau temps, peu nuageux, aucun risque de pluie, il fera un peu plus frais également cette nuit. Demain jeudi, ça change du tout au tout avec dès le matin des températures assez lourdes annonciatrices d'une arrivée d'orage en après-midi, plutôt en fin de journée hein, pour l'instant annoncé par Météo France. Les températures matinales seront comprises entre 16 à 18 degrés, l'après-midi vous aurez de 26 à 28 degrés. C'est donc un temps lourd et des orages. Pour la journée de vendredi, on se dirige vers le même acabit. Et samedi et dimanche, malgré les nuages, le beau temps revient.
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1: Des esprits de l'au-delà débarquent dans notre monde pour le retour au cinéma d'une grande saga d'horreur. Sixième film pour la saga Insidious avec l'invasion du lointain. 3 ans après le dernier volet, on s'intéresse cette fois à une nouvelle histoire et de nouveaux personnages, même si les fans les plus assidus retrouveront celui de la médium Elise Reynier incarnée par Lynn Shay. On suit le personnage de Gemma, une jeune mère célibataire qui découvre du jour au lendemain son don d'entrer en contact avec le monde du lointain.
2: On était très heureuses jusqu'à ce que je me mette à faire ses rêves. Je fais peur à ma fille. J'ai besoin d'aide pour arrêter ça.
1: Mais ce don va en fait s'avérer beaucoup plus sérieux que prévu, puisque Gemma peut aussi ramener tout ce qui se trouve dans le monde du lointain, dans le monde réel.
3: Vous avez un don rare. La faculté de voyager dans le royaume qui se situe entre ce monde et le prochain. Mais vous faites aussi quelque chose que je croyais impossible. Vous pouvez faire revenir les démons dans le monde des humains. Pour toujours.
1: Et même si le film est annoncé différent par les producteurs, on reste évidemment dans la même ambiance effrayante et des démons venus de l'au-delà, des personnages persécutés et beaucoup d'effets pour vous faire bondir dans votre siège. Insidious, l'invasion du lointain, c'est à découvrir cette semaine. Et si jamais vous n'aimez pas vous faire peur, vous pouvez aussi opter pour Fjord, la palme d'or de Christian Mundiou, qui débarque également en salle.
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2: À Sieux, les nuits musicales reviennent du 19 au 23 août pour leur 28e édition. Pendant 5 jours, le festival propose un véritable voyage musical, un festival qui fait de la guitare son instrument vedette, sous toutes ses formes et toutes ses sonorités. Laurent Boutros, guitariste virtuose et organisateur des nuits musicales de Sieux, nous en parle.
3: Alors, les nuits musicales de Sieux, c'est un festival qui est généralement avec un fil conducteur tourné vers la guitare,

0: la guitare comme soliste, mais la guitare comme instrument d'accompagnement, et aussi visitant toute époque et tout style dans la mesure du possible.
1: Une programmation riche pour les nuits musicales de Sieux.
0: Alors la programmation est une programmation déjà, je voudrais préciser, grand public. C'est-à-dire que ça ne s'adresse pas uniquement aux puristes. Alors il y a des gens qui sont assez puristes, hein, qui aiment beaucoup la guitare et qui en font eux-mêmes, hein, qui viennent au concert. Mais il y a aussi dans la programmation une idée de développer les publics et de les faire se croiser, ce qui se fait assez peu, malheureusement, dans les festivals de guitare. Donc là, on a une thématique du 19 au 23, avec le 19 et le 23, à l'ouverture comme à la clôture des Nuits de la guitare, avec au moins trois artistes qui vont chacun dans un style différent montrer les palettes de l'instrument. Le jeudi à Sieux, mercredi et jeudi à Sieux pour commencer. On a une soirée brésilienne aussi avec un chant guitare. Le Brésil revient cette année, pas mal. On a également le vendredi à Saillat-sur-Vienne, on a une soirée avec un petit changement, le duo Talisman Danse et Guitare qui va remplacer le duo Moka, toujours sur la même thématique de l'Amérique latine, et Blandine Bénard, guitariste bordelaise. Et puis pour terminer, donc le samedi à Roussac, un duo qui est plutôt tourné vers la France et le Japon, puisqu'il y a Toshiji Ishii et sa fille qui réside en France, qui vont nous faire un voyage déjà en lui-même autour du monde, plutôt tourné entre la France et le Japon. Oui. Et on termine, comme je l'ai dit, donc avec la nuit de la guitare le 20 août.
1: Les nuits musicales de Sieux ne se passent pas seulement à Sieux.
0: Il y a 6 ans, on a décidé, après plus de 20 éditions, à tester d'autres acoustiques musicales dans le coin, d'autres lieux qui pouvaient accueillir un concert, parfois des lieux éloignés. C'est ainsi qu'on se retrouve cette année toujours avec quelques partenaires qui nous font confiance d'année en année, comme la commune de Saillat-sur-Vienne et celle de Saint-Port-de-Leulac. En même temps, pour nous, c'est une volonté de montrer qu'on peut rayonner sur le territoire. Là, d'ailleurs, on rayonne sur 3 communautés de communes, finalement, même si une majorité de concerts ont lieu cette année sur Sieux, hein, 4 concerts sur la communauté de communes du Haut-Limousin. Mais c'est aussi une volonté de remettre à plat, finalement, un modèle économique et puis de le renforcer, hein, afin de pouvoir perdurer dans le temps et faire découvrir aussi un peu l'importance de nos programmations sur le territoire.
1: Un festival où l'on découvre la guitare sous toutes ses formes et sous toutes ses sonorités.
0: Oui, c'est important et je crois que c'est un petit peu lui-même hein, du fondement du festival, c'est de connaître davantage l'instrument. C'est-à-dire que c'est peut-être l'instrument le plus connu au monde, la guitare, parce que qui n'a jamais entendu parler d'une guitare. Par contre, c'est peut-être le moins méconnu dans ses possibilités. Je précise, ça peut être un instrument de virtuose, comme vous l'avez dit, ça peut être un instrument d'accompagnement. Il peut être dans beaucoup de styles de musique et parfois c'est une guitare qui est même différente dans sa facture hein, instrumentale. Hein. Mais on reste résolument quand même tourné autour de la qualité sonore de la nature. Donc ça reste une guitare encore de nylon qui est assez peu amplifiée. Elle peut l'être, mais juste pour équilibrer l'instrument quand il joue avec d'autres instruments plus sonores. Mais jamais vraiment on a des salles qui sont confidentielles et c'est plutôt voulu. Hein, on ne cherche pas à jouer dans des salles de plus en plus grandes, mais plutôt de plus en plus adéquates, si vous voulez, avec l'instrument. C'est pour ça que nos jauges peuvent aller de 70 personnes à 150 personnes. C'est à peu près notre cible de salle. Mmh. Et voilà, c'est un petit peu ça ce fondement, c'est de faire découvrir, redécouvrir l'instrument sous d'autres facettes et aussi à travers un voyage culturel.
1: Les Nuits musicales de Sieux se déroulent donc du 19 au 23 août avec plusieurs concerts dans les communes partenaires. Les tarifs vont de la gratuité pour les moins de 14 ans à 23 € en plein tarif, avec également un pass à 55 € pour l'ensemble des concerts. La billetterie est ouverte en ligne sur le site nuitsmusicalesdesieux.com, mais il est toutefois possible de venir sans réserver, juste arriver 30 minutes à l'avance. Henri Feuillade, RMJ, pour le Graal.
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2: Dans l'actualité environnementale aujourd'hui, le gouvernement reporte de 6 mois l'obligation de contribuer à la gestion des déchets d'emballage professionnel. El Niño menace la grande barrière de corail. Et puis les phoques s'installent à Saint-Brieuc. Un sursis pour les entreprises. Le gouvernement reporte de 6 mois l'obligation de contribuer à la gestion des déchets d'emballage professionnel. Une obligation qui aurait dû entrer en vigueur le 1er juillet et sera donc mise en place le 1er janvier prochain. Les emballages concernés sont les palettes de bois, les fûts, les bidons, les plastiques ou gros conditionnements pour contenir la nourriture ou des produits chimiques d'entretien. Principale raison invoquée pour justifier ce report, les travaux devant permettre d'identifier les acteurs économiques appelés à contribuer à cette filière. La grande barrière de corail risque de subir un blanchissement extrême à cause d'El Niño. C'est l'alerte de plusieurs experts du phénomène climatique. Les scientifiques craignent notamment un effondrement de son écosystème. El Niño est une variation naturelle du climat qui réchauffe les températures de surface dans le centre et l'est de l'océan Pacifique équatorial. Des températures trop élevées qui menacent donc une algue essentielle pour la survie du corail. Et peut-être bientôt une nouvelle colonie de phoques à Saint-Brieuc. Plusieurs phoques vomarins ont été observés en même temps dans la baie de Saint-Brieuc très régulièrement depuis 2 ou 3 ans. Et les scientifiques de la Réserve naturelle nationale et de l'association Vive Armor Nature ont mis en place un suivi afin de surveiller cette possible future colonie. L'objectif est de les identifier grâce à des photographies afin de constituer une véritable carte d'identité pour chaque individu.
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1: Bonsoir à tous. De nouvelles victimes du chirurgien Joël Le Squarnec. Le parquet de Lorient vient d'annoncer l'ouverture d'une nouvelle information judiciaire. Elle concerne 10 nouveaux viols et 40 agressions sexuelles. Les faits se seraient déroulés entre 1987 et 2017. Ils concernent 48 victimes. Joël Le Squarnec, 75 ans, purge actuellement une peine de 20 ans de prison après une première condamnation en mai 2025 pour des faits similaires. Je perds un ami cher. Les mots pleins d'émotion d'Emmanuel Macron après la mort de François Patriat. Le sénateur de Côte d'Or nous a quittés à 83 ans après un mois d'hospitalisation qui fait suite à un accident de vélo. Il a été l'un des premiers à soutenir Emmanuel Macron il y a 10 ans. Un engin explosif de la Seconde Guerre mondiale retrouvé au large de Sainte-Maxime dans le Var. L'annonce de la ville aujourd'hui qui a vu un large périmètre de sa plage bouclé par les autorités cet après-midi. Les démineurs vont intervenir dès la première heure demain matin pour neutraliser la bombe. Les conséquences du réchauffement climatique, la température de la Méditerranée a augmenté de 2 degrés cet été. Il a même fait jusqu'à 6 degrés au-dessus des normales dans certaines zones méditerranéennes. C'est les conclusions d'une étude d'un réseau de scientifiques international. Le sport est à la tête de la FIFA. Gianni Infantino continue de perdre des soutiens. Le Hongrois Sandor Gianni, un des 8 vice-présidents de la FIFA, lui a retiré son soutien. Nouveau revers après son projet avorté d'ouvrir la FIFA aux investisseurs privés. Dans une lettre adressée au président de la Fédération internationale, Gianni déplore des décisions servant des intérêts politiques plutôt que ceux du football, notamment lors du Mondial 2026. Et puis en basket, ce sera le prochain capitaine des Bleus. Victor Wembanyama va porter le brassard un peu plus de 2 ans après son dernier match sous le maillot tricolore. C'était pour les JO de Paris. Retour sur le parquet pour l'équipe de France qui jouera demain à Belgrade un match amical face à la Serbie. Un match retour aura lieu dimanche à Orléans. Bonne soirée à tous.
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1: Belgrade, un match amical face à la Serbie. Un match retour aura lieu dimanche à Orléans. Bonne soirée à tous.
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Salut à tous, je suis Sébastien Kills et bienvenue. C'est parti pour 3 heures de mix, 3 heures de mix non-stop. On va passer le cap ensemble 2025-2026 qui arrive à grands pas dans 120 minutes exactement. On va commencer avec un remix de Green Doo, David Guetta, il y aura Eric Prydz.

0: Et ça continue dans le Kills Mix, ça s'enchaîne, il va y avoir un remix de Lady Gaga, Mojo, Peggy Lou, Sound of Legend. Tout ça, ça arrive maintenant dans le Kills Mix. Let's go!
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1: La suite, Mike Candice, Zaj versus Ina Tomsner, Jonasin. Pour ceux qui viennent de nous rejoindre, on est dans le Kills Mix spécial Happy New Year, 22h, 1h du matin. On est ensemble pendant 3 heures pour passer le cap 2025-2026.
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0: Sébastien Kills mix live. La dernière heure qui va, la première heure, pardon, qui va s'achever. Je suis déjà en avance, moi. Kid Cudi, Unitis, Laurent Wolf, ça arrive maintenant dans le Kills mix spécial Happy New Year.
1: À moi.
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6: 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Aujourd'hui, nous nous trouvons sur le parvis du musée d'art et d'histoire qui est dans le centre de la cité médiévale de Saint-Thyrier. Une cité médiévale qui regorge de surprises. Nous allons en parler avec Mathilde Humbert qui est la directrice du musée d'art et d'histoire. Bonjour Mathilde.
7: Bonjour.
6: Alors Mathilde, nous allons parler un petit peu de ce chantier de fouilles archéologiques qui a commencé au mois de mi-juin, on va dire mi-juin de cette année 2026. On devrait plutôt dire recommencer parce qu'en réalité, avant le début des travaux de ce musée d'art et d'histoire, vous aviez dû faire un chantier de fouilles pour voir ce qui se trouvait en dessous de nos pieds avant de pouvoir parler de préparer ce musée. Et qu'est-ce que nous avions trouvé à cette époque lors de ce premier chantier ?
7: Oui, alors en cette période caniculaire, pour avoir la climatisation au musée, on a raccordé le bâtiment à la centrale de traitement d'air, l'occasion de créer une grosse tranchée d'environ 2 mètres de largeur et de 2 mètres, 2 mètres 50 de profondeur. Et à cette occasion, on a découvert des espaces de stockage. Donc les archéologues ont retrouvé des trous qui étaient des trous de poteaux, donc des trous dans lesquels des poteaux de bois venaient s'enchasser et des trous type silo dans lesquels on pouvait stocker de la nourriture pour protéger des nuisibles.
6: Alors, donc, après avoir fait cette première période de fouille, alors on sait que c'est à chaque fois un peu le problème. Hein, quand on entame un chantier, où qu'on soit dans le monde, si on commence à trouver des vestiges, le chantier s'arrête, les fouilles prennent le relais, d'abord pour faire un peu l'état des lieux de ce que l'on trouve, et une fois que tout ça a été fait, on estime si oui ou non les chantiers peuvent continuer. Ça avait été le cas ici, le musée d'art et d'histoire a ensuite ouvert ses portes, et il était prévu, et nous y sommes, que cette deuxième partie du chantier voit le jour. Elle a vu le jour depuis mi-juin. Je peux vous garantir que si vous venez devant le musée d'art et d'histoire, vous avez l'impression qu'il y a des taupes géantes qui sont passées et qui ont fait des grands trous, mais c'est évidemment un peu plus compliqué que ça, Mathilde.
7: Oui, tout à fait. Alors, ce qu'il faut savoir aussi, c'est que un chantier de fouilles, c'est pas uniquement creuser. C'est qu'effectivement, une fois qu'on a creusé, on va découvrir des objets. C'est le cas du premier chantier où on a trouvé de la céramique, on a trouvé des pièces métalliques également. Et donc il a fallu les analyser et aussi les conserver parce que du fait qu'elles sont sorties de la terre, elles sont fragilisées par le contact à l'air. Donc forcément, un chantier de fouilles, c'est pas uniquement le moment où on gratte et c'est sympa, c'est aussi un moment de recherche scientifique qui est bien plus important. Et donc effectivement, une fois cette première phase terminée, avec un périmètre qui était quand même bien déterminé, on s'est dit bah c'est trop bête, il faut qu'on puisse continuer, d'autant qu'on est en lien avec le musée. Et en plus, entre-temps, au chevet de la collégiale, donc il y a un an, s'est déroulé un deuxième chantier de fouilles qui a permis de découvrir d'autres éléments sur le Saint-Thyrier médiéval. Parce que ce qui est sympa de savoir, c'est que tous les chantiers qui sont à réaliser en hypersonde sont des chantiers sur l'époque médiévale. Globalement, quand on fouille entre notre sol et 2 mètres de profondeur, on tombe sur le Moyen-Âge. Si on creuse un petit peu plus profond, aux alentours de 3 mètres, mais là c'est quand même beaucoup plus important, on tombe sur l'Antiquité.
6: Ça m'inspire une question, c'est que d'après ce que j'ai cru comprendre, vous avez donc décaissé une première couche, vous avez trouvé quelques éléments, ça vous donne presque des réponses, et ces réponses sont presque balayées du revers de la main, parce que quand vous creusez la couche suivante, vous tombez sur d'autres éléments qui n'ont rien à voir. Je le banalise un petit peu dans mes propos, mais est-ce qu'on peut un peu plus détailler ce que je voulais dire ?
7: Oui, oui, tout à fait. En fait, donc on a 3 chantiers de fouilles, un premier en 2023, un deuxième en 2024 et un troisième en 2026. Et en fait, tous ces chantiers viennent apporter des compléments, mais également se contredire. Donc notre premier chantier nous dit qu'on a des espaces de stockage, espaces de stockage qu'on retrouve également dans le deuxième chantier au niveau du chevet de la collégiale. On pensait que tout le nord de la ville était réservé aux chanoines, et finalement on se rend compte que la partie qui était vraiment consacrée à la vie des chanoines se rapproche beaucoup plus de la collégiale que ce qu'on pensait à l'origine. Et notre chantier numéro 3, lui, va encore re-questionner, puisque en plus des espaces de stockage, on va retrouver donc plus au sud de la parcelle, de l'habitat et du funéraire. Donc sur 10 mètres à peu près longitudinal de fouilles, on trouve du stockage, de l'habitat et du funéraire, ce qui fait qu'on a quand même une pluralité d'usages qui cohabitent dans un espace assez restreint.
6: Alors est-ce que cette pluralité d'usages cohabite aussi dans le temps ? C'est-à-dire est-ce qu'on est sur les mêmes périodes ou est-ce que ce sont peut-être des utilisations qui ont changé au fil des époques ?
7: Alors tout à fait. En fait, si on regarde là en face de nous, sur ces fameux 10 mètres à l'horizontale, on voit ces différents espaces de manière assez concrète. Hein. On voit la roche avec les trous, on voit des murs. Si on regardait attentivement du côté de la Ganivelle, on verrait également un fémur et un humérus. Mais ça fonctionne aussi en vertical, parce que lorsqu'on creuse, on a également différentes strates. Et le but du jeu en archéologie, c'est de trouver le paléosol, donc en fait d'arriver au sol où il n'y a pas eu... Ouais, c'est ça, où il n'y a plus d'occupation humaine. Et en fait, dans notre cas particulier, pour être sincère, eh ben on ne sait pas où il se trouve ce paléosol.
6: Oui, c'est ce que j'allais dire. Le chantier vient juste de redémarrer hein, mi-juin. Donc on est, c'est un sol qui est encore loin d'avoir livré tous ses secrets.
7: Oui, tout à fait. Alors, qui est loin d'avoir livré tous ses secrets et qui va avoir besoin d'autres spécialistes que les archéologues médiévistes qu'on a pu accueillir. On va avoir besoin de géologues parce qu'en fait, la nature du sol nous interroge énormément sur qu'est-ce qui est originel et qu'est-ce qui a été remblayé par les Arédiens. Parce que la petite particularité de l'Arédien, c'est que rien ne se perd, tout se transforme. Il est assez pragmatique, l'Arédien. Donc, dès qu'il peut réutiliser une pierre qui est pratique, eh ben, il va la réemployer dans un mur. Mais nous, en tant qu'archéologues, et de rien, bah ça nous enquiquine parce qu'en fait le réemploi mélange les différentes temporalités. Et là aussi la petite particularité que nous ont révélé les archéologues, c'est que les Arédiens ont une spécialité, notamment les maçons arédiens au Moyen-Âge, c'est qu'ils utilisent très peu de mortier. Et en fait le mortier pour l'archéologue c'est super parce qu'il peut l'analyser et il peut dater comme ça les murs. Et là, manque de bol, on n'en a pas, donc c'est vraiment un chantier qui est passionnant, mais avouons-le, qui est complexe.
6: Alors on va quand même rappeler aussi un petit détail en termes de d'environnement, c'est-à-dire que le musée se trouve vraiment à vol d'oiseau, 40 mètres, même pas, de, on va dire 20 mètres, 25 mètres de la collégiale de la cité médiévale de Saint-Thierry. On le disait un petit peu hors antenne en préparant cette interview et on peut le préciser aux Arédiens et aux autres personnes qui nous écouteront. C'est, je vais reposer ma question comme je l'ai fait tout à l'heure, est-ce qu'on peut dater la présence de la collégiale à la même époque que toutes ces strates que vous êtes en train d'essayer de découvrir et d'analyser?
7: Alors, j'aimerais vous dire oui, mais malheureusement, en l'état de la recherche, on n'est pas en capacité de correctement identifier la stratigraphie du chantier. Ce qui par contre nous donne des indices, c'est les superpositions des couches. Typiquement, on a deux murs qui forment une croix au niveau du chantier et un des deux murs passe en dessous du premier, ce qui fait que bah, d'office, il est forcément plus ancien. Et ça nous permet, par cette analyse en fait du plus proche de nous au plus profond en termes de strates, de pouvoir effectivement dater ou en tout cas d'établir une succession. Néanmoins, ce qui sera vraiment hyper intéressant, c'est de raccorder chantier 1, chantier 2 et chantier 3 pour qu'on puisse avoir la topographie en fait de Saint-Thierry, parce que là on a autour de nous quelque chose d'assez plat, parce que finalement pour la voiture et puis pour l'aménagement, on a vraiment nivelé la ville. Mais il faut imaginer qu'au Moyen-Âge, la roche qu'on entreaperçoit ici, elle était certainement affleurante, donc ça veut dire qu'on avait un rocher qui apparaissait à côté de la collégiale, et on avait certainement un terrain qui était assez en pente, ce qui fait que notre environnement, tel qu'on le voit maintenant, il faut vraiment en faire abstraction pour essayer de comprendre à quoi ressemblait le Moyen-Âge. Et d'autant plus qu'on est vraiment, mis en difficulté sur cette hypersonde, parce que l'immeuble porche, typiquement, n'existait pas du tout au Moyen-Âge. L'enclos, donc en fait la ville fermée médiévale, était bouclée à cet endroit-ci. On accédait par l'hôpital. Donc vraiment, le paysage était complètement différent.
6: Moi, ça m'amène à une question qui n'a rien à voir avec cet endroit de fouille particulier. Mais j'imagine que des spots comme ça de fouille, il pourrait y en avoir qui émergent un peu partout en fait autour de Saint-Thierry et qui continueraient de nous permettre d'en apprendre un peu plus sur la cité arédienne.
7: Oui, et je rajoute encore une petite complexité à notre affaire, c'est que en l'état, on n'a aucun plan qui identifie Saint-Thierry ou en tout cas l'enclos au Moyen-Âge. On a des descriptions écrites, notamment qui nous donnent deux éléments, le cimetière de la Vigne et la tour de l'Abbé. Donc on sait qu'ils existent, mais ils ne sont jamais localisés ou en tout cas situés. Ce qui fait qu'on fonctionne à l'aveugle et qu'en plus, le seul élément qu'on peut utiliser maintenant, c'est les fouilles archéologiques. Fouilles archéologiques qui, effectivement, doivent se faire, soit au petit bonheur la chance à se dire que avec un faisceau d'indices, on réunit tout ce qui pourrait nous permettre d'identifier un lieu en particulier, un spot, ou on utilise les travaux pour se dire profitons du raccordement à telle canalisation, évacuation d'eau pour de nouveau fouiller. Donc d'où l'importance particulièrement à Saint-Thierry de l'archéologie, parce qu'en fait c'est notre unique outil pour comprendre le passé.
6: On va conclure en disant qu'Arédius et les siens ont encore bien des secrets bien gardés et à nous livrer, espérons-le, dans le temps.
7: Et tout à fait, et puis en plus c'est formidable parce que ce chantier de fouilles nous montre que la ville est particulièrement riche et qu'en plus on a des surprises. Et finalement, aujourd'hui, au XXIe siècle, on a souvent tendance à bien connaître nos cœurs de ville, et ben chez nous, on a encore des surprises à venir, quoi.
6: Alors on va conclure en rappelant quelque chose d'essentiel et de très simple, ce sont les horaires d'ouverture et les moments de visite au musée d'art et d'histoire, parce que ce sera aussi l'occasion pour les visiteurs de poser des tas de questions sur ce chantier de fouilles.
7: Oui, alors on est ouvert de 14h à 18h du mardi au dimanche, et surtout si vous êtes passionné d'archéologie, n'hésitez pas à faire un tour à l'accueil. Comme vous le voyez, je suis très bavarde, donc j'aime beaucoup parler du chantier. Si vous avez des questions, on est à votre disposition.
6: Merci beaucoup Mathilde. Mathilde que vous retrouvez donc au musée d'art et d'histoire, qui est directrice de ce musée. On se dit à très bientôt, parce qu'on va évidemment suivre l'évolution de ces fouilles.
7: J'espère à bientôt.
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3: Dernier épisode au château de Rochebrune, situé à Étagnac en Charente-Limousine. Ce monument date des 11e et 12e siècles. Il porte à la fois des souvenirs de l'époque des chevaliers et les traces de l'empire napoléonien. Nous avons laissé Fatia Guétarny, guide conférencière de la communauté de communes de Charente-Limousine, dans le grand salon. C'est là que nous la retrouvons pour reprendre la visite.
4: Je vous ai également dit que la comtesse Dupont était réputée comme grande portraitiste. Donc elle a fait ici ses portraits. Vous avez son époux en uniforme, son autoportrait, la comtesse Dupont, et Gustave à l'âge de 6 ans. Alors vous voyez que la cheminée là diffère de la salle à manger. Là on a une cheminée vraiment typiquement empire, de style Louis XVI.
5: Elle n'est plus du tout en granit du coup.
4: Non, c'est du marbre, c'est du stuc, comme les plafonds, là, ils sont en stuc, et si on enlève ces plafonds-là, on va avoir des poutres comme dans la salle à manger.
5: Okay.
4: Alors, tout ça, ça va être restauré, là, le salon va faire l'objet d'une nouvelle restauration, parce qu'il y a quand même pas mal de choses, comme ils ont fait, bon, cet hiver, la salle à manger, là, ils vont s'atteler au salon, et les faîtages, les toitures aussi, qui vont être restaurés. Donc, on va retrouver beaucoup de meubles hein, ici. Hein. Vous avez un piano forte, vous avez une très belle commode de style Louis XV. Là, vous avez les armes du général. Alors, le général Dupont avait un hôtel particulier à Paris. C'était l'hôtel de Beauvau. Donc, la famille a gardé l'hôtel de Beauvau, Panon de Bassin, jusqu'en 1859. C'est le ministère de l'Intérieur, hein, aujourd'hui, l'hôtel de Beauvau à Paris. Hein. Donc, vous voyez, rien que ça, on se dit, bon. Alors, Dupont, en fait, avait beaucoup de mobilier dans cet hôtel particulier, donc il a été rapporté en grande majorité ici au château, notamment ce mobilier qui diffère hein, du reste du mobilier. Là, on est sur du Napoléon III en mobilier. Donc, c'est des incrustations d'écailles de tortue et de laiton. On reprend les techniques de l'école Boulle. Voilà pour le grand salon. Alors, vous remarquerez que les douves encerclent bien le château hein, quand on est ici. Alors, ces douves, c'était les fossés défensifs, hein, la période médiévale, elles sont toujours en eau, parce qu'elles sont alimentées par des sources qu'il y a dans la forêt. Constamment, elles sont en eau. Elles se vident jamais, même par des fortes chaleurs. Le niveau va baisser, bien sûr, mais l'eau stagne, donc elle va devenir d'une couleur pas très belle. Alors, ici, vous avez la bibliothèque du château, qui est le bureau de M. le Comte. C'est ouvert pour les Journées européennes du patrimoine. Je vous invite à descendre à la salle des armes. Notez à nouveau les plafonds peints. Comme les précédents, là on change un peu de couleur. On utilise ces bleus-verts hein, qui étaient très utilisés dans le courant du XIVe. Toujours dans le même esprit mauresque. Et également, on va retrouver le blason des princes de Chabanais, mais également celle des Montlucs. Le blason des Montlucs qui est ici, qui est caractérisé par le loup de Sienne. Sienne, une ville dont ils ont pris la défense. Alors les Montlucs, leur résidence en Charente, c'est le château de Chalais. Cette pièce, on va la consacrer un peu à Blaise de Montluc. Vous avez ici son portrait. Et sur la cheminée, qui est la même période que celle de la salle à manger, la comtesse Dupont a peint cette scène, retraçant l'arrivée de Blaise de Montluc au château. Alors cette pièce est entièrement meublée en style Louis XIII. Alors, ce sont des fauteuils appelés fauteuils meublants. Alors, ce sont très imposants. Mais très confortable. Deux petites tables aussi de style Louis XIII. Dans ma vitrine à côté de la cheminée, vous avez beaucoup d'instruments de chimistes qui ont appartenu à Eugène Panon de Bassens. Vous avez ces panoplies d'armes. Donc ça, c'était la collection aussi privée du général. Donc comme il voyageait beaucoup, hein, Dupont, hein, il est allé en Afrique, il est allé au Moyen-Orient, en-delà de ses campagnes militaires. Hein. Donc ici, bon, vous avez beaucoup d'armes qui ont été rapportées du Maghreb, du Moyen-Orient. Là, vous avez une collection de fusils de chasse. En haut, vous avez deux pistolets. Sur la droite, ce petit pistolet qui a un petit étui très fin. C'est ce qu'on appelle un pistolet de salon ou pistolet de duel. Celui-ci date de la Seconde Guerre. Il servait à envoyer des fusées. Lors de parachutage, de conteneurs d'armes ou de nourriture. On était en zone libre hein, pendant la Seconde Guerre, donc, mais du château par des souterrains. Et la résistance était quand même, le réseau de résistance était quand même très, Très fort.
3: Cette série de 3 épisodes n'est bien sûr qu'un aperçu de la collection et des souvenirs présentés au château de Rochebrune. Pour Kaolin, Lucie Alix.
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3: Et Jazz au Village 2026, c'est le coup de pouce de Kaolin que vous allez retrouver tout de suite. Un coup de pouce important car il s'agit de la dernière date proposée cette année par Jazz au Village. Il y avait 5 dates en tout sur, il y avait 5 concerts en tout sur 4 dates. Les deux derniers ont eu lieu le vendredi 14 août. Grand succès populaire pour cette première fête de la cité médiévale. Et nous allons maintenant parler avec Dominique Rivière. Bonjour Dominique.
4: Bonjour.
3: De cette dernière date. Alors c'est à la fois une joie de proposer ce concert et puis le petit pincement parce que ça sent la fin de saison. Mais Dominique, on va parler de ce bel événement qui va se passer. Donc ce 28 août, Aria Clastour, il y en a qui disent l'un ou l'autre, et ce sera à l'église à 20h30. Que va-t-il se passer pour cette dernière date?
4: Alors, cette dernière date qui va se passer donc à l'église de La Tour, sur la motte féodale, c'est Cajoun et Toultoutim. C'est un duo. Alors Cajoun à la washboard.
3: On va rappeler
4: chant.
3: Ce que c'est qu'un washboard pour les gens qui ne sauraient pas.
4: Alors, dans la musique, dans le hall jazz, dans la musique de la Nouvelle-Orléans et de la Louisiane, la rythmique se fait avec une planche à laver, washboard
3: voilà.
4: Et des dés à coudre. Donc il faut se dire qu'à l'époque, les musiciens, ils faisaient avec ce qu'ils trouvaient.
3: C'était avec les moyens du bord.
4: Voilà, ça pouvait être un instrument fait avec une boîte de conserve, du fil de fer, un manche en bois, voilà. Et donc le washboard, de nos jours, reste toujours. Donc tous les gens qui utilisent le washboard le rendent de plus en plus sophistiqué. Donc il va y avoir une râpe à légumes, il va y avoir peut-être une cymbale, peut-être une clochette, peut-être si c'est en fixe, ils vont y ajouter une petite caisse claire. Donc, en fait, chacun va mettre cette rythmique à sa sauce.
3: En fait, on partait vraiment d'un système D, on va dire, à l'époque.
4: Absolument.
3: Pour faire une percussion, pour faire un accompagnement.
4: Voilà.
3: Et c'est rythmique. Devenu, ça aurait pu se moderniser, on aurait pu changer tous ces noms-là, mais non. Je pense que dans le jazz, il y a ce côté respect de l'histoire.
4: Absolument.
3: Qui fait qu'on reste sur cet instrument aussi.
4: Et puis, c'est tellement typique, le washboard, oui. dans tout ce qui est déambulation, comme on avait eu le 14 août. Mais là, ça va être un duo avec des vieilles chansons de la Louisiane et du old jazz. Et donc, Cajoun sera accompagné par Bruno Durand, qui sera au clavier et à la flûte. Flûte traversière, ce qui est assez inattendu dans le jazz.
3: C'est vrai.
4: Mais c'est une surprise. Vous allez voir que c'est un tandem qui fonctionne très bien. Alors, Cajoun ne se contentera pas de son washboard et de sa caisse claire. Elle aura également, elle va amener son ukulélé, un kazoo, enfin, différents objets qui font de la musique. Et elle chantera donc des morceaux, des vieux morceaux de jazz.
3: Voilà. À travers ce dernier concert, on remarque quand même une chose, et c'est quelque chose qui vous tient à cœur dans l'association Jazz au Village, c'est de montrer la diversité qui se cache derrière le terme jazz.
4: Absolument.
3: Parce que c'est un terme un peu générique qui regroupe beaucoup de familles, beaucoup de variantes. Et c'est intéressant aussi pour vous de proposer à travers chaque concert du jazz, mais
4: oui,
3: avec ses variantes.
4: C'est vrai qu'on a commencé cette année avec deux concerts. Alors, il y avait un trio avec Mathieu Varnier en jazz manouche, qui est un jazz un peu spécifique en France, qui a été rendu célèbre par Django Reinhardt, qui était un manouche français. Et puis, nous avons eu un deuxième concert à Coussac-Bonneval le 17, avec un quartet cette fois, qui était le Gaïa Quartet. Mmh. Avec à la guitare, on avait Gaël Rouillac, qui sera présent, qui a été présent le 14 août également. Et donc, avec un saxophone, Vincent Mondy. À la contrebasse, nous avions

0: Nicolas Ferreira, et la deuxième guitare. Il y a toujours une deuxième guitare en jazz manouche, et Yann Leblay.
1: Donc on rappelle pourquoi, hein, c'est que dans la musique manouche, voilà, sans parler du jazz,
0: il y a toujours de la guitare.
1: Vous avez toujours de la guitare, et très souvent une des guitares, il peut y en avoir une, deux, voire plus, hein. Il y en a toujours une qui va servir comme base au rythme.
0: Voilà.
1: Et dans le jazz manouche,
0: et ça s'alterne.
1: Exactement.
0: Et donc dans le jazz, c'est vrai qu'il y a plein de voix différentes. Et nous cette année, on a mis l'accent sur le jazz manouche par deux concerts et le jazz de la Nouvelle-Orléans avec les deux autres concerts
1: qui ont eu lieu sur la journée du 14 août.
0: Voilà. Et sur le soir du 14 août, on a mis aussi du jazz français avec le swing. Voilà, avec
1: ce
0: des
1: jazz
0: compositeurs
1: d'après-guerre, très dansant.
0: Voilà. Le jazz de Saint-Germain-des-Prés avec le répertoire Claude Duterre, Boris Vian, etc. Donc tous ces grands jazzmen de l'après-guerre français. Voilà.
1: Et donc pour terminer, et on va rester là-dessus, cette date du 28 août qui marquera la fin de la saison 2026 de Jazz au Village, direction Riac la Tour à l'église à 20h30 pour retrouver Cajoun et tout le Totim pour ce dernier concert de la saison, évidemment, mais pas le dernier, on vous retrouvera l'année prochaine.
0: Alors par contre, pour réserver, alors autant pour les autres concerts, pour les deux derniers concerts, il n'y a pas eu besoin de réserver pour Saint-Thierrier. Par contre, pour Riac la Tour, sachez que c'est une petite église et qu'il faut impérativement réserver. Je vous donne le numéro de téléphone où vous pouvez laisser un message et on vous confirme votre réservation. 06 16 88 42 97. Surtout réservez, l'église est toute petite.
1: Tout a été dit. Merci beaucoup Dominique. Rendez-vous pour cette dernière date le 28 août et l'année prochaine pour la nouvelle saison.
0: Absolument.
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4: Dernier épisode à la forge de Savignac-Lédrier. Le site classé monument historique se situe en Dordogne, dans le Périgord vert. Son activité est attestée en 1521, donc au XVIe siècle. Nous sommes tout en haut du haut fourneau, à 11 mètres de haut. Nous y retrouvons Romain Escande, le directeur du service tourisme de la communauté de communes Île-Loup-Auvézère en Périgord.
5: Et il faut imaginer que pendant des siècles, les ouvriers monter ces escaliers avec un chargement très important, puisque le drame d'un haut fourneau, c'est que c'est haut et que ça se remplit que par en haut, donc au niveau du gueulard. Donc le gueulard, c'est la gueule du haut fourneau. Donc les ouvriers, ils avaient développé un système de monte-charge pour monter les chargements sans trop se fatiguer. C'est un système qui est très simple. Vous avez un plateau en bas du haut fourneau et un plateau ici au niveau du gueulard. Les deux sont reliés par une corde et une poulie. Et l'on chargeait donc sur le plateau du bas tout ce qu'on avait besoin de monter. Le plateau du haut, lui, était muni d'un réservoir. Il suffisait de le remplir d'eau. Le poids du réservoir d'eau rempli était supérieur au chargement. Donc cela montait le chargement et faisait descendre le réservoir. Ensuite, il s'agissait juste de vider le réservoir et le monte-charge reprenait sa position initiale. Maintenant, comment avoir de l'eau ici en hauteur, en haut de ce haut fourneau, pour remplir justement ce réservoir ? On est en hauteur, oui, mais on est en fond de vallée. C'est-à-dire que tout autour de nous, il y a des points qui sont plus hauts en altitude que là où nous sommes. Et derrière le château, notamment, il y a un étang qui est davantage en altitude. Donc les ouvriers avaient canalisé l'eau de cet étang. L'eau descendait donc dans la vallée et avait la force de remonter, la pression suffisante pour remonter jusqu'au gueulard, parce que son point de départ est plus en altitude que son point d'arrivée. C'est le même système que pour un château d'eau. Maintenant, on est en haut du haut fourneau et on voit la coupe du haut fourneau, on voit son épaisseur en fait. Et c'est là qu'on peut répondre à la question qui se pose très souvent, comment fait un haut fourneau pour fondre du métal et pour fondre de la roche sans fondre lui-même sous sa propre action? On le voit ici. Tout d'abord, la couche externe du haut fourneau, c'est de la maçonnerie, ni plus ni moins, de la pierre et du mortier. La couche médiane de cette cuve, c'est de la terre qui va servir d'isolant. Et enfin, la couche interne, celle qui doit être la couche protectrice de cette cuve, cette couche est faite d'un assemblage de briques réfractaires qui résistent à des chaleurs de plus de 2000 degrés. Juste chaque été, on refaisait les joints, notamment, à l'intérieur de la cuve, et ça, c'était le travail de quelques ouvriers qui étaient là l'été. La plupart des ouvriers n'étaient pas là l'été, ils étaient là que l'hiver, mais on en avait deux ou trois qui restaient là l'été, notamment un charpentier, parce que la charpente est omniprésente sur ce site industriel, il y a toujours du travail de charpente. Et un maçon qui refaisait les joints, notamment, de cette cuve durant l'été pour qu'elle soit opérationnelle durant l'hiver.
4: Est-ce qu'on sait pourquoi il y a des petits chiffres sur les briques ?
5: Alors ça, c'est une bonne question. Honnêtement, je n'en sais rien. D'autant plus que ces briques-là, on ne voit pas vraiment d'agencement parfois dans les ouvrages médiévaux. On sait que certaines pierres devaient aller dans un emplacement précis, notamment pour les voûtes. Alors elles avaient un petit système de marque. Là, en l'occurrence, je ne pense pas, mais je ne sais pas. Alors, la forge arrête son activité de forge, pour ainsi dire, en 1930, avec sa dernière coulée. Mais le maître de forge, Louis Combesco, il savait depuis le début du XXe siècle que structurellement, il ne pouvait pas être rentable avec une forge qui fonctionne au charbon de bois, alors que la concurrence, elle, travaille avec de la houille qui coûte beaucoup moins cher. Alors, il va diversifier sa production, notamment en installant ce grand bâtiment, qui est en fait un atelier de tréfilerie. Alors, comme à Savignac-Lédrier, on n'utilise jamais les bons mots pour nommer les choses, en fait, un atelier de tréfilerie, c'est un atelier qui fabrique du fil de fer. Or, ici, on ne fabriquait pas de fil de fer, on fabriquait des objets à base de fil de fer. Pour faire tourner cette tréfilerie, on va utiliser une nouveauté en ce début de XXe siècle, c'est la turbine hydraulique. La turbine hydraulique a besoin de beaucoup moins d'eau. Pour un rendement identique à une roue de moulin, elle a besoin de beaucoup moins d'eau, ce qui veut dire qu'on n'est plus obligé d'attendre l'hiver pour faire tourner les machines. L'été, il y avait suffisamment d'eau pour une turbine. Elle va en faire tourner un arbre qui va transmettre sa force de rotation à plusieurs machines qui vont fabriquer des pointes de mouleurs à base de fil de fer. Ce sont de longues pointes qui relient deux parties d'un même moule. Et surtout, des clés de boîte à sardines qui étaient collées aux boîtes en fer blanc et qui étaient exportées justement dans les conserveries de Bretagne notamment. Et cela, ça va durer jusqu'en 1975, donc c'est pas si vieux.
4: Cette série de trois reportages n'est bien sûr qu'un échantillon de la richesse de la visite guidée de la forge de Savignac-Lédrier. Pour Kaolin, Lucie Alix.
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2: Des rendez-vous qui vont durer tout l'été à vous donner près de chez vous. Et n'oubliez pas, du côté du prieuré des Salles à Vauguyon, Bella Saison, art et terroir jusqu'au 31 août. Exposition que vous pouvez découvrir de 15h à 18h30 tous les jours. Une exposition d'art avec boutique éphémère. Rendez-vous dans une église du 12e siècle. Exposition d'art à Chalut jusqu'au 31 août. Artisanat d'art, peinture, sculpture, deux sites vous accueillent. La galerie 7 rue Salardine et la galerie de avenue 9 mars 1962 du mardi au samedi de 10h à midi et de 14h à 18h le dimanche de 10h à midi. L'entrée est libre. Vous avez rendez-vous du côté de l'association Tout en Art avec l'exposition Vente d'art, artisanat d'art. C'est à Rochechouart jusqu'au 27 août. Sur la communauté de communes Ouest Limousin, c'est la traditionnelle boutique estivale d'artisanat d'art, création unique d'artisans du Limousin que vous retrouvez jusqu'au 31 août de 9h30 à midi 30 et de 14h à 18h à l'office de tourisme Ouest Limousin à Saint-Laurent-sur-Gorre. Et puis la banda, la châtelaine de Rochechouart a célébré ses 40 ans, un parcours photographique au cœur de la cité vous attend jusqu'en novembre. Et puis marché de producteurs de la communauté de communes Ouest Limousin, rendez-vous ce jeudi à Marval, faites griller et consommer sur place. Des rendez-vous à vous donner, la 52e édition du Tour du Limousin Périgord-Nouvelle-Aquitaine vous attend de ce mardi jusqu'à ce vendredi à Chalut. C'est un marché gourmand dans le centre-ville, halle couverte à partir de 18h ce mercredi. Producteurs locaux, animation musicale, pensez à apporter vos couvert. Nuit d'été à l'écomusée de Chalut pour profiter de la fraîcheur du soir, de l'ambiance nocturne. C'est ce vendredi de 20h à 22h. Vous avez rendez-vous du côté de Vert ce samedi pour une randonnée gourmande. Départ 18h sous la halle. Rendez-vous également pour un rassemblement de C15 et voitures anciennes ce dimanche à Vert avec un rassemblement de tracteurs. Fête de la batteuse, ambiance conviviale garantie. Et puis Solid Drive, événement caritatif à Rochechouart, place du Château. Une exposition de véhicules auto, moto, soirée, concert, marché d'artisans et producteurs, food truck, baptême, automoto, off-ride, buvette. Samedi 10h-23h et la pétanque populaire Rochechouartaise vous attend ce dimanche au boulodrome espace de la gare pour un vide-grenier de 8h à 18h. Bar et restauration sur place.
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Amer 03, 51 degrés, 2,23,08 parallèle nord, 2 degrés, 22,33 méridien est. C'est le petit panneau devant le bassin du commerce, juste avant le début du centre-ville.

Au loin, il y a le pont écluse qui se referme. C'est ça la sirène.

0: J'ai pas le droit, gros, viens. Comme. Nina, viens là.
1: Papa.
0: Comme un flèche. Viens, viens, viens, viens. Nathan. Nina. Come in, slick. Nathan.
1: Nathan. Nathan.
0: Les enfants, faites pas bonjour à papa.
2: Bonjour, les gars.
0: Tu dis bonjour à Toto là. Nathan, comme, viens là, Nathan, s'il te plaît, viens.
1: On va où?
0: On va un peu plus loin là-bas, on va au Pavois là, au Britannia. On va au Méridien, ouais. On va jouer plus loin là. Allez, loulou. Bah, je pars sans toi. Hein.
3: Là, je continue. Tu t'allonges dedans.
4: Elle
5: est bonne. Il y a un arrêt de bus, c'est le bus 11. Escale Frac, c'est lieu d'art contemporain. Marqué, l'art est simplement la preuve d'une vie pleinement vécue.
6: L'art, il est simplement la preuve d'une vie pleinement vécue. Il s'est amusé. Je sais pas. Vous êtes déjà allé dedans? Vous êtes déjà allé dedans? Clément.
7: Allez,

너무 좋네. 정파야, 왜 이렇게 못 들어?

0: C'est une prise, silence. Chut, guys, we're about to turn.
1: On bloque.
2: On bloque.
0: Ça tourne, silence.
3: C'est bon pour toi.
4: Hop.

Ok, hop, je coupais. Göteborg, Oslo, Copenhague, Hambourg, Brême. C'est une place au centre de Dunkerque. Une place carrée ou rectangulaire. Il y a une statue au centre. C'est marqué à Jean Bart, la ville de Dunkerque. Vers le sud de la place, je retrouve des noms de villes françaises. Calais, Boulogne-sur-Mer, Paris. C'est des petites plaques qui sont gravées et incrustées dans les dalles du sol. Je n'avais pas remarqué au début, mais c'est une carte. Après, il y a Nantes, Bordeaux, et puis même Bilbao, en Espagne.

La rue Clémenceau. C'est la rue principale. À côté du Beffroi. Et de l'église. La pierre blanche comme ça sur l'église, ça contraste avec les autres bâtiments. Ils sont tous en briques rouges. On est dans le nord. À Dunkerque.

Dunkerque. Des vagues sur une jetée. Dans le petit port derrière Malo. Sous un ciel gris.

0: Bon. Caliste, on te laisse. Attention, Caliste. Attention, Caliste. Et tu vois pas qu'il y a des gens en vélo?
1: Oui.
0: Allez, fais attention aux autres, mon gars. On t'attend là après. D'accord?
1: Ouais. Ok. Moi aussi, après, je pourrais faire la descente.
0: C'est vrai, Esther? Elle commence à en avoir marre, moi, des descentes là. Regarde devant toi, Caliste. On reste bien à droite, hein.
1: Regarde le patin ici.
0: Oula, il va vite. C'est bon. Ouais, mon Calisto. Regarde où tu vas.
1: Salut. Papa, je peux aller le rejoindre ici?
2: Non, bah, il arrive.
1: Non, je vais lui faire une blague. S'il te plaît.
0: Allez, allez, allez. Ça va, maman?
1: Oh, c'est pas parfait,
0: c'est ça. Ouais, ok, c'est la dernière fois.
1: D'accord.
0: Je suis à côté de toi.
1: Ouais.
0: Allez, remonte dessus. Allez, mets-moi sur les freins. Hein, sur les freins.

Oh!

Il y a quelque chose que j'aime quand j'arrive sur une plage. J'ai toujours l'impression que les voix émergent d'une sorte de ouat. Quelque chose comme si le vent du large et le son des vagues emportaient tout. Sauf des bribes de voix. Je retrouve la serviette sur le sable. J'ai l'impression qu'un vendeur de chouchous pourrait passer. Juste à côté. Que je pourrais sentir l'odeur caramélisée des chouchous. Je crois que c'est tout ça qui revient quand j'écoute la plage à Dunkerque.

0: Au loin, c'est les chantiers?
1: Ah oui, oui, au loin, là-bas, oui. Là-bas, c'est tous les chantiers de la mer.
2: Viens, on va dans le...
3: C'est mes deux filles. J'ai peur, ça me fait peur la mer.

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Entre les rangées de bateaux qui chantent dans le vent.

Un bateau à moteur sort du port. Et tous les autres tanguent dans le remous de l'eau.

Devant moi, il y a la mère Michel. Immatriculation TK 73 47 62. Et juste après, il y a le dauphin. Immatriculé à Dunkerque aussi.

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Devant moi, il y a le Dubaï Energy. C'est un immense bateau à la coque rouge et noire. C'est peut-être un pétrolier.

Les hommes s'attellent à la coque du bateau comme au corps d'une baleine, la gueule béante. Ça fait un trou dans la coque. C'est à l'avant du bateau. Il y a des hommes qui leur font la mâchoire avec un poste à souder.

0: Dunkerque magnétique. Une création sonore d'Anne-Julie Rollet et Jérôme Nettinger. 2025.
1: Au départ, il y a une ville marquée par son port et son lien avec la mer. Puis, une pièce sonore pour la radio de Sophie Berger. Ensuite, une invitation nous est faite à tout prolonger dans les possibles de l'enregistrement magnétique du magnétophone à bande Revox. Avec Dunkerque magnétique, nous proposons une vision complètement imaginaire, inspirée par la ville et par la pièce radiophonique, énumérant des éléments sonores typiques à chacune. C'est devenu matière à improviser et à jouer en direct avec Revox et enregistrement de terrain. On enregistre diverses sources sonores via des micros sur une bande magnétique mise en boucle sur elle-même.
2: On peut ensuite jouer sur la vitesse et le sens de lecture, insérer de nouveaux éléments sonores, créer des retards et des effets de réinjection.
1: Quelques anomalies volontaires et autres bourrasques carnavalesques se sont glissées aussi dans la composition pour agir comme autant de chocs migratoires. Il fut une époque où l'on fêtait le départ des marins-pêcheurs vers des territoires étrangers, alors qu'aujourd'hui, on chasse celles et ceux d'autres nationalités qui viennent pêcher dans nos eaux.

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Je reviens pas que de penser à l'éducation, à la santé, le climat, le lien social et la culture, ça fasse de moi un gauchiste. 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Je suis pas sûr que ça ferait marrer Camille. 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Il y a 4 générations qui cohabitent. Et franchement, vu comment les gamins ils sont trop stylés, la planète, ils vont la sauver.

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